0: très belle chanson pleine de nostalgie qui nous rappelle l'existence de ce fruit. Donc, bah oui, les nèfles, on n'en parle plus. Et alors, ça c'est bien vous. Remarquez qu'un fruit, tel un pantalon pâte d'œuf, peut passer de mode. C'est fou quand même.
1: Ben oui, parce que moi je les ai connus, contrairement à vous, à vos parents. Peut-être que vos parents non plus ne connaissaient pas les nèfles, mais vos grands-parents, bien.
0: C'est sûr, ouais.
1: Et donc, avec l'âge que j'ai, donc, on est passé d'une civilisation à l'autre quand même.
2: Oui.
1: Imagine, jamais on aurait pu penser, quand moi j'avais 20 ans, qu'avec un appareil tout petit en main, vous pouviez parler en direct avec quelqu'un aux antipodes.
0: Et le voir en plus,
1: et
0: en
1: le
0: visio.
1: Et le voir.
0: Ouais, c'est fou.
1: Il a fallu s'y faire. Hein, bon.
0: C'est vrai. Et tout comme, alors, vous qui avez débuté dans la musique, alors, en n'étant pas du sérail, hein, donc vraiment, il a fallu se battre, etc. Aujourd'hui, on peut fabriquer des albums dans sa chambre. Ça aussi, c'est quand même une avancée incroyable et ça enlève pas mal d'obstacles aux jeunes artistes.
1: Oui, c'est vrai que... Aujourd'hui, si on a du talent, c'est rare qu'on ne puisse pas se faire connaître. Et c'est un bien.
0: Ouais.
1: Parce que moi j'ai connu des artistes avec un immense talent, dont malheureusement, on a jamais passé les chansons en radio et tout. Et quand ils venaient me voir, je dis, vous avez du talent, mais que puis-je faire? J'en ai produit. L'un et l'autre, dont Gilbert Montagnier.
0: Vous avez lancé Gilbert?
1: Oui, voilà.
0: Mais oui, Gilbert Montagnier, The Fool, c'était vous le producteur.
1: Je t'embrasse, Gilbert.
0: Oh, bisous.
1: Émilie m'a dit que tu lui avais remis un bonjour pour moi.
0: Oui, c'est vrai. Oh là là.
1: Donc, aujourd'hui, si on n'est pas retiré, je ne sais où, au sommet d'une montagne, si des chansons vous viennent en tête et si vous avez une jolie façon de les chanter ou une façon personnelle. Je crois qu'aujourd'hui, c'est ce qui compte le plus, la personnalité. J'imagine que vous ne pouvez pas ne pas arriver à enregistrer un premier disque, à trouver une firme de disque.
0: C'est vrai.
1: Et ça, c'est une bonne chose.
0: Alors, ce nouvel album, ce double album, donc, il a une histoire particulière, Salvatore, puisqu'en fait, vous l'avez... enregistré, enfin vous l'avez d'abord écrit et composé, j'allais dire à la faveur d'une période qui était difficile pour vous. Vous avez eu des gros problèmes de santé qui vous ont cloué, si ce n'est au lit, au moins à la maison.
1: Mm-hmm.
0: Et là, l'inspiration arrive comme une vague et vous écrivez 25 chansons. C'est fou ça.
1: Attendez, en fait, avant mon problème de santé qui était un œdème pulmonaire, on avait pratiquement enregistrer un album normal.
0: D'accord.
1: De 12-13 chansons.
0: Ok.
1: Et puis, quand j'ai eu le problème, je me suis retrouvé avec un temps où, d'un côté, je devais pas quitter la maison, mais j'avais la possibilité de m'amuser. Et moi, mon hobby, c'est écrire des chansons.
0: C'est ça. C'est pas un travail.
1: Je ne suis toujours pas arrivé à le considérer comme un travail. Ça reste vraiment un plaisir. Je l'ai dit l'autre fois, mon grand-père paternel, qui s'appelait Salvatore Adamo aussi, était vanier. Et je me souviens de la patience qu'il avait à tisser, tricoter avec ses tiges. Et moi, j'ai cette patience avec les mots, pour les mettre sur des notes, quoi.
0: D'accord.
1: Donc, je peux être parfois, et ça c'est pas à mon honneur, je peux être avec des gens, disons, avec lesquels je pourrais m'ennuyer un tout petit peu.
0: Ça arrive à des gens très bien.
1: Ça arrive, quoi. Eh bien, moi, je suis en train d'écrire une chanson dans ma tête.
0: C'est pas mal, ça. Et gardez pour vous, si vous avez un premier rendez-vous un peu ennuyeux, mais vous pouvez pas partir, écrivez des chansons dans votre tête. On sait jamais, vous pourriez faire des tubes.
1: Et aujourd'hui, toutes les idées sont bienvenues. Au contraire, plus elles sont originales, plus elles sont acceptées, oui.
0: Alors, parlons d'originalité. La première chanson que vous avez dévoilée de cet album, Salvatore, et donc des nèfles et des groseilles, c'est une chanson qui s'appelle « Ma belle jeunesse ». Et alors, quelle originalité, quelle idée géniale de s'adresser à votre propre jeunesse et de lui botter un peu les fesses.

0: jeunesse.
1: Bon, rendons à César ce qui lui appartient. Dans l'album, sur les 25 chansons, il y a 3 collaborations. Et il y a celle-ci, Ma belle jeunesse. C'est un texte, un poème que m'avait envoyé un ami journaliste et poète italien, Sergio D'Amaro, où l'idée de la chanson, l'idée d'invectiver la jeunesse, comme vous le disiez, elle est de lui.
0: D'accord.
1: Après, j'ai développé, j'ai gardé quelques images qui lui appartiennent. Et voilà, il y a 2 autres chansons. Parce que c'est une des premières fois que je collabore.
2: C'est très rare pour vous. Oui, pour celles et ceux qui ne s'en rendent pas compte, vous écoutez peut-être Salvatore Adamo depuis des années, mais il écrit, il compose normalement tout.
1: Tout, ouais.
2: Et là, donc, on a Sergio D'Amaro avec vous pour ce texte.
1: Et il y a un Nicolas Cruz. Tiens, comme par hasard, ça parle aussi de jeunesse et d'enfance. Lui, dans son bouquin de souvenirs, il y avait une chanson qui disait « Qu'ai-je donc fait de mon enfance ?» Et ça aussi, ça a été un déclencheur.
2: Et la chanson s'appelle comme ça.
1: Oui. Ouais. Et puis, et là je vais vous surprendre, il y a un ancien premier ministre belge, Herman Van Rompuy, qui était aussi président de la Commission européenne, qui m'a envoyé ses mémoires. Et il disait, en substance, vivre comme si tout était important et en même temps, comme si rien ne l'était vraiment. Ça mérite une chanson, ça.
2: Ça mérite une chanson.
1: Voilà. Donc je l'ai développée, mais je lui ai attribué, bien sûr, la copaternité du texte. Oui.
2: Des nèfles et des groseilles, c'est un album dans lequel il fait bon se perdre avec tout un tas de surprises. On a par exemple, et ça c'est appréciable par les temps qui courent, la clé du bonheur.

0: que c'est un album, oui, avec de la nostalgie, de la tendresse, de l'amour, mais il y a aussi beaucoup d'humour. Vous êtes rigolo, Salvatore. Vous aimez rigoler.
1: J'adore l'humour. Parce que c'est une façon de se défendre contre les vicissitudes de la vie, n'est-ce
0: Tout
1: pas
0: Tout à fait, oui, qui sont nombreuses. Mais c'est vrai que comme Jacques Brel, notre grand Jacques Brel, vous avez surnommé le tendre jardinier de l'amour, c'est vrai qu'on a tendance à oublier cette partie-là de vous, des textes hyper malicieux, voilà, rigolos. Il y a ça aussi en vous et dans votre discographie.
1: Eh bien, ça a commencé très tôt, parce qu'en classe, en toute modestie, j'étais bon élève, j'étais pendant longtemps premier de classe, et j'ai retrouvé un bulletin quand j'avais 12 ans où j'ai le maximum dans toutes les matières, zéro en discipline et zéro en tenue, parce que
0: à l'enfer.
1: Oui, ouais, j'aimais bien. Enfin, je suis resté assez espiègle quand on me connaît. Et là, j'aimais bien faire rigoler mes copains, quitte à me faire punir, me faire sortir de la classe, des fois.
0: Mais excellente tactique, parce qu'en étant premier de classe, même en faisant des bêtises, on ne pouvait pas vraiment s'attaquer à vous. Ça, c'est pas mal du tout. Hein.
1: C'était irréfléchi chez moi. Je n'ai pas pensé à cet avantage. Non, c'est vous qui me l'avez dit trop tard.
0: C'est ça. Alors, il y a une question que j'ai envie de vous poser. Si c'est trop indiscret, vous m'envoyez balader. Mais vous qui êtes tellement, tout le temps, élégant, je vous vois toujours en costume, impeccable, magnifique. Je me dis, comment il est chez lui, Salvatore Adamo, quand il est en train de composer? Est-ce que, comme certains, certaines d'entre nous, vous êtes en jogging, sur votre canapé, en train de gratter la guitare? Ou est-ce que, quoi qu'il arrive, pour se mettre à la musique et à votre table de travail, vous avez cette allure incroyable qui vous caractérise depuis le début?
1: Non, là, chez moi, je suis, quand je sais que je ne dois pas sortir, je suis en jogging quand même. Et j'aime bien que mon chien Tom me grimpe sur les genoux. Vous savez, Tom, c'est un labrador noir. Et quand on l'a reçu, j'ai appelé un ami, Jean, qui vit à Nice. Et je lui ai dit, voilà, on a enfin trouvé un chien. Il s'appelle Tom. Et directement, il m'a dit, ah oui, parce que tombe la neige.
0: Tombe la neige.
1: Et j'ai poussé la fantaisie jusqu'à chercher sur Internet si un tombe la neige existait. Et je suis tombé sur un Thomas Belaneche, Belaneche, qui, je crois, est vétérinaire. Donc, voilà.
0: Ça, c'est quand même génial. Allez, hommage à Tom Belaneche.
2: Tombe
1: Quel sens de la propos, là. Bravo le technicien.
0: Notre réalisatrice Iris, bravo.
1: Merci.
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0: Bon, et on est quand même tous très contents d'apprendre qu'à certains moments, Salvatore Adamo est en jogging sur son canapé, ça nous décomplexe. Merci, c'est important. Allez, revenons à ce nouvel album. Il y a beaucoup de chansons, évidemment, 25, alors je ne peux pas toutes les passer en revue, on n'a pas le temps, mais certaines, j'aimerais vraiment vous entendre dessus, comme « Des fois ».

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1: Elle est à la fois lumineuse, cette chanson, à la fois le thème n'est pas très joyeux.
2: Mais il est plein d'espoir.
1: Voilà, c'est ça. Mais j'aime ce mélange et je crois aussi que vous n'êtes pas très très fan du premier degré de toute façon et que c'est toujours chouette d'avoir au moins deux niveaux de lecture.
2: Ouais, je suis content que vous en parliez parce que je me suis aperçu que des fois je joue avec le second degré et que quelques personnes le prennent au premier degré, ce qui est ennuyeux parce que dans une chanson qui s'appelle « Elle disait tout le temps je t'aime », j'assumais le rôle d'un gars pas très recommandable.
1: Un peu bas de plafond.
2: Oui, et qui disait « Oui, elle prenait quelques nions à mes sorties de prison ». C'est un personnage que j'aime.
1: Bien sûr.
2: Et j'ai eu des lettres de reproche. Bon,
1: ouais.
2: Comme Émilie vient de le dire, oui, je suis souvent dans le second degré.
1: Évidemment. Cœur cabossé aussi m'a beaucoup marqué sur ce nouvel album.

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0: Incroyable cette chanson. Comment elle est arrivée?
1: Bon, ben j'ai... Comme je savais que certaines personnes étaient au courant que j'avais eu des problèmes de ce côté-là, je me suis dit, je vais le traiter avec humour, quoi, pour que la chose n'effraie pas.
0: Exactement. Alors, attention, ne pensez pas que notre cher Salvatore Adamo soit déconnecté des problèmes, voire des maladies de notre monde. Il y a sur cet album une chanson qui s'appelle « Migrant ». C'est une chanson importante, une chanson qu'il faut écouter, déjà parce que vous savez de quoi vous parlez. Quand vous parlez,
1: mes parents étaient des migrants.
0: Bien sûr, ils ont quitté la Sicile dans les années 40 pour venir s'installer en Belgique. Ce qui a été le cas de beaucoup d'Italiens d'ailleurs, hein, qui sont arrivés en Belgique, en France, etc. Donc vous savez ce que c'est, le déracinement. Ils savaient ce que c'était, vos parents.
1: Je sais que quitter son pays est toujours une blessure.
0: C'est pas un mouvement opportuniste. On se dit pas, tiens, on va aller dépouiller les gens d'à côté. Si on peut pas rester chez soi, c'est d'abord une souffrance.
1: Oui, c'est le déjà le regard que les gens porte sur vous, à un moment donné, il est paralysant, quoi. Il est paralysant. Ouais. Et en fait, cette chanson, je l'avais envoyée à Morane. Et tout de suite, elle m'avait dit, on doit l'enregistrer avec des amis. Et en effet, c'était mon but d'en faire une chanson collégiale et d'éventuellement verser les bénéfices à une œuvre qui viendrait en aide aux migrants. Elle est partie trop tôt. Puis j'ai essayé, il y a 3 ans, j'ai contacté un autre chanteur dont je savais qu'il était mieux intégré dans le milieu, si je puis dire.
0: Ok.
1: Et puis j'ai pas eu de nouvelles. Donc et comme j'ai eu l'impression qu'avec les deux guerres terribles que l'Europe a vécu là, enfin près de l'Europe, on parlait beaucoup moins des migrants. Donc je me suis dit, il faut quand même que je l'enregistre moi-même.
0: Elle est sur l'album Migrant.

0: Qui c'est exactement le mécanisme de cette chanson? Vous vous mettez à la place de l'autre. Ça résout beaucoup de choses, ça, quand on essaye de se mettre à la place des autres.
1: Oui, encore faut-il avoir l'humilité de le faire quand la situation est aussi dramatique que la leur. J'ai eu une petite victoire avec cette chanson. Il y a un restaurant à Bruxelles où je suis allé quelques fois. Et une des dernières fois, le patron est venu vers moi, il m'a dit « Je vous remercie parce que je suis allé vous voir sur scène au Cirque Royal à Bruxelles. Et votre chanson « Migrant » m'a permis de changer ma façon de les voir. » Ça m'a bouleversé. Je dis, au moins, je l'ai écrite pour ça, oui.
0: C'est beau. Ça sert à ça, les chansons aussi. Salvatore, vous qui êtes en gros non-stop en tournée depuis 1962, qui au Japon, qui au Chili, partout en Europe, partout dans le monde, est-ce que justement cette grande histoire d'amour avec le public, qui dure depuis plus de 60 ans, vous a forcé à sacrifier des histoires d'amour à vous, privées, votre vie à vous? Est-ce qu'elle en a pâti de cet amour qui est peut-être plus grand, j'en sais rien, mais avec le public?
1: C'est vrai qu'à un moment donné, ça s'est posé en dilemme, parce que mon épouse est compréhensive, même elle a profité des voyages aussi, elle est venue aussi. Mais les enfants, à un moment donné, j'ai dû déléguer leur éducation à leur maman. Elles ont très bien fait ça, parce que vous savez que j'ai deux fils avec mon épouse et une fille avec une autre femme. Et voilà, quand je revenais, j'avais les bras chargés de cadeaux. Et je croyais que ça me ferait pardonner. Puis à un moment donné, j'ai eu quelques doutes par rapport à l'idée que mes enfants se faisaient de l'amour que j'avais pour eux, qui était immense, mais que je n'avais pas le temps d'exprimer. Maintenant, récemment, on en a parlé, il n'y a pas de malentendu. Ils savent que leur père est un saltimbanque, et même mon fils cadet a pris un peu le relais. Il est dans un groupe anglo-saxon qui s'appelle Fujiya et Miyagi.
0: Oh, waouh!
1: Mon fils aîné, lui, il est pilote, mais il est bassiste aussi dans un groupe. Et ma fille a une voix magnifique. Et peut-être je vais la convaincre de quand même enregistrer un disque seul, parce qu'elle a juste accepté de chanter en duo avec moi il y a une dizaine d'années.
0: Ouais. Et là, il y a la voix de votre petite fille sur l'album.
1: Lily. Ouais. C'était une chanson grave, et je voulais une pointe d'innocence. Et moi, je craque quand je l'entends. Et il y a juste quelques notes. Voilà, je ne sais pas si vous allez passer la fin de la chanson pour qu'on l'entende.
0: Ah, alors, je vais laisser les auditrices et les auditeurs découvrir la chanson. Je vous donne le titre, elle s'appelle « Aimer comme on respire ». Mais effectivement, c'est un moment qui est tellement suspendu, la voix de Lily, que vous ferez ça après l'émission, faites-nous confiance.
1: Et Lily est entrée dans un groupe aussi à Londres, parce qu'elle vit à Londres, et elle a gagné avec trois copines le concours des groupes de l'école, donc elle est sur les bons rails.

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1: Vous permettez, monsieur ?
2: Oui.
1: C'est une chanson qui a un destin incroyable, Salvatore.
2: Non, mais c'était, encore une fois, c'est dans l'humour, vous voyez, que j'ai reçu une lettre qui m'a quand même amusé, parce que, même si c'est un peu extrême. Mais oui, est-ce que vous saviez que Vous permettez, monsieur, est devenu l'hymne des clubs échangistes, parce que Vous permettez, monsieur.
1: C'est incroyable. Quand on vous dit que les chansons, après, elles ont leur vie à elles, elles voyagent, on ne contrôle plus rien.
2: On ne contrôle plus rien, non.
1: C'est fabuleux.
2: Et je ne m'en plains pas.
1: Et nous non plus. Merci beaucoup d'être venu nous voir, Salvatore.
2: Merci à vous, Émilie. Merci de vos sourires. Et voilà, de votre pétillance, si le mot existe.
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2: Bonsoir.
3: Tout va bien, bonsoir.
2: Pascal, très heureux d'être là. Et Benabar, bah nous aussi, on
4: J'espère
2: est content de vous
4: pas
2: avoir.
4: Vous avez votre lancement parce que je suis rentré avec
3: Franck. Non.
2: Non, ça faisait vivant.
4: Voilà,
2: ça faisait.
4: Voilà.
2: Les invités arrivent pile au moment du début de l'émission, ça faisait direct.
4: Ouais, ok.
2: Voilà.
3: Enfin, moi, je ne t'avais pas vu venir. Hein, c'est...
4: Ah oui, ça.
3: Comme elle a dit, je trouvais ça drôle.
2: Bah,
3: le duo qu'on n'a pas vu venir, c'était bien.
2: J'ai pas vu venir votre duo parce que tous les deux, chacun de votre côté, vous tracez votre route et vous avez une foultitude de tubes, on connaît par cœur. Exemple, le dîner de Benabar. Le dîner de Benabar. On s'en fout, on n'y va pas. On a qu'à se cacher sous les draps. On commandera des pizzas. Toi, la télé, et moi. Et de Pascal Obispo, on connaît Si j'existe.
4: Entre autres.
3: Oui, non mais ça va.
4: Il y a une belle collection, Pascal.
3: Non, c'est pas la peine. Ah ben voilà.
2: Pour me faire arrêter de chanter, hein.
3: C'est une chanson d'un mec très enthousiaste. Moi je suis enthousiaste.
4: Bah oui, tu l'as en ce moment.
3: C'est vrai.
4: Bah moi aussi. Mais on est content de sortir ce titre.
2: Racontez-moi
4: votre
2: rencontre. Oui, ça s'entend que vous êtes en tout cas content d'être ensemble ici en studio, ça me fait plaisir. Mais racontez-moi votre rencontre à tous les deux.
3: La vraie ou la fausse? Non, la fausse.
4: La fausse.
2: Ah non, attendez, c'est-à-dire, c'est quoi? Il y a plusieurs rencontres dans la vie en studio.
4: On s'est rencontrés sur des plateaux de télé.
3: Oui, sur des plateaux de télé, puis après je l'ai rappelé pour une émission, pour un album pour le sida. Voilà.
4: Et puis les Restos du Cœur aussi.
3: On devait participer, on s'est vu au Restos du Cœur, et puis on a déconné souvent.
4: Ça soude les Restos du Cœur, comme on passe 15 jours les uns sur les autres, ça crée des liens. Quoi.
3: On s'est aperçu que malgré notre énorme différence,
2: d'âge.
3: Ouais,
2: d'âge. Vous êtes beaucoup plus vieux, Pascal, c'est ça?
3: Ouais, beaucoup plus vieux. Oui, parce que lui, c'est un junior, lui, il commence à peine.
2: C'est ça.
4: Putain, j'aimerais bien.
3: On s'est aperçu qu'on pouvait être complémentaires et pouvoir faire de bonnes choses ensemble. Et en fait, ça fait longtemps qu'on rigolait ensemble, qu'on pouvait bouffer ou se croiser, etc. Mais on n'a pas vraiment fait de musique, quelque chose de concret, nouveau, de festif, une forme de chanson dans un désespoir optimiste. En tout cas, une question, pour laquelle on n'a pas la réponse de toute façon.
4: Oui.
2: Reste-t-il du bonheur? Oui, vous n'avez pas choisi la question la plus simple.
4: Oui, carrément. Bah, d'ailleurs, elle reste
3: suspendue
4: la question. Mais il en reste. Enfin, moi, je le pense vraiment. En tout cas, c'est à nous de le créer, le bonheur. Oui.
2: Et il y a de la joie dans cette chanson, c'est sûr. Exactement. Je vous propose qu'on l'écoute et après, ils vont nous raconter comment ils l'ont fabriqué. Reste-t-il du bonheur? Le duo que non, je n'avais pas vu venir. Benabar, Obispo, ici, c'est parti.

0: Alors, est-ce que vous avez trouvé la réponse à cette vaste question? Reste-t-il du bonheur? Benabar et Pascal Obispo sont avec nous ce soir en direct dans Décibel. Racontez-moi la genèse de cette chanson, messieurs. Qui a eu l'idée? Qui a donné le premier encart?
1: Pascal, qui fait un album que t'as fini d'ailleurs, tu veux continuer?
2: J'ai presque fini.
1: Il invite des copains sur des nouvelles chansons. Et il m'a proposé deux chansons. Moi, j'ai tout de suite choisi celle-là. J'ai toujours tout de suite adoré le texte de Pierre-Dominique Burgot, qui est un super auteur. On le savait déjà, mais là, et puis ces images, un réfrigérateur. Moi, j'adore ces chansons-là, poétiques, avec des moments très triviaux, très terre à terre. Enfin, j'adore son coup de plume. Et on l'a enregistré le plus facilement du monde. On a été en studio chez Pascal, et puis voilà. Et puis, on s'est aperçu assez vite qu'il se passait un truc avec cette chanson. Et donc, nous voilà, parce que c'était pas du tout prédestiné à devenir un single.
2: On sait pas, en général. On
1: s'est pas posé de questions.
2: C'est pas notre spécialité. Moi, ça n'a jamais été ma spécialité. Je n'ai d'ailleurs jamais choisi aucun single des albums. En fait, l'album, c'est un album que je prépare depuis pas mal de mois.
0: Ah oui, on a parlé la dernière fois que
2: on va dire même d'année.
0: D'année, oui.
2: C'est un album qui s'appelle Héritage, où je rends hommage à tous les artistes que j'aime qui souvent donc viennent partager des moments avec moi, mais des artistes dont j'admire la plume ou le talent de mélodiste. Voilà, pour moi, ce sont tous des auteurs-compositeurs extraordinaires. Et donc j'ai la chance qu'ils acceptent de venir partager un moment de bien-être dans mon studio. Et donc
0: et
2: Bruno, c'est le premier, mais je t'avais balancé déjà un nom la dernière fois.
0: Ouais.
2: Voilà, il se trouve que c'est vrai, il y a
1: le Bollinger.
2: Ah bah t'es là, regarde, ça commence
1: déjà
2: bien.
1: Déjà, il y a moi, ça commence bien.
2: Ça commence bien, mais c'est vrai qu'il y a beaucoup d'artistes qui... Mais ça sera pour donc l'année prochaine, mais Francis...
0: Oui, on avait parlé de Cabrel.
2: Francis, ouais. qui est venu, Michel Jonas, Julien Clerc, Renaud aussi, Bruno... Il y en a d'autres, on ne peut pas
0: tous
2: les dévoiler.
0: C'est un chouette gang, hein, quand même, j'aime bien.
2: Bah disons que... oui, mais quand on rend hommage à la chanson française, comment dire, on a... C'est vraiment le but de cet album. Je tire le fil de fan. Héritage, c'est tout ce que j'ai pu comprendre, ne pas comprendre, tout ce que j'ai pu apprécier, tout ce qui m'a touché, tout ce que j'ai appris avec eux et même avec Bruno, même si il est beaucoup plus jeune que moi. Mais en fait, l'idée c'est vraiment de rendre hommage à la langue, ouais. La langue française. Moi, j'ai démarré avec de la pop, c'est-à-dire la pop musique, c'est chanter rien. Mais
0: je peux tout chanter, je connais tout par cœur.
2: Non, mais chanter bien.
0: Plus que tout.
2: Oui, voilà, c'est ça. Donc la pop musique, c'est quoi? C'est chanter rien, mais le faire bien.
0: Oui.
2: Voilà. Et après, je me suis mis à
0: éviter plein de violons.
2: À aimer les lettres. Ouais. À aimer, je me dis, attends, je suis trop vieux pour chanter tulup tup tup. Alors, et puis j'ai écouté des mecs comme ça, de la nouvelle chanson française. Je dis, il faut que je fasse la chanson française. Il faut que j'arrête avec mes tulup tup tup. Et je me suis mis à aimer vraiment le texte, le verbe. Donc j'ai beaucoup travaillé avec d'autres artistes, et puis même Marceline Desbordes-Valmore, avec qui cette poétesse du 19e siècle, avec qui j'ai fait un album magnifique. Et donc depuis, j'ai envie de travailler avec des auteurs et compositeurs, et cet album, c'est vraiment un album, on va dire, hommage à la chanson française. Et tous ceux qui veulent participer acceptent de venir partager un moment avec moi.
0: Mais alors, Benabar, vous auriez pu écrire un texte.
1: Oui, mais c'était pas du tout le truc de base, en fait. Ça s'est vraiment fait simplement, comme le disait Pascal. Et puis, je suis très heureux de pouvoir aussi rendre hommage aux auteurs.
0: Ouais.
1: Ils sont souvent un peu malmenés dans ce métier, il faut le dire.
0: Bah, souvent, déjà, on parle pas d'eux.
1: Et on parle jamais d'eux.
0: Il n'y a pas beaucoup. Là, tout à l'heure, Pascal parlait de Julien Clerc, qui a toujours l'élégance, lui, de nommer tous les auteurs qui lui écrivent des textes pour ses albums et tout. Mais c'est pas le cas de tous les artistes. C'est vrai qu'il y a certains auteurs, ils ont même pas le droit de le dire.
1: Oui, exactement. Il y a ce truc-là. Voilà. Et puis revenir à quelque chose aussi. Alors, déjà, j'étais très, très flatté qu'on me demande comme interprète.
0: Oui, mais oui, c'est très chic.
1: Céline Dion, c'était pas le cas avant.
0: Et vous a appelé Céline, c'est ça le confort du studio.
1: Oui, Céline. Moi, j'ai dit qu'on m'appelle Céline.
0: Oui, je comprends. De toute façon. Je comprends. Ouais.
2: Bon, c'est vrai que je l'ai dirigé. Ouais. Je l'ai rendu Céline comme ça. Moi, j'adore Céline Dion. Non, mais c'est vrai que, en fait, j'ai jamais vraiment aimé, on va dire, les gens qui étaient trop, trop techniques. L'aspérité, le défaut.
0: Ouais.
2: Je l'ai toujours exploité, si on peut parler de défaut, mais le défaut, c'est que le caractère. Et le défaut, c'est le caractère. Et le caractère, c'est tout ce qu'on recherche. Et quand on fait un duo avec Bruno, je veux que ce soit lui. Ouais. Je veux pas le gommer. Donc, en fait, c'est bien lui, comme tous les autres chanteurs, les deux autres chanteurs avec qui j'ai travaillé, ou chanteuses. Et c'est ce qui est important. Voilà. On va pas tous chanter pareil. Donc, non. Voilà. Donc là, il déconne. Mais voilà. Moi, je l'ai vu sur scène plusieurs fois. Et c'est un super interprète. Et surtout, c'est un mec sur scène, ça, il envoie. Bon, c'est vrai qu'il vieillit un peu, mais bon.
1: Écoute, on va pas vers le mieux. Qu'est-ce que tu veux que je te dise?
2: Bah non, je sais.
1: C'est notre dernier tour de piste à tous les deux.
2: Ah non,
0: c'est horrible.
2: Non. À moi, oui, mais pas à toi.
1: Si, moi, je peux
2: aussi. Tiens, Junior, arrête un peu.
1: Putain, j'ai 56 ans, arrête.
2: Bah, moi, j'ai 61 dans 3 mois. C'est fini.
1: Ça, c'est les conversations.
2: Et place aux jeunes.
1: Place aux jeunes.
0: Moi, je vous fais signer au minimum pour 30 ans.
2: À nous deux, on a combien? 117 ans,
1: c'est bon.
2: Bon, qu'est-ce qu'on disait? On l'a pas vu venir.
0: Non, mais ça, on l'a pas vu venir, c'est sûr. Reste-t-il du bonheur? N'empêche que j'aimerais savoir comment ça s'est passé, ce moment-là, où vous décidez, Pascal, d'attribuer cette chanson à Benabar. Pourquoi, d'après vous, elle lui va comme un gant?
2: Alors, en fait, dans tout cet album, c'est un hommage, donc, à la chanson française, aux auteurs-compositeurs, mais aussi à la musique d'un certain genre. C'est-à-dire, pour moi, la chanson, la meilleure chanson française, on va regrouper, on va partir de fin 60 et début 80 aussi, mais c'est vraiment la chanson des années 70. Quand je me suis replongé dans...
0: C'est qui, c'est Berger?
2: Alors, Les Marquises, l'album de Brel, Marquises, oui. Ça c'est okay. Les années 70. Ouais, okay. On a toujours Brassens, mais on a Julien Clerc, on a Francis Cabrel, on a Delpech, on a Souchon. Et moi je fais une anthologie, comme tu sais, sur la chanson française dans mon application,
0: oui, les reprises.
2: Où je reprends.
0: Ouais.
2: Et c'est vrai que dans cet album, donc en fait, je travaille sur des ambiances différentes, mais dans le genre une espèce de années 70 2.0. Et cette chanson, je l'ai voulu. Alors bizarre, tu vas voir, tu veux je te dise d'où elle vient. Elle vient d'un album. D'albums que j'écoutais, des Wings de Paul McCartney. On entend bien cette prédominance de basse comme ça, ouais. Espèce d'un truc un peu campagne,
0: petit banjo aussi.
2: Un peu terre. Oui, c'est ça. Donc c'est vraiment une chanson de terre. On a l'impression que, voilà, moi je suis un petit-fils de paysan, de vigneron. C'est vraiment une chanson comme ça. J'avais envie de retrouver ce genre d'odeur. Et c'est vrai que Bruno, dans ses textes, dans sa lecture du quotidien et comment il l'exprime dans son écriture, on est vraiment là, on est près des gens. Moi, ce que je n'avais pas dans mes textes avant de travailler avec d'autres auteurs, j'avais pas ce truc-là. J'étais très très bien servi, évidemment, par Lionel Florence, mais c'était autre chose. Et là, c'est vrai que on est dans les détails, on est dans le réfrigérateur, et c'est vrai que je me dis tiens, ça c'est Bruno, ça. Mmh. Ça c'est Bruno, ça va le faire marrer. Voilà,
1: bon, bref. Et la première écoute, ouais, parce qu'il y en avait deux au début, tu te souviens, il y avait deux possibilités. Ouais, ouais. Et on l'a fait, j'espère que ça se ressent dans le titre. On a fait ça aussi simplement, Pascal, comme moi, on a cette volonté, peut-être aussi avec l'âge, en l'occurrence.
0: Non, mais c'est décidément, vrai. Décidément, c'est un thème.
1: Ouais, non, mais il y a peut-être un peu ça, parce qu'il y a le bon côté aussi de le fait d'avancer dans la vie, dans sa carrière, de pas se poser de mauvaises questions, surtout quand on enregistre. Il y a tout ce qui va autour d'un disque, d'une sortie d'album, la promo, les intérêts. Mais il y a aussi le moment où on est autour d'une guitare ou d'un piano et puis on fait une chanson, quoi. Et ce moment-là, moi, j'y tiens beaucoup, Pascal aussi. Et cette chanson a vraiment été faite comme ça, sans aucune ambition, sans compliqué, sans mettre des intermédiaires, des avocats, des tout ce que tu veux. Tu vois, parce que ça peut vite tourner dans des trucs comme ça aussi.
2: Le partage, c'est un partage de plaisir, simplement. Voilà.
0: C'est comme ça. C'est payé en caisse de bière.
2: Je sais que dans la vie.
1: Et oui, et puis moi, j'ai vraiment envie de travailler comme ça, globalement. Même pour les concerts, même pour les interviews, d'ailleurs. Sans fioritures inutiles qui prennent des fois une place inouïe.
2: Alors moi, c'est bizarre parce que c'est vrai que dans la vie, moi, je suis quelqu'un de très enthousiaste, etc. Moi, j'aime bien blaguer, tout ça. Et quand je suis en général, dans un studio, c'est vrai que d'enregistrement, je deviens tout à fait sérieux. Et en fait, avec Bruno, en fait, j'ai gardé cet enthousiaste encore, comme dans la vie ou comme quand je suis sur scène. Et c'est vraiment super agréable de bosser avec lui parce que, voilà, bon, on s'amuse. Ouais. Et quand on n'a aucune pression, on est vraiment dans un partage sans aucune ambition, sans aucune recherche, et comme tu disais tout à l'heure, peut-être qu'on peut se retrouver à la radio et promotionner un single. Voilà. Et puis c'est sans ChatGPT, je précise.
0: Voilà. On sent pas la patte de l'intelligence artificielle, non. Tout ça est très naturel.
1: On a de la bêtise authentique.
2: Ah bah oui, c'est la bêtise authentique.
1: Oui, c'est ça. Voilà.

0: actualités respectives de mes invités sont effectivement très intéressantes. On parlait de l'album Héritage de Pascal Obispo, double album qui, sortira quand il sera prêt.
1: Bah c'est comme ça, il y a pas de.
0: On fait l'appel. On sait qu'il y a Appelle-moi Johnny. On sait qu'il y a Notre-Dame et la France. On sait qu'il y a le duo avec Benabar.
1: Ouais, aussi comme sur son. Il est aussi sur son bonheur, album. C'est génial.
0: Et une chanson avec Francis Cabrel.
1: Entre autres, il y a d'autres artistes évidemment.
0: Oui, non, je sais, ça fait 4 là. C'est pas beaucoup pour un double album. Je sais. Oh,
2: c'est une chanson de 20 minutes à chaque fois. Attention.
1: Non. On peut presque rajouter un 0 au 4. Un double album.
0: Wow.
1: Bah oui. Écoute, il faut que je passe à autre chose. Moi, c'était fini, j'ai raccroché des gants.
0: Donc, Héritage, vous avez compris, gros projet de Rocky Balboa, Pascal Obispo,
1: Non, non, pas du tout. Bon, enfin, écoutez, ouais, c'est comme ça. On essaie de faire toujours de la bonne musique. Mais en fait, ce qui est bien avec l'âge, je trouve, c'est que on est beaucoup plus doué, c'est ça, beaucoup plus détendu dans l'approche de cet art. Qui n'est pas forcément un art mineur, mais on va dire même si c'est un art mineur, comme je dis toujours, c'est un art mineur à fonction majeure, puisque d'abord ça nous fait du bien, ça peut faire du bien aux gens aussi. Et c'est vrai que en vieillissant, moi j'avais déjà pas beaucoup d'angoisse, mais là c'est vraiment, je suis vraiment tellement heureux, tout est très cool et tous mes invités sont heureux de partager ce moment avec moi et je suis très heureux de partager avec Bruno parce que à force d'avoir fait d'autres conneries et des conneries, il vaut mieux à un moment donné s'arrêter dans un studio et faire de la musique ensemble, monsieur
2: Benabar. Exactement, faire de la musique et on partage tous les deux ce goût ce culte du divertissement qui est souvent traité avec forcément du mépris mais bon avec un peu de distance.
0: Il y a des gens qui vivent leur musique de manière plus snob que vous.
2: Voilà,
0: c'est comme ça qu'on peut le dire.
2: Et qui sous-entend un petit peu que le divertissement, bon,
0: c'est un peu
2: bébête, un peu racoleur. Et tous les deux, on pense le contraire. Le divertissement, d'une part, on peut avoir des ambitions artistiques dans le divertissement. Et puis, ça peut apporter quelque chose en termes de poésie. Et en plus, divertir, cette notion-là, que les gens aillent un peu mieux pendant les 3 minutes où on chante. Essayer d'aller vers ça, c'est quelque chose qu'on voulait tous les deux insuffler dans.
1: C'est vrai, c'est la fonction. C'est notre fonction majeure, finalement, pour notre art mineur.
0: Le Soleil des Absents, c'est le nom de votre prochain album, Benabar. Oui. On a une date de sortie ou pas?
2: Alors oui.
0: Ou alors c'est comme Pascal, ça sortira quand ça sera prêt.
2: Non, c'est à la rentrée en janvier. Je crois que c'est le 30 janvier. Mais enfin,
0: janvier 2026, en tout cas. Oui. Et y a des dates de concerts qui commencent à arriver, notamment le 29 avril prochain à Paris, à l'Olympia. Ça, c'est le concert de rentrée, c'est le début de la tournée.
2: C'est le début de la tournée. On ne sait pas où elle va nous mener, d'ailleurs. On va voir comment ça va se passer, mais ça fait 4 ans, je crois que j'ai pas tourné, mais c'est la première fois depuis que j'ai commencé.
0: Vous vous arrêtez aussi longtemps?
2: Je m'arrête aussi longtemps, ouais. Ça s'est fait comme ça, en fait. C'était pas du tout un choix ou un calcul. Mais il y a eu plein de raisons, plus ou moins tristes. J'ai perdu un de mes plus vieux musiciens, Denis. Évidemment, ça a modifié plein de choses, surtout intimes, évidemment.
0: Ouais.
2: Et puis les choses se sont faites comme ça. L'album a été long à faire. Ça a été parfois un peu dur, mais en fait, curieusement, comme on était tous dans un moment très triste, parce que Denis, on a commencé ensemble dans les bistrots en 95, donc il était toujours avec moi sur scène.
0: Enfin, il jouait quoi comme instrument, Denis?
2: De l'accordéon et du sax.
0: D'accord.
2: Il avait aussi composé pour moi, fait des arrangements.
0: Ah oui, donc c'était votre ami et votre binôme artistique
2: depuis le début.
0: Ouais,
2: d'accord. Et en fait, de partir sur cette tristesse nous a tous forcés à apporter du bonheur, justement. C'est pour ça que j'ai été très touché par la chanson de Pascal, parce qu'on je me suis vraiment posé la question pendant 4 ans, reste-t-il du bonheur? Et comme on était tous là-dedans, en fait, ça a donné une patine à cet album, moi, qui me touche beaucoup, qui est assez joyeuse, avec cette volonté, le soleil derrière les nuages, quoi.
0: Mais c'est-à-dire, il faut que la joie revienne un petit peu avant de refaire des chansons, ou est-ce que c'est le fait de retourner à votre travail qui vous a rapporter de la joie?
2: Ouais, de la joie. Et surtout le fait de se dire, depuis le début, qu'il faut pas se laisser aller à un album triste. C'était presque trop facile. Puis c'est vrai, il suffit d'allumer la télé pour être déprimé quand même. C'est pas compliqué.
0: Oui, ça c'est en ce moment, oui, effectivement.
2: Voilà, l'envie comme ça d'apporter de la joie à la personne qui voudra bien écouter l'album. Donc ça, curieusement, cet album a été long parce que ça a été un voyage intime que j'avais jamais fait à ce point-là. Et donc je suis fou de joie de commencer à partir sur scène parce que ça aussi, c'est un peu ce qu'on n'arrête pas de se dire avec Pascal, le moment où on chante la chanson devant quelqu'un, quoi. C'est quand même le but du jeu, quoi.
0: Pascal, vous, vos chansons préférées, vous les écrivez quand vous êtes triste ou quand vous êtes heureux?
1: Je pense que c'est juste une question d'envie, c'est-à-dire que ça vient comme ça. Moi, j'accumule de l'énergie qui peut être de l'énergie positive, souvent négative. Ouais, j'ai tout négatif et puis ça vient. Il suffit simplement que je reçoive des textes. Voilà, c'est juste de l'énergie. Je sais pas, il y a pas gay ou pas gay. Non, quand j'ai été vraiment très très mal, non, je peux pas écrire. Non, on fait que des trucs vraiment pas cool. Non, moi en plus j'aime les chansons romantiques surtout. Bon voilà, quand je suis au piano, c'est toujours c'est toujours très féminin. J'ai envie de faire pleurer mais je suis pas dans un mood triste en fait. Voilà, je suis dans un mood plutôt romantique d'un ami de la beauté qui voudrait que la beauté perdure en tout cas grâce aux mots, grâce aux mélodies, voilà, à l'effet que ça peut avoir sur les gens. Moi, je sais que ça en a sur moi. En fait, si je fais ça encore aujourd'hui, c'est parce que je sais que je suis toujours impacté par des chansons, par des phrases, par des mots, par des poèmes. Et cet impact me donne envie de faire la même chose pour d'autres personnes parce que je sais que ça existe. Je sais que je peux pleurer en écoutant une chanson. Donc, si je peux moi-même faire pleurer avec ma chanson, émouvoir ou peut-être faire rire. Rire, c'est vrai que c'est avec Vito, j'ai fait rire.
2: Ah oui,
1: avec Vito, ouais. Et là, on s'est bien marré avec Mickaël. Bon, enfin voilà ma démarche.
0: Mel,
2: il faut se méfier de ces états d'âme.
0: Moi, je vais la chanter la chanson.
1: C'est aussi, toi, c'est faut pas... que je te parle. J'ai passé ma soirée à boire. Non mais c'est fou. Hein. Non mais je suis un héros dans les banlieues, moi je te le dis.
2: C'était marrant cette chanson.
1: Ah moi je sors. Et moi tous les rappeurs, de toute façon, je suis un héros pour tous les rappeurs. Même génération montante, quand ils me voient, c'est Vito, c'est tous ces respects.
0: C'est Vito.
1: C'est respect. Mais c'est quasiment comme si j'avais, tu sais, des grosses chaînes et tout.
2: Ah ouais.
1: Des sourcils coupés, des flingues, etc.
2: Ah ouais, on avait parlé de tout. Moi, c'est pour la série H. Ils connaissent pas mes chansons, mais ils connaissent H.
0: Donc il y a Benabar de H et Pascal Obispo qui fait Vito, qui sont les invités ce soir de Skyrock. On vous embrasse tous très fort et à bientôt, messieurs.
2: À bientôt, merci.
0: Merci de nous voir.
1: C'est très court.
0: Il est 35.
1: Non, mais la fin, je l'ai pas vu venir.
2: Non,
1: tu l'as vu bien la fin ?
2: On nous chasse.
1: Ah ouais, non, mais
2: j'ai d'habitude, les gens, ils restent beaucoup plus longtemps, mais nous, comme on a été chiants et cons.
1: Non, pas du tout.
0: Vous avez eu 5 minutes de rap parce que vous êtes mignons et que vous êtes deux.
1: Fini avec une fin positive. J'aimerais bien écouter ta chanson, s'il vous plaît.
2: Ah oui.
0: Allez, Benabar, c'est parti.

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0: Et oui, les paroles de l'été indien et de plein d'autres. C'est lui, Claude Lemel. Il est ce soir l'invité de Décibel. Bonsoir Claude Lemel.
1: Bonsoir Émilie, bonsoir à toutes et à tous.
0: Bon, je prends un petit peu d'avance pour vous souhaiter un bon anniversaire.
1: Merci, merci
0: beaucoup. Joyeux anniversaire. 80 ans, ou plutôt 80 automnes, c'est comme ça que nous allons compter, en automne.
1: 80 étés indiens.
0: 80 étés indiens, mais oui, exactement. C'est fou, hein, vous êtes un de nos paroliers les plus cultes. Alors je dis parolier, à la SACEM on dit auteur. Comment définissez-vous votre métier, Claude Lemel?
1: Bah, je pense que parolier, c'est le terme exact. Bon, un parolier, c'est un auteur de chansons, donc c'est aussi un auteur, bien sûr.
0: Voilà, auteur de chansons. Vous fêterez sur scène, à Paris, au Café de la Danse, 80 ans, dont 60 à écrire des chansons de manière professionnelle, on va dire. Mais en vrai, la toute première chanson que vous avez écrite, je crois que vous étiez adolescent, c'est ça ?
1: Oui, oui, la première, je devais avoir une quinzaine d'années. Mon premier poème, je l'ai écrit à 8 ans.
0: Oh, vous vous en souvenez ou pas?
1: Oui, il s'appelait Le Vagabond.
0: Et donc ça parlait d'un monsieur qui voyage.
1: D'un pauvre monsieur qui errait par les chemins. Je me souviens que, comme j'avais remarqué que tous les poèmes étaient en vers de 8 pieds ou de 12 pieds ou de 10 pieds, enfin, j'avais pas une culture poétique encore extrêmement étendue. Alors, pour pas faire comme les autres, j'avais écrit mon poème en vers de 13 pieds.
0: Oh, waouh! Ah oui! Voilà. Vous aviez déjà envie de vous distinguer.
1: Ça commençait, il s'en allait les pieds nus par les chemins boueux. Ça fait 13.
0: Ça fait 13.
1: Ouais. J'avais 8 ans, je ne sais pas ce qui m'était passé par la tête.
0: 8 ans, premier poème, 15 ans, première chanson. Et puis ensuite, ben voilà, hein, on a entendu vos mots chantés par Serge Reggiani, Gilbert Montagnier, Michel Sardou, Michel Fugain, Gilbert Bécaud, Nana Mouskouri, Joe Dassin, évidemment.

0: ça me surprend, évidemment. Je trouve ça extrêmement étonnant. Ça a commencé par le basket, en réalité.
1: Ah, d'accord.
0: Ouais, ça a commencé par le basket.
1: Alors, merci,
0: dans le
1: les basketteurs.
0: C'était les bandas, donc les espèces d'orchestres fanfares du Sud-Ouest, qui aidaient les joueurs de basket à s'échauffer. En jouant le refrain de la chanson au cuivre, voilà.
1: Ah ouais, on joue, oui, forcément, on court vite. Ouais.
0: Voilà, alors ça a déteint sur le rugby, et ensuite c'est monté à Paris pour la Coupe du Monde de rugby, etc. Et maintenant, c'est un peu partout, puisque j'ai reçu dernièrement une vidéo de la ville d'Armentières, avec des gens qui faisaient la fête autour de cette chanson. Pas m'expliquer que Carmentière, c'est à côté de Saint-Jean-de-Luz, je ne crois pas.
1: Non, pas vraiment.
0: Pas vraiment. Donc c'est devenu assez général.
1: Ouais.
0: Mais ça me surprend. Évidemment, ça me fait extrêmement plaisir, oui.
1: Ah bah nous aussi, parce que dès qu'on l'entend, cette chanson, elle nous rend dingue. Alors là, c'est vous qui faites la programmation musicale ce soir, cher Claude Lemel. On est toutes et tous super contents de vous avoir avec nous. Claude Lemel, on commence par une chanson dont vous avez signé le texte. C'est « Salut les amoureux » de Joe Dassin. C'est sans doute la chanson de rupture qui donne le plus envie de se faire larguer, en fait, parce qu'elle est tellement joyeuse. Vous pouvez me raconter son histoire avant qu'on l'écoute?
0: Bon, elle est faussement joyeuse, bien sûr, c'est ce que je voulais.
1: Ouais.
0: Bon, c'était l'histoire très exacte d'une rupture avec une femme que j'aimais beaucoup.
1: Ouais.
0: C'est une litote. Bien. Et donc, lorsque Joe m'a confié la musique de Steve Goodman, immédiatement ce souvenir m'est revenu. J'ai trouvé que la musique correspondait tout à fait à ce que j'avais ressenti lors de cette rupture. Et je me suis souvenu que, raccompagnant la jeune femme qui me quittait, disons les choses telles qu'elles sont, jusqu'à sa voiture, en bas de l'immeuble, il y a une dame comme ça qui était sur le pas de la porte et qui nous a fait « Salut les amoureux !»
1: Oh, ça a dû vous briser le cœur.
0: Ça m'a brisé le cœur, alors que, évidemment, je savais que c'était terminé et fini pour toujours. Et donc, lorsque j'ai dû écrire le texte sur cette musique, la phrase m'est revenue et je m'en suis servi. Et comme disait Brel dans une de ses chansons, et nous voilà ce soir. Voilà.
1: Nous voilà ce soir à écouter « Salut les amoureux » en versant une petite larme, oui, mais avec le sourire. Ça, c'est la magie de Joe Dassin et de Claude Lemel.

0: chanté par Joe Dassin et un texte donc signé Claude Lemel. Il est notre invité ce soir dans Décibel. Il partage avec nous ses chansons préférées, transformer un cœur brisé en tube. Ça, vous savez le faire. Et alors, vous avez sorti, on s'était vu pour ça la dernière fois, un livre où vous partagez vos trucs et vos astuces. Claude Lemel, ça s'appelle L'art d'écrire une chanson aux éditions Erol. Ouais, c'est incroyable d'avoir fait ça parce que ça donne plein de clés. Comment choisir ses thèmes, comment tourner autour des thèmes, comment attraper la bonne idée, la garder, etc. Vous trouvez que c'est un rôle agréable pour vous d'être un passeur aussi et de donner des clés à d'autres pour écrire?
1: Je pense que c'est indispensable quand la vie vous a donné la chance qu'elle m'a donnée. D'ailleurs, j'ai vécu, comme on l'a dit tout à l'heure, 60 ans de mes chansons.
0: Ouais.
1: Et puis, ça a l'air de vouloir continuer.
0: Ah bah, dites donc, on vous en souhaite au moins 20 supplémentaires.
1: Oui, ça, on verra. Ça ne dépend pas de moi. Si ça dépendait de moi, je signerais.
0: Oh,
1: il faut rembourser à la vie la chance qu'elle nous a donnée. Et donc, c'est ce que j'ai essayé de faire à travers ces ateliers d'écriture que j'anime toujours et ce bouquin où j'avais envie de partager un certain nombre de réflexions. C'est plutôt des réflexions sur la chanson, peut-être même une petite philosophie, très, très, très humblement. Je me devais de le faire. Oui.
0: Ouais. Et ce qui est très chouette, c'est qu'évidemment, alors vous partez de votre travail à vous, des paroles que vous avez écrites, mais vous allez aussi piocher chez d'autres auteurs que vous aimez bien. Je pense à Souchon, par exemple.
1: Ah oui, j'adore.
0: Donc, décortiquer les paroles.
1: Bien sûr, je prends beaucoup, beaucoup d'exemples chez tout un tas de consoeurs et de confrères. Je cite évidemment beaucoup Jacques Brel aussi, beaucoup Brassens, mais beaucoup d'autres également. J'ai énormément de sujets d'admiration dans cet artisanat de la chanson. Alors, oui, bien sûr, je m'en sers. C'est formidable de pouvoir dire ça, c'est chouette, quoi, ça, c'est bien. Ça fait tellement plaisir.
0: Ouais. Alors, moi, ça me fait plaisir que vous ayez choisi Rose dans cette liste de chansons que nous partageons ce soir. Rose, avec sa chanson La Liste, justement. Rose, elle fait partie des festivités prévues demain pour vos 80 ans.
1: Oui, tout à fait.
0: Au Café de la Danse.
1: De la danse.
0: Café de la Gare, c'est quand vous ferez des sketchs. La Café de la Danse, c'est pour le concert. C'est une jolie petite salle parisienne, vraiment très, très cosy. Ouais. Alors racontez-moi, comment vous avez connu cette chanson de Rose, qui a été un grand tube, hein.
1: Alors j'ai toujours adoré cette chanson, toujours. Je l'avais vraiment remarquée, elle m'avait tapé dans l'oreille.
0: Ouais.
1: Et puis, vraiment, j'avais envie de connaître Rose, mais l'occasion ne s'était pas présentée. Il faut dire que je suis assez timide. Donc ça n'arrange pas les choses. Et puis il s'est trouvé que dans mes activités de défense du droit d'auteur, etc., j'ai été amené à la rencontrer. Elle avait besoin d'un coup de main, ce que j'ai évidemment fait bien volontiers. Et donc on s'est vu, on a déjeuné, je lui ai dit quelle admiration j'avais pour ce qu'elle écrivait et pas seulement pour la liste. Et puis on a sympathisé. Elle a suivi très très humblement mes ateliers pendant quelques temps, et puis ça lui a remis le pied à l'étrier.
0: Ouais.
1: Et là, elle va sortir un nouvel album, où d'ailleurs il y a la liste revue et corrigée, la nouvelle liste.
0: Ouais.
1: Et puis je lui ai écrit un texte qui s'appelle Tournesol, et qui figure donc sur cet album. Je suis très content d'avoir travaillé pour elle, et on chantera d'ailleurs cette chanson ensemble au Café de la Danse dimanche.
0: Ah là là, c'est génial. Rose, qui sera très bientôt l'invitée de Décibel pour son nouvel album, elle fait partie de la sélection chansons de Claude Lemel.

0: s'appelle Rose et sa chanson La Liste, hein, comme il l'a joliment dit, tapée dans l'oreille de Claude Lemel au moment de sa sortie. Claude Lemel, donc.
1: Et surtout dans le cœur, je dois dire.
0: Bah oui, aussi.
1: Vraiment, ouais.
0: Et vous avez invité Rose, donc, demain au Café de la Danse pour célébrer votre boom d'anniversaire. En vrai, c'est un concert. Il y a donc Rose, Anne Silla, Gilbert Montagnier,
1: Michel Fugain.
0: Michel Fugain, vous voyez ça en fait, oui, comme une grande réunion d'amis. Vous allez chanter tous ensemble.
1: Oui, il y a beaucoup d'amis qui seront là. Certains seront dans la salle, pas sur scène. Anna Mouskouri m'a dit qu'il allait venir. C'est merveilleux. Je suis très très très heureux de ça. Et énormément d'amis, d'élèves de mes ateliers aussi. Ma famille, évidemment. Mon fils chéri sera là. Ma fille peut pas venir, elle est à Berlin. Mon fils, ma belle-fille. Enfin voilà, je suis un nouveau grand-père. Voilà.
0: Oh,
1: ma petite fille est trop petite pour venir.
0: Ouais. Voilà. On lui racontera un petit peu plus tard cette folle soirée qui promet en tout cas d'être folle. Et ce sera donc demain. Nous, c'est ce soir qu'on partage vos chansons préférées. Claude Lemel, vous avez évoqué juste avant qu'on écoute Rose, Jacques Brel. Le voici, le voilà. Et vous avez choisi Mon Enfance.
1: Ah, je trouve que Mon Enfance, c'est sans doute le sommet de l'écriture de Jacques.
0: Ah ouais?
1: Ah, c'est une chanson vraiment qui est... Enfin, c'est parfait, tout est parfait, quoi. Chaque phrase est sentie, chaque phrase est originale, elle est belle, elle est touchante, c'est un coup de poing au cœur. C'est du grand Brel jusqu'à cette fin qui est absolument incroyable,
0: ouais.
1: Avec ce break, ce grand silence, et la guerre arriva, et nous voilà ce soir. Oh là là, c'est un drôle de coup de poing.
0: Avez-vous eu l'occasion de lui dire, alors vous, le parolier reconnu, à lui, le parolier aussi reconnu? Alors Brel, évidemment, on parlait de son talent d'interprète, mais ses paroles étaient sublimes. Vous avez eu l'occasion de lui dire tout le bien que vous pensiez de cette chanson?
1: Oui, on s'est vu plusieurs fois.
0: Comment il prenait les compliments?
1: Je crois qu'il aimait bien ça.
0: Ah, bon.
1: Mais qui déteste ça?
0: Ah, personne, je crois.
1: Non, je crois qu'il avait été blessé à ses débuts parce qu'il avait eu beaucoup de critiques, beaucoup de malveillance, beaucoup de choses extrêmement désagréables qui avaient été dites à son sujet. Donc je crois qu'il appréciait d'autant plus l'admiration dont il faisait l'objet, bon, depuis déjà pas mal de temps, parce que bon, le succès est arrivé en 59.
0: Ouais.
1: Moi, je l'ai connu en 76, à Tahiti. On a beaucoup, beaucoup parlé. Et évidemment, je lui ai dit toute l'admiration que j'avais pour lui. Et je lui ai même avoué que c'était à cause de lui que j'avais écrit des chansons.
0: Waouh, Mon Enfance, Jacques Brel, dans la sélection des chansons préférées de Claude Lemel.
1: Merveille.

0: Effectivement grandiose cette chanson. Claude Lemel l'a choisie pour vous, c'est Jacques Brel.
1: C'est extraordinaire, c'est à couper le souffle, quoi, ce qu'il fait à la fin là. Alors on voit bien que bon, c'est une chanson qui est enregistrée avec l'orchestre, en direct avec l'orchestre. Ça, on peut pas le faire en re-recording, c'est impossible. Là, il y a une telle connivence entre les deux parties, entre les musiciens et le chanteur. Bon, chacun attendant l'autre, etc. Bon, c'est terrible.
0: On revient dans quelques secondes. Claude Lemel est l'invité ce soir de Décibel.
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0: Et on a un invité très spécial ce soir qui en plus fête son anniversaire demain. C'est Claude Lemel. On vous appelle l'homme aux 1500 chansons. Vous avez écrit les paroles de tellement de tubes. Et en réalité, c'est pas 1500, c'est 1537 de vos textes qui ont
1: alors,
0: été enregistrés.
1: Alors 1537 enregistrés et sortis. Voilà. Mais j'ai dû en écrire à peu près 4000.
0: Waouh, Claude Lemel, parmi les chansons que vous avez écrites, il y a celle-ci par exemple.
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0: La fille aux yeux clairs, Michel Sardou, est-ce qu'il y a une chanson qui vous rend plus fière, une chanson dont vous aimez parler, une chanson que vous avez signée?
1: Alors, non, ce qui me rend fier, j'espère à juste titre, c'est le travail que j'ai fait. Oui. C'est l'ensemble du travail. Parce que j'ai jamais pris un texte, une chanson par-dessus la jambe. J'ai toujours essayé d'y mettre tout mon cœur, oui, et tout mon savoir-faire. J'ai jamais abordé un interprète ou une chanson, une idée, en me disant « Oh, ça, pas très important ». Non, j'ai toujours essayé d'être le plus vrai possible, le plus authentique possible, et de donner à l'interprète, femme ou homme, le meilleur de ce que je pouvais lui donner. Donc, ouais, ça, quand même, je pense que je peux en être assez fier parce que j'avais réellement une ligne de conduite. Voilà, j'avais une philosophie et je pense que je l'ai pas trahi, que je l'ai suivi. Donc, que le petit garçon de 8 ans qui écrivait son premier poème, en principe, doit pas être trop mécontent du vieux monsieur de 80.
0: La bête immonde, parlons de cette chanson. C'est Michel Fugain qui chante.
1: Un autre Michel, oui.
0: Voilà. C'est pas le thème le plus facile. Racontez-moi.
1: C'est Michel Fugain qui m'a demandé d'écrire ce texte pour lui. Bon, il avait la phrase, bon, c'est une phrase biblique, hein, la bête immonde, on sait très bien ce que ça veut dire. Et il m'a donné la musique. Bon. Et j'ai passé 8 jours sur ce texte, pratiquement jour et nuit. Parce
0: c'est beaucoup
1: que...
0: ou c'est pas beaucoup pour vous, 8 jours?
1: 8 jours d'affilée,
0: ouais,
1: en travaillant, ouais, de 10h du matin à 2h du matin,
0: c'est beaucoup.
1: C'est tout de même, ouais, beaucoup. Mais j'étais totalement immergé dans sa musique et dans cette idée. Donc j'ai noirci des pages et des pages, j'ai fait beaucoup de ratures parce que le sujet tout de même valait la peine. Il était évidemment d'actualité en 95 quand j'ai écrit la chanson, il l'est malheureusement toujours et j'ai bien peur que cela ne perdure. Et alors il s'est passé une chose très touchante, c'est que un jour j'ai mis le point final tout de même, bon, et on était en Corse chez Michel tous les deux, et donc je lui avais recopié le texte, j'en avais lu bien sûr des phrases par étape, bon, recopie le texte terminé, et chacun donc avait dans ses mains un texte de la chanson. Il a mis la musique sur la cassette, à l'époque c'était les cassettes audio, et on s'est mis à chanter tous les deux à tue-tête mon texte sur la musique. Et ça, c'est une chanson assez longue qui dure 4 minutes et demie, et quand on a relevé la tête tous les deux, on pleurait.
0: La bête immonde, Michel Fugain, pour la musique, pour le chant. Les paroles sont signées Claude Lemel. Il est ce soir notre invité dans Décibels et il partage avec nous jusqu'à 21h ses chansons préférées.

0: Dans Anne Masseran, Louis Chédid l'avait appelé la nazi-nostalgie. Ici, c'est la bête immonde, chantée par Michel Fugain sur un texte magistral, je dois dire bravo, de Claude Lemel, qui est ce soir.
1: Bah, quand on traite une idée comme ça, on n'a pas le droit de passer à côté.
0: Non. Hein, je comprends les 8 jours et 8 nuits de travail.
1: Ah oui, non, ça mérite, c'est une idée qui mérite vraiment... Beaucoup de travail et un travail avec toujours l'émotion présente. Si on lâche à un moment l'émotion, on n'est plus dedans, quoi.
0: Vous avez vu, il vous livre des petits tips, des petits trucs, des petites astuces. Si vous aussi, vous voulez écrire des chansons, je vous souhaite, les amis, autant d'imagination et de talent que mon invité de ce soir, Claude Lemel.
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0: Alors, vous aimez beaucoup Gaël Faye, Claude Lemel.
1: J'adore.
0: Alors, il est à la fois auteur, compositeur, chanteur, romancier aussi. Vous avez choisi Petit Pays. Alors, ça tombe bien, c'est à la fois une chanson sur son album Pili Pili sur un croissant au beurre en 2013, il me semble. Et puis, quelques années plus tard, le titre de son roman.
1: Absolument.
0: Vous l'avez découvert comme ça, Gaël ?
1: J'ai découvert à travers un album qui a atterri chez moi, que j'ai écouté avec beaucoup de gourmandise, d'intérêt et de passion. En plus, il se trouve que Gaël Faye, bon, qui est rwandais, il est né au Burundi, il est né à Bujumbura, et ma belle-fille est burundaise. Donc, ça fait une petite raison supplémentaire.
0: Ça fait une chouette connexion.
1: Pour l'apprécier. Car ma petite fille, Naya, qui a 9 mois et demi, est franco-burundaise. Voilà.
0: Oh, bisous Naya, elle ne comprend pas ce qu'on dit, mais il faut qu'elle sente l'amour qu'on lui envoie.
1: Ah oui.
0: Et puis cette chanson qui est une merveille, j'adore. Petit Pays, c'est Gaël Faye et c'est choisi pour vous par Claude Lemel.

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0: Bujumbura, la ville de naissance de Gaël Faye.
1: Voilà, c'est ça, il est là-bas.
0: Petit pays. Claude Lemel, alors là, pour le coup, on fait des grands écarts, comme si on était à la gym avec vous, puisqu'on passe de Gaël Faye à Mireille dans votre sélection de chansons préférées. Mireille et une chanson qui s'appelle « Fermée jusqu'à lundi », ben, je la connaissais pas.
1: Oui, il y a évidemment une raison à ça, c'est que j'ai eu la chance de faire partie du petit conservatoire de la chanson de Mireille, donc de 1965 à 1967.
0: En tant que chanteur ou en tant que déjà parolier, auteur?
1: On était obligé de chanter quand on était chez elle, donc moi mon but c'était d'écrire.
0: Oui.
1: Ayant réussi l'audition chez Mireille, il fallait que je chante aussi.
0: Elle était sévère. On a vu au moment de la disparition de Françoise Hardy, on nous montrait quelques moments où elle disait « Mademoiselle Hardy, qu'est-ce que c'est que ce yé yé yé que vous répétez comme ça sans cesse ?» Elle avait l'air un peu sévère mais rigolote. Non,
1: elle n'était pas sévère. Bon, elle aimait bien lancer quelques petites piques, mais en réalité, quand on regarde bien les émissions et quand on plonge dans son regard, il y a beaucoup de bienveillance, beaucoup de bienveillance. Moi, j'ai adoré travailler avec cette femme. Elle m'a apporté beaucoup, beaucoup, beaucoup. Et je suis reconnaissant à la vie de m'avoir permis de la trouver sur mon chemin. On a toujours été en relation. Elle est décédée en 96, à 90 ans. Toujours, toujours, je l'appelais, j'allais la voir, j'allais boire un thé avec elle.
2: Ah, Lemel. Bonjour Lemel, comment allez-vous?
1: Elle m'a toujours appelé Lemel, jamais Lemel.
0: Elle était fière de votre parcours? Parce que sacré parcours quand même.
1: Je crois qu'elle était heureuse et fière du parcours de beaucoup de ses élèves. Parce que le nombre de gens qu'elle a formés, c'est quand même extrêmement impressionnant. C'est quand même chouette d'avoir cette impression d'avoir été utile, quoi. Ouais.
0: On en revient beaucoup à ça, hein, j'ai l'impression, Claude Lemel, quand même. Quand je parlais de votre livre, quand vous parliez des ateliers, etc., être utile.
1: Je sais pas, c'est une chose indispensable dans la vie. Je pense que c'est très triste d'être égoïste et uniquement tourner sur soi-même. Et puis bon, franchement, si ta fenêtre est ouverte que sur toi-même, tu vois pas grand-chose, hein.
0: Ça, c'est vrai. Et Mireille l'avait compris. On l'écoute donc. Fermé jusqu'à lundi. C'est Mireille. Pour vous, Lemel.
1: Merci, madame.
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0: Mireille, Jean Sablon et Mireille qui envoie bouler un patron un peu trop visqueux dans la chanson, c'est pas mal. Ça vous a fait rire, Claude Lemel.
1: Ah bah oui, je trouve que c'est très actuel, ça. Bon, elle était tout à fait féministe, hein, Mireille, c'est clair. Et le texte est de Jean Noah, merveilleux auteur aussi.
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0: On est ensemble jusqu'à 21h avec Claude Lemel qui demain fêtera ses 80 ans sur la scène du Café de la Danse, une jolie salle parisienne avec des amis dans la salle, Nana Mouskouri ou Michel Fugain, des amis sur scène aussi, Anne Silla, Gilbert Montagnier ou encore Rose que nous avons entendu tout à l'heure.
1: Et Fugain aussi, il sera
0: et
1: sur Fugain, scène.
0: Et Fugain, il va chanter
1: également,
0: avec vous.
1: Également.
0: Et donc vous chantez, parce que là on a évidemment vanté vos textes, c'est pour ça qu'on vous connaît. Je parlais tout à l'heure de l'été indien, les yeux d'Émilie, la fille aux yeux clairs de Sardou, etc. Il y en a plein d'autres. Vous chantez, vous aimez chanter?
1: C'est un petit bilan, surtout, que je veux faire. Bon, j'ai commencé en chantant au petit conservatoire. Je ne suis pas, évidemment, ni Caruso.
0: On ne vous demande pas de chanter l'opéra, bon, Claude Lemel.
1: Mais ça va, je chante convenablement. J'ai un très bon guitariste, Philippe Herouette, qui m'accompagne. Bon, très franchement, je fais pas mal de petits tours de chant ici et là. Les gens n'ont pas l'air de se plaindre, ils ont l'air plutôt d'être contents, parce qu'en plus je raconte des petites anecdotes sur la façon dont les chansons sont écrites, etc. Non, bon, je crois que c'est assez sympa. Bon, je me suis remis à chanter il y a pas longtemps, prendre la guitare et accompagné par mon cher Philippe, parce que voilà, c'est l'heure du bilan. Et il y a pas mal de chansons que les gens connaissent. Il y en a aussi pas mal qui ne connaissent pas. Et celle-là, j'ai envie de les chanter. Par exemple, il y a une chanson que j'ai écrite pour Sardou. Bon, on connaît Fille aux yeux clairs, mais qui s'appelle La colline de la soif, qui était sur son dernier album, qui est une chanson qui traite du problème de l'eau, qui est un problème extrêmement sérieux. Bon, et que j'ai envie de chanter pour deux raisons. D'abord parce que j'aime la chanson, et ensuite parce que c'est un sujet qui, je crois, mérite d'être aussi évoqué sur scène. Puis on a dit tellement de conneries sur Michel. Bon, qu'on a étiqueté, parce qu'en France on adore ça.
0: C'est le punk
1: étiquettes.
0: De droite,
1: voilà.
0: Michel.
1: Oui, bah oui, mais enfin bon, là c'est pas du tout une chanson de droite. Hein.
0: Non.
1: C'est une chanson totalement écologiste. Bon, bah c'est bien de le dire aussi, de
0: bien
1: lui
0: sûr.
1: Rendre hommage et de dire il a chanté ça également.
0: Ouais.
1: Voilà.
0: Alors vous avez dit tout à l'heure, avec humour, je ne suis pas Caruso, lui non plus, Alain Souchon, et pourtant on l'aime passionnément. La chanson que vous avez choisie de Souchon, c'est La beauté d'Ava Gardner.
1: Ah, j'adore ça. Je trouve que c'est une très très belle chanson. Puis alors, c'est exactement Souchon, c'est-à-dire
0: oui.
1: Cette espèce de sensibilité très très très très fine et qui n'a l'air de rien comme ça. Bon, il a l'air de pas y toucher, Alain, mais quand il écrit des choses comme ça, je trouve que c'est d'une très très grande émotion. Dans le même style, il y a une chanson qu'il a écrite pour François Hardy que les gens ne connaissent pas, qui s'appelle C'est bien moi. Et qui est une chanson merveilleuse, quoi.
0: Ah, notez-la pour la découvrir après, alors.
1: C'est bien,
0: ouais.
1: Moi. Ah, c'est une merveille. Voilà, bon, il le sait, Alain. Je l'admire énormément, mais je l'admire pas seulement. Je l'aime, j'aime ce qu'il fait.
0: Oh, c'est beau l'amour.

0: Souchon qui réussit à dire tellement de choses en deux minutes. Certains font des discours pendant 50 ans et n'arrivent pas à dire tout ça.
1: C'est bouleversant.
0: C'est beau, hein ?
1: Ça me fait penser à une phrase de Brassens qui disait « Pourquoi philosopher alors qu'on peut chanter ?»
0: J'aime beaucoup cette phrase. Je vais la noter. On fera des t-shirts pour vos 81 ans. D'accord, Claude Lemay?
1: Si j'y arrive, mais...
0: Ah, mais je compte sur vous, moi.
1: Je l'espère bien.
0: Je vous ai... Ah non, tout à l'heure, je vous ai noté pour 20 ans de plus. Moi, on fera vos 100 ans sur scène.
1: À 81, je serai tout neuf, puisque 9 fois 9.
0: Ah bah oui, exactement. Dernière chanson de l'émission. C'est une chanson que vous avez signée. Ça aurait pu, si c'était moi qui choisissais, être celle-ci. Parce que vous n'êtes pas un snob, Claude Lemay, et que Carlos, c'est un artiste pour qui vous avez écrit cette chanson Big Bisou.
1: Oui, aussi Rosalie.
0: Rosalie. Oh, mais non, mais il a apporté beaucoup
1: adoré.
0: De choix, Carlos.
1: Oui. Ça manque beaucoup des gens comme lui aujourd'hui. Parce que c'était un homme extrêmement intelligent et qui travaillait dans la distraction. Voilà, c'est très bien d'avoir des gens qui savent le faire et qui peuvent le faire et qui consacrent leur vie à le faire.
0: C'est vrai.
1: C'est très difficile d'être un comme disait Dassin, il avait ce terme distracteur public. Alors je sais pas si ça existe, si c'est.
0: Mais ça décrit bien ce que faisait Carlos.
1: Mais c'est ça quoi. Donc non, c'est vachement difficile et lui le faisait merveilleusement bien. Je pense qu'il manque beaucoup Carlos.
0: Moi je suis contente qu'on ait pris le temps de parler de lui une petite minute.
1: Voilà,
0: et donc ce n'est pas avec Carlos que nous allons terminer l'émission. Non, car c'est Claude Lemay qui a pris les commandes de la programmation musicale et on termine avec une chanson que vous avez écrite pour Isabelle Aubray. Elle s'appelle Des cornes. Cornouailles à l'Oural.
1: Oui, c'est ça. Bon, c'est une chanson d'espoir, parce qu'il faut tout de même terminer par une note d'espoir sur une musique de Roger Candy, qui nous a quittés il y a quelques années, et qui était le deuxième mari de ma première femme.
0: Ah oui, donc on reste en famille.
1: Totalement conjugal.
0: C'est parti. Claude Lemay, merci d'être venu nous voir et bon anniversaire.
1: Merci beaucoup, Émilie. Merci du fond du cœur.

0: C'est assez fou, hein. Plus ils ont de talent, plus ils ont de succès et plus ils sont sympas et modestes, ces artistes. Merci à Claude Lemel pour ce moment rare et merci à vous d'avoir écouté.
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4: Bonjour, merci d'avoir choisi votre radio ici. C'est Willy vient déjeuner chez vous, numéro 1071. Et oui, ça filoche, mes amis, ça filoche. J'espère que vous avez passé une bonne semaine. On salue de nouveau nos amis de chez Picard. Hein. Ce sont les plus heureux en ce moment, au frais, toute la journée, bande de vénards. C'est donc reparti, voilà, pour vos 55 minutes, pas comme les autres, avec ce talk show, pas comme les autres, sur cette radio, pas comme les autres. Nous sommes en direct tout l'été. Attention, hein, vous voyez ici, on est différents, on fait pas de best-of à la con en juillet et en août. Hein. Non. Aujourd'hui, je suis là avec vous tout l'été. On vous accompagne. Aujourd'hui, je suis dans les locaux de nos amis de Ici Azur à Nice. En fait, j'en avais marre des 40 degrés à Paris. Je me suis dit, tiens, où est-ce que je peux aller? Bah, bim, je suis allé dans la dernière région de France où il fait encore 40 degrés. Et voilà. Allez, je suis malin, hein? Je suis malin. Allez, notez bien les dossiers du jour. Dans un instant, on est tous évidemment très marqués, hein, dès qu'il y a des feux de forêt avec cette canicule. Aucune forêt, aucune région n'y échappe. Du coup, tiens, j'ai eu envie de savoir comment vont nos forêts, comment les protéger. Est-ce qu'il y a du surtourisme aussi dans les forêts, comme il peut y en avoir dans certaines villes ou dans certains monuments? Ben, on va en parler dans une minute. Et à 12h30, le boom du e-commerce. Jamais nous n'avons autant dépensé d'argent dans des achats à distance, sur des plateformes ou dans des boutiques en ligne. Tenez-vous bien, l'année dernière, on a dépensé 200 milliards. T'imagines? 200 milliards d'euros. Pourquoi cette frénésie? On en parle dans 20 minutes. Et bien sûr, on ne change pas une formule gagnante. Vous le savez maintenant, on fait cette émission ensemble. Notez bien le numéro, s'il vous plaît. Ayez pitié de moi. Notez. 0810 055 056. C'est la libre antenne de tout l'été. Vous m'appelez pour discuter de ce que vous voulez. Si vous voulez réagir sur les thèmes du jour, est-ce que vous aimez vous balader en forêt? Dites-moi dans quelle forêt vous allez. Pareil que les balades en forêt, ça fait du bien pour le moral. Est-ce que c'est le cas? Si vous avez été témoin d'un incendie en ce moment dans les forêts, bien appelez-nous aussi. Est-ce que vous achetez beaucoup en ligne? Qu'est-ce que vous achetez? Ou alors non, est-ce que vous préférez les magasins physiques? Si vous êtes sur la route pour les vacances, parce qu'aujourd'hui c'est rouge, bison futé, il est pas content, il voit rouge. Eh bien, si vous êtes sur la route, appelez-moi. Si vous êtes chez vous, appelez-moi aussi. Bref, c'est la libre antenne du week-end. Vous êtes chez vous. 0810 055 056 et vous repartez avec votre sélection pour une carte carburant au teint bronzé d'une valeur de 200 euros. Voilà mes amis, j'ai tout dit. Alors zou, envoyez-moi ce jingle. Allez, on commence. Allez,
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4: Et ouvrons notre premier dossier. Bonjour Rémi, ça va-t-il ?
5: Bonjour.
4: Bienvenue ici, mon cher Rémi. Alors, vous êtes chef du pôle national défense des forêts contre les incendies à l'Office national des forêts. D'abord, Rémi, première question que j'avais envie de vous poser. Elle va peut-être vous paraître un petit peu banale, cette question, mais j'imagine que vous êtes comme nous très touchés, là, de voir toutes ces forêts, là, sous le feu, comme on peut le voir depuis plusieurs jours partout en France. J'imagine que ça doit vous toucher.
5: Oui, tout à fait. Alors, moi, c'est mon métier, la prévention des incendies de forêt. Donc,

0: là?
1: Alors nous, notre métier, c'est la prévention des incendies. Et donc, on s'y prépare en faisant des patrouilles de surveillance pour alerter, pour aller aussi sensibiliser le public à tous les gestes de prudence, pour aller aussi contrôler l'application de la réglementation, parce que malheureusement, il y a des fois des choses qui sont interdites et il faut aussi pouvoir réprimer ça. Et dernière chose, on a des patrouilles de première intervention aussi, donc ils vont pouvoir, alors qu'on a des petits moyens, on n'est pas des pompiers, mais pour éteindre les feux naissants ou au moins les limiter en attendant que les pompiers arrivent.
0: Vous disiez voilà que vous faites de la prévention auprès du public parce que la plupart des feux, des incendies de forêt sont c'est une cause humaine évidemment. Hein.
1: Oui, c'est ça. On a coutume de dire qu'il y a 9 feux sur 10 qui sont dus à la présence de l'homme. Le dernier 1%, le dernier 10% étant les feux de foudre, et malheureusement on en a eu aussi cette année. Mais sinon le reste effectivement c'est dû à la présence de l'homme, et donc ça veut dire que c'est des choses qu'on peut éviter en faisant attention.
0: Exactement. Une forêt qui prend feu, elle repoussera un jour?
1: Alors oui, la nature a horreur du vide et arrive à boucher les trous. On peut l'accompagner. Il y a des choses à faire pour l'accompagner, mais une forêt repoussera. Ça prendra du temps, mais elle finira par revenir.
0: Parce qu'un arbre qui a brûlé, il est fichu. Ou ça dépend. Alors,
1: Ça dépend de l'intensité du feu. Ça dépend si le feu il est passé vraiment juste en sous-étage, donc il a brûlé que les herbes, les broussailles qui étaient en dessous, ou s'il est monté un peu le long des arbres, il les a un peu chauffés. Il y en a certains où ça va suffire à les faire mourir, et d'autres qui vont pouvoir résister. Et puis malheureusement, des fois sur des feux de très grosse intensité, là il y a vraiment tout qui brûle, quoi. Donc là c'est irréparable.
0: Donc il faudra 100 ans pour que ça revienne comme avant, c'est ça, sur certains arbres.
1: Oui, c'est ça. Alors dès les premières pluies, on va voir des choses qui vont reverdir. Ça va donner un peu une note d'espoir, parce que les herbes vont revenir, ça revient assez vite. Mais même les plantes, elles ont brûlé que la partie aérienne de la plante. Donc la partie du sol, ça va repousser, ça va repartir du pied. Donc ça va revenir tout doucement. Mais effectivement, avant d'avoir des arbres de 20 mètres de haut, il faudra beaucoup plus longtemps.
0: Est-ce que vous, à l'Office des forêts, vous êtes déjà en train de penser, j'allais dire, à la forêt de demain, c'est-à-dire à imaginer planter des arbres plus résistants? D'abord, est-ce que ça existe?
1: Alors, dans les conditions extrêmes comme ça, il n'y a pas d'arbres plus résistants que les autres. Par contre, effectivement, pour des feux plus communs, des situations plus communes, il y a des choses qui sont plus résistantes. Mais nous, ce qu'on essaye de faire, c'est d'avoir des forêts qui soient mieux adaptées au changement climatique de façon générale. On va pas chercher à planter une espèce qui résiste mieux au feu, il y en a pas toujours. Par contre, des espèces qui vont mieux résister à la chaleur, à la sécheresse, on va essayer de faire ça. Alors l'idée est pas de tout replanter, on aime bien, je vous disais, accompagner la nature, faire de la régénération naturelle, mais par contre, si on peut aider un peu et amener progressivement des choses qui vont être un peu plus résistantes, amener aussi des structures différentes, c'est important aussi de mélanger les espèces, d'avoir pas mal de biodiversité, parce que comme ça, on met pas tous ses œufs dans le même panier.
0: C'est ça.
1: Et s'il y a quelque chose qui marche bien, ça marche bien. Des choses qui marchent moins mal, on n'a pas tout un tas de trucs qui marchent mal. On essaie de mélanger un peu, c'est ça qui est le mieux pour s'adapter au changement climatique.
0: Dernière question, mon cher Rémi, parce que je sais que vous êtes en vacances, donc merci d'avoir pris quelques minutes pour nous, mais est-ce que je lisais par exemple, si vous parliez de la forêt de Fontainebleau, il y a 18 millions de promeneurs, c'est ça, chaque année dans cette forêt?
1: Alors oui, il y a beaucoup de gens. Il y a beaucoup de gens qui viennent en forêt. Alors c'est particulier à Fontainebleau parce que c'est proche de Paris et il y a beaucoup de gens à Paris. Mais autour de toutes les grandes villes, il y a des forêts qui sont beaucoup fréquentées parce que ça fait du bien d'aller se promener en forêt. C'est important ça.
0: Donc il y a pas de surtourisme en forêt, Rémi. Hein. On parle pas de surtourisme en forêt, on se dit pas qu'il faut limiter.
1: On peut pas parler de surtourisme, mais il y a effectivement des endroits qui sont plus fréquentés que les autres. Et quand on fait de la prévention, c'est dans ces endroits-là qu'on

0: aller en priorité. Le but du jeu, c'est pas de rester caché dans nos forêts, c'est pas ça. Comme ça qu'on fait de la prévention, voilà, c'est d'aller voir les gens pour leur expliquer. Donc c'est dans ces forêts-là qu'on va aller le plus.
1: Eh ben, merci beaucoup pour votre travail essentiel, mon cher Rémi. Embrassez vos deux enfants, parce que je sais qu'ils sont fans de Fort Boyard et fans de moi. Et ça, je le comprends bien. Merci beaucoup, Rémi, chef du pôle national des... Oui, vous les embrassez. Hein.
0: Oui, chef du pôle national. Ce sera fait, il n'y a pas de souci.
1: Eh ben, vous êtes adorable. À bientôt, Rémi. Chef du pôle national défense des forêts contre les incendies à l'Office national des forêts. Voilà, allez, maintenant, c'est vous que je veux entendre, mes amis. C'est la libre antenne du week-end. Venez réagir là-dessus. 0810 055 056. Si vous aimez vous balader en forêt, dites-moi dans quelle forêt vous allez. Voilà, si vous êtes touché par tous ces incendies. 0810 055 056. Mais d'abord, tiens, écoutons ça. Et alors, ça, c'est. Ça je sais. Ça c'est Ça c'est quand on met le casque trop près du micro là dans les studios de radio, ça fait ça. Ou sinon ça fait la chanson de Zazie.

0: 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C'est évidemment Zazie avec Zen Jingle.
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0: Je suis très heureux d'être avec vous, mes amis. Nous sommes en direct, hein. Je vous abandonne pas de l'été. Aujourd'hui, je suis en direct des locaux de Ici Azur. Merci pour l'accueil, les gars. Qu'est-ce que vous êtes gentils, hein. J'ai été très bien reçu. On m'a offert un bon café, lyophilisé, mais c'est pas grave, c'est le geste qui compte. Vous voyez? Arrêtons d'être... Je vais demander à David. David, ça va, mon David?
3: Oui, bonjour, comme... Willy, ça va, et vous? Et toi?
0: Très bien. Ah oui, tu peux me dire. Tu l'aimes comment, ton café, toi, habituellement? C'est quoi, tu...
3: Un café serré et sans sucre.
0: Ah,
3: et
0: comme sans moi, sucre. Sans sucre comme moi, parce que tu fais attention à ton corps. Tu as un joli corps comme le mien.
3: Je vais pas le dire, hein. On est à la radio, on voit rien, mais ouais, on est pas trop mal.
0: Et on n'est pas trop mal, David et moi. Je trouve qu'on s'en sort bien. Bon, tu nous appelles d'où, mon David?
3: De Lyon, ah, la ville de Lyon.
0: Ah, mais j'adore Lyon, moi. Franchement, Lyon, je trouve que vous avez tous les avantages de Paris sans les inconvénients.
3: J'adore cette ville. Eh ben, oui. Écoute, c'est une jolie ville et c'est vrai que c'est différent de Paris. Ça va peut-être moins vite. Mais il y a notre cher maire, oui, actuel à Lyon. Lui, il est tranquille, crois, d'ailleurs.
0: Ah, oui, il est tranquille, lui, il est bien, lui. Non, mais c'est bien. Attends, Lyon, t'as vu, en une heure, t'es à la montagne, tu prends le TGV en une heure, t'es à Marseille, tu prends le TGV en deux heures, t'es à Paname. C'est génial.
3: Vrai, c'est vrai, c'est vrai.
0: Voilà, tu prends le TER en 8 heures, t'es à Clermont-Ferrand, enfin c'est fabuleux. Mon cher David, tu voulais réagir sur quoi, mon bébé?
3: Eh ben, sur les feux de forêt, je voulais réagir.
0: Vas-y,
3: sur les
0: feux de forêt. Alors, je t'écoute.
3: Eh ben ouais, en fait, c'est vrai que là, en ce moment, il y en a beaucoup, hein, on le voit tous. Ouais. Et moi, vers Lyon, là, j'habite Lyon, et en périphérie de Lyon, eh ben c'est fou parce que ça brûle. Enfin, pas, ça a été éteint, bien sûr, par les pompiers. Mais il y a des prairies, des arbres là qui ont brûlé. J'ai vu ça ce matin, en fait, en faisant les courses.
0: Et c'est la première fois que tu vois ça, toi. C'est la première fois que tu vois ça du côté de chez toi.
3: D'aussi près. Alors après, je connais un peu aussi le sud, du côté de Valence. Mmh. Donc là-bas, oui, en bord d'autoroute, par exemple, des fois, il y a plus en plus de feux. Mais c'est vrai qu'à la base, les feux de forêt, c'était vraiment dans le sud.
0: C'est
3: et
0: ça,
3: là, ça commence tôt, et on en retrouve même jusqu'à Fontainebleau, quoi, vers Paris.
0: Voilà, c'est démentiel. Après, quand on voit que la plupart sont allumés quand même par des crétins, mais c'est hallucinant, quoi. Il y en a un qui a jeté un mégot, parmi l'un des départs de feu à Fontainebleau. Enfin, c'est un mégot. Enfin, non, mais c'est démentiel. On est quand même chez les tarés, quoi.
3: Ah, ça c'est sûr, hein. Je t'avoue que tu vois, peut-être je suis un crétin, je fume, c'est pas bon pour la santé.
0: Non, c'est bien, tu fumes, tu bois, c'est bien,
3: ça me rassure. Mais je te rassure, ça fait des années, ça fait 10 ans, 15 ans, ça fait longtemps que je fume. Mais avec moi, j'ai toujours un cendrier portatif.
0: Ah oui, voilà.
3: Et quand je vois des gens, encore aujourd'hui, hein, en pleine canicule, ils jettent leur mégot par la fenêtre de la voiture, franchement, ça... Je suis désolé, mais je sais pas. Enfin, j'ai
0: non, mais c'est des cons. Non, mais t'as raison. C'est des cons finis parce que franchement, tu vois, on a eu Rémi Savasi là de l'Office national des forêts, tu vois, qui se bat, qui fait de la prévention auprès des gens. Puis en fait, après, quand en face, tu te retrouves en face de crétins qui balancent encore leurs clopes alors que tout est sec. Déjà, balancer les mégots par terre en temps normal, bon. Mais enfin, dans la nature, quand c'est sec, déjà, enfin bon. Bon, David, tu fais attention. Tu fumes combien de cigarettes par jour, mon David?
3: 10.
0: Donc à 15 euros le paquet, donc tu es multimillionnaire, mon David, c'est ça? Tu as hérité?
3: Non, j'ai pas hérité. Je m'adapte. Et c'est vrai que d'ailleurs, c'est carburant que tu offres.
0: Ah, ça te ferait. Est-ce que tu veux? Tu veux une carte carburant, une carte clope, mon David? On peut s'arranger, je t'inquiète pas.
3: Carburant, ce sera juste pour allumer ma voiture, hein, pas pour allumer les feux. Hein.
0: Parfait, après moi, tout ce week-end, je suis à Nice. Hein. Si tu veux, je vais à Vintimille t'acheter des clopes sous le manteau pour pas cher. Je t'embrasse fort, mon David. Tu prends bien soin de toi, hein, d'accord? Merci infiniment de ta gentillesse et de ta. Eh bien, je suis content. Je crois que c'est la première fois qu'on s'entendait, donc ça me fait trop plaisir de t'avoir eu au téléphone.
3: Merci beaucoup, Willy. Je te remercie beaucoup, toi aussi. Et puis, écoute, à très bientôt.
0: À très, très vite, mon David. Et tu repars avec ta sélection, le tirage. Donc, c'est demain pour cette carte carburant. Allez, dans un instant, je vais vous présenter un invité pas banal parce que j'aime plus que tout, même l'été, vous présenter des invités pas banaux. Mais d'abord, voici Pierre Demar avec Je pense à vous. Et il va démarrer maintenant.

0: Mais ça, pire demain, et que je pense à vous. Un jingle, allez, oh.
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0: On dirait ma voix finalement. Allez, comme promis, place à la personne pas banale du samedi. Bonjour Lucie Lebalche.
3: Bonjour.
0: Bienvenue ici, ma Lucie, ma petite chérie. Alors, ma Lucie, d'abord tu habites à Nice, c'est ça?
3: Oui, j'habite à Nice.
0: Eh ben voilà, comme je suis à Nice tout le week-end, je me suis dit je veux absolument rendre un petit hommage à une niçoise pas comme les autres. D'abord, tu as quel âge, ma Lucie?
3: J'ai 13 ans.
0: 13 ans. Et est-ce que tu peux nous dire ce qui s'est passé pour toi, là, il y a quelques jours? Allez, on va dire début juillet, t'as reçu une nouvelle et on t'a dit quoi? On t'a dit, Lucie, tu es...
3: Ben, j'ai reçu mon baccalauréat avec mention très bien.
0: Et voilà. Lucie Lebalche, elle a eu son bac normal à 13 ans avec mention très bien. Donc, ton vrai bac, hein, le bac-bac, hein, on est d'accord. Hein.
3: Oui, le bac-bac.
0: C'était le bac quoi? C'était quelle filière?
3: Ben, ma spécialité, c'était maths, physique et SVT.
0: Tout à fait, exactement. Donc, à 13 ans, dis donc. Donc, t'as été bonne dans toutes les matières ou est-ce qu'il y a une matière où t'es nulle, Lucie? La plus mauvaise note, c'était combien?
3: Ma plus mauvaise note, c'était un 12.
0: Ouais.
3: En histoire géographie, l'année dernière, en première.
0: Qu'est-ce que tu es nulle, Lucie? C'est pas possible d'être aussi nulle. Hein. Alors dis-moi, ma Lucie, est-ce que ça a été facile pour toi, là, voilà, quand on a 12, 13 ans, d'être dans une classe où tous les autres étaient plus âgés? Est-ce que tu as été bien accueillie par les autres élèves? Comment ça s'est passé?
3: Oui, ben, je suis au lycée Michelet, qui est un lycée spécialisé pour les personnes HPI, entre guillemets.
0: D'accord.
3: Donc, je pense que je m'entendais très bien. Ouais. Avec les autres personnes de ma classe, parce qu'on pensait d'une manière similaire.
0: Ouais.
3: Oui, donc ça faisait très bien.
0: Donc voilà, vous vous entendiez tous très très bien. Et est-ce que toi, parfois, quand tu rencontres des jeunes filles de ton âge, tu vois, qui ont 13 ans, et j'allais dire qui sont moins HPI, on va dire, je sais pas comment dire, qui sont un petit peu plus crétines que toi. Est-ce que tu arrives quand même à tisser des liens avec, j'allais dire, des jeunes filles un petit peu moins intelligentes que toi?
3: Oui, ben, bien sûr, ouais. Parce que je pense qu'on a quand même des similarités, notamment au niveau de l'âge.
0: Ouais.
3: Genre, on peut s'entendre sur différentes choses qui peuvent être plutôt liées, à notre âge et nos expériences.
0: Ouais.
3: Oui, je pense que c'est juste des liens différents et peut-être un peu plus superficiels qu'avec des personnes de ma classe, par exemple.
0: C'est ça.
3: Mais non, on s'entend très bien avec. En général, on s'entend très bien avec les personnes, je pense.
0: Bah alors attends, est-ce que tu arrives à trouver des jeunes filles de 13 ans qui sont comme toi passionnées d'arithmétique, de thermodynamique et de radioactivité? Je n'ai rien compris à aucun de ces mots, Lucie, rien. C'est quoi thermodynamique, c'est quoi ça? C'est les thermolactiles, c'est les damars thermolactiles, c'est les t-shirts pour les vieux là qu'on froid? Non, c'est pas ça. Hein.
3: Non, c'est c'est au niveau des échanges au niveau des températures de différents corps.
0: Ah bon, oh là là. Et donc ça te passionne?
3: j'adore. Oui.
0: Ah mais t'es génial, mais je t'adore toi. Et qu'est-ce que tu vas faire plus tard? Maintenant que t'as le bac, là, tu fais quoi là, l'année prochaine en septembre?
3: Oui, donc là je vais rester dans mon lycée, je vais faire leur classe préparatoire.
0: Ok.
3: Et j'aimerais bien intégrer une grande école.
0: Bah, je pense, là, quand même.
3: Ingénieur.
0: Bah, il y a intérêt, hein. T'as intérêt de réussir, Lucie. Tu me fous pas la honte, hein. Attention, Lucie. Chaque année, je vais te rappeler à la même époque pour savoir ce que tu as fait de ton année scolaire. D'accord? Tu ne me déçois pas.
3: Oui.
0: Bon, en tout cas, je t'embrasse fort. T'es adorable, Lucie. Bravo, hein. Et je crois qu'en plus, tu es fan de piano. Tu aimes interpréter qui au piano?
3: Oui.
0: T'aimes qui?
3: Bah, j'adore, l'époque, romantique. Liszt ou Chopin, par exemple.
0: Ah oui, Richard Clayderman, moins. Tu connais Richard Clayderman? Tu en parleras à tes parents, tu verras. C'est spécial. Bravo, Lucie Lebalche, en tout cas. Bravo. Voilà, on voulait juste embrasser donc Lucie Lebalche. Elle est à Nice et elle a eu son bac à 13 ans.
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2: Allez, partons gaiement vers la deuxième demi-heure de votre grand talk show du week-end en direct partout en France. Ici, l'été, c'est pas fermé. Dans un instant, on va évoquer le business de la vente en ligne. On n'a jamais autant dépensé dans le e-commerce. Comme vous le savez, aujourd'hui, je suis en direct de Nice chez nos amis de Ici Azure. Je voulais en profiter vraiment pour remercier toutes les équipes techniques parce que c'est ça qui est génial avec ce réseau ici, c'est que on peut aller partout en France puisqu'il y a 44 locales partout avec des techniciens, des animateurs, des journalistes tout près de vous. Et quand je vais les voir, eh ben je suis à la fois près de vous et même quand vous êtes loin, eh ben on est près quand même. Vous voyez ce que je veux dire? C'est ça qui est génial. Voilà, cette radio, elle est extraordinaire. J'adore ici, j'adore être ici avec vous. Donc merci infiniment pour votre fidélité et merci à toutes les équipes de me recevoir toujours avec beaucoup de gentillesse. Vous faites partie de ce programme, mes amis. Alors rappelez-moi, 0810 055 056, c'est la libre antenne du week-end. Si vous voulez réagir sur les petites forêts, dont on a parlé tout à l'heure, on va parler du e-commerce, les ventes en ligne. Vous pouvez nous appeler. Vous voyez, cette émission, elle est à vous. Je repense à Lucie Lebalche, là, 13 ans. Elle a eu son bac, mention très bien. Elle a été interviewée par un couillon de première. Vous voyez, c'est ça, cette émission, elle est géniale. Tout peut arriver. 0810 055 056. Mais d'abord, si vous n'avez pas suivi l'actu, pas de panique, l'actu vous suit. Il est temps pour moi de mettre les points sur les i.
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2: On commence avec les feux de forêt. L'homme qui est à l'origine d'un incendie à Remoulins dans le Gard est un jeune pâtissier. Certainement quelqu'un spécialiste des desserts flambés. Emmanuel Macron s'est rendu à Fontainebleau auprès des pompiers qui luttent contre les feux de forêt. 2000 hectares ont déjà été ravagés, soit l'équivalent surface de l'ego d'Emmanuel Macron. La forêt de Fontainebleau et Patrick Bruel ont un point commun. Les deux ont le feu au cul. Fontainebleau ravagé par les flammes, Bruel ravagé par les femmes. Du monde, ce soir la France va jouer la petite finale, un truc qui ne sert à rien, comme Olivier Faure. N'empêche, c'était bien la peine que Didier Deschamps les refasse, hein, tout ça pour qu'il finisse son mandat à la tête des Bleus en se cassant les dents sur l'Espagne. Franchement, c'est pas la peine. Zinedine Zidane devrait donc prendre la suite de Didier Deschamps à la tête des Bleus. Toujours est-il qu'avec Zidane comme sélectionneur, si on ramène la coupe à la maison, on sait déjà que ça sera pas une coupe de cheveux. Le président du Sénat, Gérard Larcher, présent sur le tournage de la prochaine saison de la série américaine Emily in Paris. Ce qu'il a préféré dans le tournage, ça reste la cantine. Dans Emily in Paris, on voit un Paris nickel avec des gens aimables, mais on n'y croit pas beaucoup. Hein. L'autre jour, j'ai vu une scène où elle met moins de 10 minutes à commander un café dans un bar et en plus, le serveur lui répond avec plaisir et en lui souriant en plus. N'importe quoi, n'importe quoi l'autre. Hein. Emily in Paris, pour un Américain qui regarde, c'est une série romantique. Pour un Parisien qui regarde, c'est une série de science-fiction. Bientôt, le crossover entre Emily in Paris et Faites entrer l'accusé. Emily Louis in Paris. N'empêche, Emily in Paris, ça peut aussi faire le titre d'un porno lesbien avec Paris Hilton. Hein. Emily in Paris. En Seine-Saint-Denis, une octogénaire retrouvée morte avec un pic à brochette dans le thorax. À cet âge, 80 ans, la victime n'était pas la merguez, mais la grand-merguez. Enfin, le saviez-vous, selon certains astronautes, l'espace a une odeur de steak grillé. Sandrine Rousseau demande qu'on arrête immédiatement d'utiliser l'espace. Bande de machos, va ! Allez, heureusement, dans 166 jours, c'est fini 2026. Et voilà, mes amis, c'était le récap du récap du récap du récap du récap de l'actu. Voilà, voilà. Allez, ce soir, on soutient les bleus, évidemment. Si vous avez un pronostic à me donner, 0810 055 056. Voilà, bah, on n'ira pas en finale. Bah, c'est comme ça, on a un petit coup de mou, mais rassurez-vous. Si vous avez un petit coup de mou, j'ai le truc qui va vous faire aller mieux. Quand je vais vous dire à vous, vous allez me faire palabapapaba. Et ça ira beaucoup mieux. Tiens, vas-y, on voit le jingle. Vas-y, là, ça va pas bien. Là, t'as le coup de mou. T'as le coup de mou.
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2: À toi. Et voilà, ça va beaucoup mieux. T'as vu? C'est la seule radio au monde où tu passes un jingle. Alors, avant le jingle, t'as les boules. Tu passes le jingle et après, t'es là. Et même quand tu passes la chanson d'après, orchestral manœuvre, il nous attend. T'as encore envie de faire. C'est marrant. C'est la radio du palabalaba. T'as vu? C'est fou ça. Vas-y, écoute une autre radio. Tu crois que c'est notre radio, ils font ça? Non, chez nous, oui. Merci d'être avec nous. Dans un instant, on va parler de l'e-commerce. On a dépensé 200 milliards d'euros sur Internet. On en parle dans un instant. À tout de suite, mes amis.

0: Manor Window Dark avec Souvenir. Et c'est un souvenir, c'est mon jingle. Allez, zou, zou, zou, allez, allez.
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0: Ouvrons notre nouveau dossier. Bonjour Marc L'Olivier.
3: Bonjour Willy.
0: Bienvenue ici mon cher Marc. Vous êtes délégué général de la Fédération de l'e-commerce et de la vente à distance. Alors est-ce que vous nous confirmez Marc, j'ai lu ce chiffre, qu'en 2025 les Français, donc nous, hein, on a dépensé 200 milliards d'euros en achats sur Internet, c'est vrai ça?
3: Absolument. C'est avant, on disait le e-commerce, c'est le commerce de demain. Aujourd'hui, c'est le commerce du quotidien.
0: Ah ouais.
3: 200 milliards, c'est 80% des Français aujourd'hui qui commandent sur
0: Internet. Incroyable.
3: Et en même temps qu'on se parle, Willy, il y a 150 commandes chaque semaine.
0: Chaque seconde.
3: Fin de l'émission, il y aura 500 000 commandes qui seront traitées par nos sites de e-commerce.
0: Ah, mais moi, je n'écoute même pas vos réponses, Marc. Je suis sur Amazon. Donc, vous pouvez me dire ce que vous voulez. J'écoute pas. J'achète en même temps. C'est quoi? C'est un record? C'est quoi? C'est une augmentation continue d'année en année?
3: Oui, c'est ça. Ouais. En fait, ça continue à se développer. On voit que c'est rentré dans le quotidien des Français. Les Français, ils trouvent ça très pratique. Alors, ça veut pas dire qu'ils vont pas en magasin, mais c'est vrai que de plus en plus, on utilise aussi Internet en complément du magasin.
0: Voilà.
3: Et c'est quelque chose qui est pratique. C'est, Willy, le luxe aujourd'hui, c'est aussi le temps, et puis ça permet de gagner du temps.
0: C'est ça.
3: Et voilà, donc c'est pour ça que les Français aujourd'hui l'utilisent de plus en plus. Alors, c'est pas qu'un phénomène français, hein, c'est dans le monde entier
0: bien
3: aujourd'hui.
0: Sûr,
3: c'est vrai que l'e-commerce se développe.
0: Voilà, vous avez déjà commencé à répondre, mon cher Marc, vous m'avez devancé, mais voilà, ceux qui disent ça tue le petit commerce. Non, vous leur dites c'est un complément.
3: Oui, c'est un complément. C'est pas parce que vous commandez sur Internet. Alors, j'ai cru comprendre que vous avez des sites préférés parmi d'autres. Mais ça ne veut pas dire que vous n'allez pas en magasin. Vous continuez à aller en magasin. Vous regardez des séries sur votre ordinateur, mais vous continuez à aller au cinéma. Donc, si vous voulez, c'est devenu aujourd'hui un mode de consommation qui est un complément du magasin. Et dans ces 200 milliards, il y a beaucoup de chiffre d'affaires qui est réalisé par les magasins, qui proposent finalement un prolongement du magasin. Et pour les gens qui habitent assez loin des centres urbains, c'est pratique parce qu'ils n'ont pas besoin de se déplacer, ils ont le magasin chez eux.
0: Voilà, on veut à la fois la proximité du petit commerçant et le côté pratique de l'e-commerce, quoi.
3: Et puis les gens adorent les magasins parce que le commerçant, il y a un rapport humain, etc., qui n'existe pas sur Internet. C'est pour ça que c'est complémentaire.
0: Ouais. Et est-ce qu'il y a encore quelque chose qu'on n'achète pas sur Internet? Je ne sais pas si ma question est bien claire, mais est-ce qu'il y a encore des choses?
3: Elle est très claire.
0: Elle est très claire. Je suis ravie.
3: Elle est très claire. Elle est très claire comme toutes vos questions. C'est une excellente question. En fait, aujourd'hui, on achète tout. Ça peut être une maison en kit, une voiture, des fleurs, du fioul. Beaucoup de clim en ce moment, je vous le confirme, et de ventilo. Et en fait, le sujet sur Internet, c'est pas, on peut tout acheter, c'est de choisir, parce qu'on a un choix qui est évidemment beaucoup plus important. Et donc, c'est pas de trouver un produit, c'est plus de choisir parmi les nombreux produits qu'on vous propose. Et c'est là où l'intelligence artificielle va aussi venir faire évoluer les pratiques.
0: Ah voilà, décidément Marc, on est hyper bien liés tous les deux, hein, parce que c'est la question que j'allais vous poser. Il y a encore, j'allais dire, des nouveautés qui vont arriver dans la vente en ligne, là où vous nous dites que l'intelligence artificielle va vraiment être un plus bientôt.
3: Ouais. Alors, c'est pas une nouveauté, c'est une révolution. C'est-à-dire qu'aujourd'hui, c'est ce qu'on appelle le commerce agentique. On a aujourd'hui un tiers des acheteurs qui utilisent le ChatGPT, Claude, Gemini pour faire leurs achats. C'est-à-dire que aujourd'hui, au lieu d'aller sur un moteur de recherche, on va demander à son agent de vous recommander un produit. Alors, comme il vous connaît très bien, parce que vous lui avez dit plein de choses, vous lui avez parlé de tout, votre patrimoine, la loi, la santé, etc., il va vous recommander. C'est-à-dire, au lieu d'avoir une liste de sites ou de produits et les choisir, là, il va vous orienter dans les choix. Et donc, effectivement, c'est quelque chose qui va quand même changer pas mal dans nos comportements. Et il pourra aller jusqu'à commander pour vous. Vous lui direz, achète-moi une paire de baskets en cuir à 120 euros chez un commerçant que j'aime bien. Mmh. Et il vous l'achètera. Donc, vous voyez, on change quand même de dimension. Alors, aujourd'hui, les Français sont encore réticents à confier l'achat à un agent. Mais pour choisir, ça peut être pratique.
0: D'accord, donc vous nous dites n'ayons pas peur, comme disait Roger Gicquel, la France a peur. Donc là, non, il ne faut pas qu'on ait peur de ça.
3: Alors, on n'est pas dans le même contexte quand même que celui de Roger Gicquel à l'époque.
0: Qu'on embrasse.
3: Absolument. Je pense que, évidemment, il faut être quand même prudent, notamment au niveau des données personnelles, etc. Mais si vous voulez, c'est des évolutions. Aujourd'hui, les gens utilisent de plus en plus ces agents-là dans le travail, dans le quotidien, et on le voit aussi pour faire leurs achats. Donc, j'ai envie de dire que il faut les utiliser, mais pas en abuser.
0: C'est ça. Et donc, vous nous confirmez que quand on achète sur Internet, Marc, on a des droits, on est d'accord ? Excuse-moi de vous poser cette question, parce que souvent, ça revient un petit peu, voilà, les gens disent « Oh là là, j'ai toujours peur de me faire arnaquer ».
3: Alors, il y en a de moins en moins, parce que comme il y a plus de 80% des Français qui courent sur Internet, ouais. Je pense que maintenant, ils ont confiance, mais c'est un sujet qui est essentiel et toutes vos questions sont excellentes parce qu'effectivement, la confiance est au cœur du commerce électronique. Alors, vous achetez quand même quelque chose à quelqu'un que vous ne voyez pas, payez, vous attendez à la livraison. Donc, autant dire qu'il vaut mieux que vous ayez confiance. Et le droit est très important, vous avez des droits. Vous avez le droit de rétractation, vous avez des informations qui sont obligatoires, vous pouvez saisir un médiateur si vous avez un litige. Donc c'est un secteur qui est quand même très encadré aujourd'hui. Et moi, je vous recommande quand même de commander plutôt sur des sites qui sont établis en France.
0: Oui, voilà.
3: Sinon, si c'est des sites à l'étranger, ça va être beaucoup plus compliqué de faire respecter vos droits. Donc c'est vraiment important aussi ce point.
0: Marc, restez encore une petite minute avec nous, s'il vous plaît. Je voulais vous présenter Dorian. Ça va, mon Dorian ?
4: Oui, bonjour Willy, et bonjour au monsieur du coup qui est
0: Marc,
4: présent.
0: Marc, voilà. Ça va, mon Dorian, tu nous appelles d'où ? Tu nous appelles d'où, Dorian ? Il est pressé, Dorian.
4: Je suis de la Drôme, moi, du coup. Oui.
0: tu voulais réagir sur l'e-commerce, c'est ça ?
4: Oui, sur l'e-commerce, parce que nous, c'est vrai qu'on achète beaucoup en ligne, c'est vrai. Mais c'est vrai, comme disait Marc, c'est vrai que c'est un nouveau mode de consommation. Et c'est vrai que ça vient pour moi en complément. Voilà, on n'achète pas tout non plus sur Internet, du coup. Voilà, après, moi, je ne me verrais pas acheter une voiture, par exemple, sur Internet, quoi. Ça, c'est sûr que non.
0: Donc, tu continues à aller chez les petits commerçants, comme on dit, hein, voilà, mais de temps en temps, tu achètes aussi. Et c'est quoi principalement que tu achètes sur Internet, toi ? Grosso modo.
4: C'est plus pour Noël, par exemple, pour les cadeaux de Noël, c'est plus là-dessus où on est axé sur Internet, quoi.
0: Ouais. Tu as un site favori ? Tu peux y aller, hein. On fait de la pub à tout le monde, nous, on s'en fiche. Vas-y, tu as un site préféré ?
4: En termes de prix, oui, je n'osais pas le dire, du coup, c'est Amazon, du coup, c'est vrai que...
0: Oui, voilà.
4: En termes de prix, c'est vrai que des fois, souvent, c'est vrai qu'ils sont quand même... moins cher. Et puis c'est vrai que même en temps de livraison, ça s'est beaucoup amélioré, je trouve. Ouais. Sur Amazon Prime aussi, on peut être livré très très très rapidement. Ouais. Donc c'est vrai que c'est.
0: Marc, vous nous confirmez que évidemment, il n'y a pas que, enfin, que la vente en ligne ne profite pas évidemment qu'aux grandes plateformes. Il y a aussi plein d'artisans, plein de petits commerçants qui sont dessus. Hein.
3: Absolument. Alors d'abord, un point important, c'est que Internet, ça permet aussi de comparer. Donc il ne faut pas hésiter à comparer sur tous les sites. Et puis c'est vrai que nous, on a des artisans qui vendent non seulement en France, mais aussi c'est un levier d'export. Des produits artisanaux, des bougies, des sculptures. Il y a plein. C'est vraiment un levier très intéressant pour les petits commerçants et les artisans qui peuvent venir compléter effectivement et accroître ce qu'on appelle la zone de chalandise. Vous savez, la zone de chalandise, c'est les gens qui sont autour de vous et qui viennent dans le magasin. Avec Internet, vous pouvez rayonner bien au-delà et c'est un outil qui est quand même très accessible, notamment via tout ce qui est passe de marché, etc.
0: Donc les petits commerçants, quand il y a petit, il n'y a rien de méprisant, hein, je dis là-dedans, c'est vraiment, voilà, faut tous vous y mettre aussi, hein, sur ce jeu. J'en connais qui sont encore un petit peu réticents à aller sur Internet, donc allez-y les amis. Merci, alors il faut y aller. Dorian, merci beaucoup, hein, je t'embrasse fort, merci d'être passé nous voir.
4: Merci.
0: Dorian était très pressé, donc on va le libérer. tu repars avec ta sélection pour la carte carburant, mon Dorian, le tirage c'est demain. Et Marc, merci beaucoup, hein, Marc L'Olivier, délégué général de la Fédération de l'e-commerce et de la vente à distance. Il m'a flatté deux fois pendant l'interview, donc Marc reviendra. C'est comme ça maintenant que ça fonctionne. Allez, vous aimez Patrick Fiori, il est là, tiens, regarde. Et il va chanter Le chant est libre. Bon, de toute façon, il est libre. Pour l'instant, il n'est pas en prison, alors il peut chanter. Alors Patrick Fiori, Le chant est libre, et juste après, je reviendrai, car je suis comme Daniel Gilbert, je reviendrai.
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Allez, dans un instant, vous connaissez les petits bateaux qui se gonflent, les tout petits bateaux qui se gonflent. Ça, vous connaissez, bon. Mais est-ce que vous connaissez les gros bateaux qui se gonflent? Mais les gros bateaux, eh bien, on souffle tous ensemble.

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1: Tout à fait, mes amis, de retour ici, c'est Willy vient déjeuner chez vous en direct tout cet été, hein, la pause fraîcheur du week-end, les samedis et dimanches, entre midi et 13h. Alors vite, comme ce sont les 5 dernières minutes, terminons cette émission par une bonne idée. Bonjour Giuliana Uccelli.
2: Bonjour.
1: Buongiorno. Enchanté, buongiorno. Alors d'abord, Uccelli, ça veut dire quoi en italien?
2: C'est pas oiseau. C'est normalement en italien il devrait y avoir deux C.
1: Et voilà.
2: Bon, en tout cas, je suis naturalisée française, donc Uccelli, ça marche toujours.
1: En tout cas, c'est beau. Vous avez un beau prénom et un beau nom de famille. En tout cas, merci d'être avec nous. Alors, ma chère Giuliana, avec votre mari Giuseppe, vous avez créé ici à Nice. Vous avez créé ici à Nice Extramarine. Alors, c'est quoi ça?
2: Alors, en fait, on a pensé que la plaisance était très compliquée pour beaucoup de gens pour se lancer, parce que beaucoup de frais, en fait, c'est lourd au niveau de maintenance, au niveau de tout, mais les gens ont envie de se balader, de pouvoir être libre sous la mer. Donc, on a pensé, il y avait un trou au niveau du marché, et les gens, ils voulaient voir quelque chose qui était simple comme un stand-up paddle, mais à utiliser en famille, en liberté, très facile à transporter, même dans la voiture, même utilisable comme annexe. Donc, en fait, quelque chose de simple, mais efficace. Et donc, on a pensé à des catamarans très légers, seulement 32 kilos, électriques. Donc, en fait, c'est silencieux, c'est léger, en fait, c'est facile à utiliser, même en allant vraiment pas avec des allures très soutenues. En fait, l'idée, c'est relaxer.
1: Donc, Giuliana, pour qu'on comprenne bien, donc c'est un catamaran gonflable, électrique, ultra léger, vous l'avez dit, donc il pèse 30 kilos. On le gonfle comment? Alors, il se gonfle en combien de temps? C'est pas la bouche, c'est pas comme la bocca.
2: Sinon, c'est vraiment de la gym plus. Sinon, non, ce sont des pompes électriques digitales. Donc, en 20 minutes, ça gonfle tout. Il faut simplement digiter justement la pression et ça va être toute seule. Voilà. Et ça dégonfle aussi. Donc, c'est dégonfle très facilement.
1: Donc, en 20 minutes. Et, surtout, et c'est un vrai catamaran parce qu'une fois gonflé, on peut y aller à combien dessus?
2: 4 adultes jusqu'à 350 kilos de charge.
1: Mais t'imagines.
2: Donc, 4 adultes. Il y a aussi le toit pour le soleil. Et surtout, il n'y a pas besoin de licence, sans permis. Et donc, monsieur tout le monde il peut l'utiliser facilement. Et surtout, on le range et après, on le range dans, je sais pas, la cave, dans un armoire. En fait, c'est fini.
1: Il est tout confort. Il est vraiment tout confort. On est très bien dessus.
2: Oui, c'est un grand espace, le plus grand de la catégorie parce que tout, le pont, en fait, c'est tout utilisable pour ce, comme lounge, comme, comme
1: génial,
2: réaccession.
1: C'est trop trop bien. Alors parce que donc vous avez créé ça avec Giuseppe, donc votre mari, parce que tous les deux, vous êtes fan de la mer, fan de tout ça. Voilà.
2: On est des amoureux de la mer, on est des ingénieurs et en fait le premier, ça date déjà la société de 2021. On a commencé à commercialiser en 2024 et le premier catamaran, c'est un 4 mètres et elle a reçu le Nobel de design.
1: C'est ce que j'allais vous dire. C'est ce que j'allais vous dire. Allez-y.
2: Mais en fait, ça veut dire qu'il est rentré dans la collection permanente musée de design de Milan. Donc pour toute la vie, en fait, par un numéro permanent.
1: Bravissima.
2: C'est quelque chose qu'on a inventé.
1: Mais c'est bravissima, Giuliana. Donc le Compassador 2026, donc comme le prix Nobel du design industriel. Et alors, Giuliana, il faut qu'on parle de quelque chose de sérieux maintenant. Il prezzo. Quel est le prezzo? Le prix, Giuliana.
2: C'est ça qu'on a fait avec le nouveau modèle 2026. Donc, c'est déjà la troisième génération. On est à 3400 TTC. Et si on veut même s'y mettre un moteur, sachant que le support moteur est standard. Donc, si vous avez déjà un moteur, on peut le fixer, même quelque chose avec la gasoline, même si c'est, pour moi, c'est un peu bizarre, parce que moi, je pense en électrique.
1: Exactement.
2: Mais en tout cas, c'est possible.
1: Voilà. En tout cas, bravo parce que j'ai vu des photos donc et des images même. Donc ça s'appelle X Fun, un X et Fun.
2: Ouais.
1: Voilà.
2: On joue avec l'amour anglais en fait. Mais ça veut dire flexible ultra light navigation. Ouais,
1: bravo, siete bravi, tutti due, bravo. Giuliana Uccelli, donc avec son mari Giuseppe, ils ont créé le X-Fun, le catamaran gonflable pour 4 personnes. Franchement, c'est incroyable et je suis sûre en voir de plus en plus partout. Merci infiniment, Giuliana, d'être passée nous voir. Grazie mille, ciao. Jingle. Allez, jingle.
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1: On va faire un petit coucou à Thomas. Ça va, mon Thomas ?
4: Bonjour Willy, comment allez-vous depuis 3 ans?
1: Ça fait 3 ans que t'as pas appelé, tu faisais la gueule?
4: Oui. Eh ben, en fait, je n'ai pas eu le temps. Je vous avais appelé avant de passer mon BTS à l'oral.
1: Et alors?
4: Ben, maintenant, je suis en Master 2.
1: Oh là là, dis donc, c'est bien. C'est voilà. Bien. Bon, ben, est-ce que tu es en Master 2 de quoi?
4: Master 2 de Business Développement Commercial. Et pour septembre, je suis à la recherche d'un emploi.
1: Où ça? Vite, t'as 20 secondes.
4: Dans le Var, dans les Bouches-du-Rhône, dans les Alpes-de-Maritimes.
1: Quel domaine?
4: Willy, ce soir, dans la vente, dans le management.
1: Willy, très aussi, bien. Oui, mon Thomas.
4: Très vite, ce soir, je fais une auberge espagnole. Je suis dans le Var, à Bréhauriac. Je t'invite ce soir à venir manger avec nous.
1: Très bien. C'est payant ou...
4: Non,
1: si c'est
4: gratuit,
1: payant. Alors je viens. Thomas, écoute, tu sais quoi? On en parle, on en discute, car ce soir j'avais des projets, je vais pas te mentir, mais je peux tout annuler pour toi, mon cher Thomas. Je t'embrasse fort, merci d'être passé nous voir. Tu repars évidemment avec ta sélection pour cette carte carburant d'une valeur de 200 euros.
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Pour commencer ce joli week-end d'été à l'écoute de votre radio ici, voici une guitare signée Lenny Kravitz et la voix de Vanessa Paradis qui vous réveille ce samedi. Une chanson d'ailleurs née au tout début de leur histoire d'amour qui donne envie de bouger. Bon réveil avec nous.

0: bien de sourire ce samedi matin pour commencer le week-end avec Vanessa Paradis, Be My Baby, à l'écoute de votre radio. Soyez les bienvenus.
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0: Et ce samedi commence extrêmement bien puisque notre coach sportif Nordine Atap va nous rejoindre et va nous donner le sourire. Est-ce que vous saviez que l'un des meilleurs endroits pour marcher en été était aussi l'un des plus agréables? L'on va apprendre à ses côtés, Féline, ce matin, que marcher sur le sable, eh bien c'est bon pour notre morale, mais pas que.
2: Et oui Louis, c'est bon aussi pour notre santé. Marcher ou bouger sur le sable demande davantage d'efforts que sur un sol dur, c'est logique. Et les muscles sont donc davantage sollicités. Avec quelques exercices supplémentaires, on n'est pas loin d'une véritable salle de sport gratuite.
0: Je suis très bon en cette matière, moi, vous
2: savez. Ah, ben j'en doute pas.
0: Quand il s'agit de faire peu de choses, là, ça se déroule extrêmement bien. Explication aux côtés de notre coach sportif Nordine Atap à 6h15. Et dans les prochaines minutes, le retour de la musique aux côtés de Johnny Hallyday.

0: Johnny Hallyday, j'oublierai ton nom. C'est pour vous, juste avant les infos de 6h30. Pour l'heure, il est 6h11 et place à l'info de nos territoires. Ce matin, direction la Haute-Garonne avec une histoire d'échec, de concentration et de différence. Et vous allez voir une différence qui a été transformée en force, Féline.
1: Et oui, c'est l'histoire de Lilio. Il a 15 ans, il vit près de Toulouse et il est devenu champion de France d'échecs des moins de 16 ans.
0: C'est génial, il a décroché ce titre-là à Albi. Mais derrière la victoire, il y a surtout un parcours. Lilio vit avec un trouble du spectre autistique, une différence qu'il assume.

0: et qu'il met surtout à profit sur l'échiquier. Aux échecs, il faut observer, anticiper, calculer. Et pour l'idiot, eh bien, cette façon de penser est devenue un véritable atout, car il vient en plus d'obtenir un tout nouveau titre.
1: Et oui, le titre de maître FIDE, c'est une distinction internationale qui le place parmi les plus grands espoirs français de sa génération, tout simplement.
0: Une très jolie histoire, je vous l'accorde, Féline, qui commence pour l'idiot, qui ne souhaite pas en plus s'arrêter là. Il rêve de devenir un jour grand maître international, c'est tout ce qu'on lui souhaite.
1: Évidemment.
0: Forcément. Et au passage, il véhicule un formidable message de détermination et de résilience. Une belle histoire signée par nos confrères d'ici Occitanie, que je vous invite à aller lire et retrouver directement sur notre site internet, ici.fr.
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0: 6h12, bon réveil avec nous. Marcher sur le sable l'été, c'est oui. Écoutez votre radio ici, c'est le meilleur choix. Et pensez à ceux qui vous entourent, c'est important. Et merveilleusement bien chanté ce matin pour vous avec J'aimerais Mi Frérot, tout de suite avec nous sur votre radio ici.

0: Ici, dès 6h, vos chansons préférées sur votre radio ici, aux côtés de Jérémy Frérot à 6h15. Retrouvons sans plus tarder notre coach sportif Nordine Atab qui a décidé de nous donner le sourire ce samedi. Bonjour Nordine.
1: Bonjour.
0: L'été, c'est la période de l'année où l'on aime justement se balader sur le sable. Et en plus d'être apaisant, c'est bon pour notre santé. Mais alors pourquoi Nordine ?
1: On l'oublie souvent, mais marcher ou bouger sur le sable demande davantage d'efforts que sur un sol dur. Les muscles des jambes, les chevilles, l'équilibre sont davantage sollicités. Eh, bonne nouvelle, il n'est pas nécessaire d'être un grand sportif ou une grande sportive pour en profiter. On débute tranquillement en marchant sur le sable. L'idée, c'est de profiter d'une balade sur la plage pour marcher quelques minutes en déroulant bien le pied et en accompagnant le mouvement avec les bras. Et bien entendu, on va dérouler le pied en passant par le talon, le milieu et la pointe de pied. Et grâce à votre pied qui va s'écraser dans le sable, ça va solliciter encore plus, notamment les mollets. Allez, on avance, on déroule les pieds. Et bien sûr, on n'oublie pas de prendre des virages pour travailler l'intérieur des pieds et l'extérieur. Allez, on continue. Et grâce à cette promenade, vous allez solliciter d'une manière générale les mollets, les cuisses et bien entendu développer l'équilibre. Vous pouvez effectuer une promenade de 5 à 10 minutes.
0: Donc Nordine, une simple promenade peut déjà faire travailler le corps entier.
1: Exactement, et le sable permet aussi de solliciter les muscles en douceur grâce à son instabilité naturelle. Tiens, en parlant d'instabilité, on va effectuer un mouvement qu'on connaît tous, un mouvement de squat, c'est-à-dire des flexions de jambes, mais qu'on va effectuer avec les appuis, les pieds posés sur le sable. Allez, on inspire, on fléchit les jambes. Oula, il y a un peu d'instabilité. Et on souffle, on revient en position initiale. J'inspire, je fléchis les jambes, je souffle, je remonte. Et si vous êtes facile, vous pouvez constituer deux petits châteaux de sable et vous posez les pieds dessus. Et là, l'instabilité sera plus grande. Et grâce à cet exercice-là, vous allez solliciter d'une manière générale les cuisses, renforcer les fessiers et les muscles profonds. Vous pouvez effectuer 3 séries de 15 répétitions. Au final, pas besoin d'abonnement ni d'équipement sophistiqué pour bouger pendant les vacances. Allez, à vous de jouer.
0: Merci beaucoup mon cher Nordine pour ces conseils. Là, vous nous avez donné le sourire. Et d'ailleurs, tiens, pour découvrir d'autres pratiques sportives et bien-être, c'est hyper simple. Rendez-vous directement sur notre site internet ici.fr et bien entendu, votre application ici. 6h18, vos coulisses TV aux côtés de Johan Rock dans quelques instants. Zoom sur les rencontres du Papotin ce soir à la télé. Mais pour l'heure, vous profitez de la musique d'ici qui vous réveille avec ce merveilleux tube des années 80 aux côtés de Nick Kershaw.

0: 6h20 sur votre radio, ici aux côtés de Nick Kershaw.
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0: Johan Rock tout de suite nous rejoint avec de nouveaux Coulisses TV. Bonjour Johan, ce samedi vous nous emmenez en cuisine à l'occasion du nouvel épisode des Rencontres du Papotin diffusé ce soir sur France 2.
2: Il s'appelle Yannick Alléneau. Ce soir, le chef étoilé le plus récompensé au monde, l'ambassadeur de la gastronomie française à travers le monde, ouvre les portes de son établissement et passe à table pour répondre aux questions des journalistes atypiques de l'émission de France 2.
3: Alors ma première question, est-ce que le guide Michelin est un guide pratique de référence, sympa, pratique, richement varié pour toute la famille?
2: Avant d'être adapté à la télévision par les réalisateurs Éric Toledano et Olivier Nakache, le Papotin, c'était d'abord un journal papier, né au début des années 90 dans un hôpital de jour. Aujourd'hui, avant la venue de chaque invité, le comité de rédaction se réunit pour passer en revue tous les sujets qui seront abordés au cours de l'émission. Et au Papotin, la promesse, l'unique, c'est de pouvoir aborder tous les sujets, et ce même si ces rencontres sont programmées à une heure de grande écoute, comme l'a confirmé Julien Bancil, rédacteur en chef du programme.
4: Et effectivement, la parole y est très libre. Alors après, on a forcément un travail de sélection. Il y a au moins une cinquantaine de journalistes qui écrivent, qui font des interviews. Et avec ça, on a une matière immense, énorme. Et donc, on va choisir les choses les plus intéressantes, les plus vivantes, les plus joyeuses et aussi les plus atypiques pour les partager aux lecteurs et aux téléspectateurs.
2: C'est ce ton atypique qui crée la singularité de ces rencontres. Car au Papotin, au détour d'une question simple, il arrive aux journalistes d'obtenir de leurs invités des réponses et des réactions d'une vérité inédite, de celle qu'on ne voit ni n'entend jamais sur aucun autre plateau télé. À ce propos, j'ai demandé au producteur de l'émission, Clément Chauvin, si cette prise de risque pour les personnalités s'accompagnait parfois d'une petite inquiétude de leur part.
5: Comme tout est libre, comme tout est sans filtre, comme le questionnement survient chez chaque journaliste d'une manière singulière, tout peut arriver et tout peut être dit. Et c'est vrai que ce principe-là, pour certaines personnalités, peut être un principe qui va à l'encontre de leurs convictions personnelles. Raconter sa famille, son histoire, c'est pas forcément l'obligation pour chaque artiste de le faire. C'est pas non plus une nécessité ou quelque chose de simple. Il y a une barrière naturelle qui s'opère pour certains invités.
2: L'émission mensuelle du service public qui achève cet été sa 4e saison, une saison durant laquelle se sont succédés Muriel Robin, Pierre Niney, Aurel San, Catherine Deneuve et même Gad Elmaleh. Et ce soir donc, c'est au tour du chef Yannick Alléneau d'être cuisiné. Les rencontres du Papotin, c'est à voir sur France 2 à 20h30.
0: Merci beaucoup Johan Rock. Rendez-vous donc ce soir et vous, on vous retrouve demain dimanche à 6h20 pour de nouveaux Coulisses TV. Il est à 6h23, zoom sur l'info du jour à vos côtés à 6h31, Féline.
6: Oui, et toujours évidemment ces incendies en Gironde et dans les Landes avec 22 000 hectares déjà parcourus. Et on sera en direct de la Canoë à 6h31 pour faire le point sur les évacuations.
0: Rendez-vous dans moins de 10 minutes, bien entendu, à vos côtés. L'horoscope de Catherine Viguier aussi arrive pour vous, juste avant les infos de 6h30. Et tout de suite, vous profitez de la musique d'ici qui vous réveille avec ce magnifique duo Johnny Hallyday et Carmel. J'oublierai ton nom.

0: J'oublierai ton nom avec Johnny Hallyday, Carmel sur votre radio ici. Très bon week-end avec nous. 6h28, juste avant les infos de 6h30, il est l'heure de regarder ce que les astres vous réservent avec l'horoscope de Catherine Viguier ce samedi 25 juillet. Bonjour à vous Catherine, alors quel mouvement des planètes pour ce week-end?
1: La lune est dans le signe du Sagittaire, signe de feu. Bélier, vous êtes en rythme détente, certains sont tenus de se déplacer, les deux vous sont profitables. Taureau, quelque chose cloche côté finance, mais c'est passager, vraiment. Gémeaux, une personne occupe vos pensées et vous cherchez comment l'aborder, comment lui parler. Cancer, de toute évidence, vous ne pouvez pas tout dire ni agir comme vous le souhaitez, encore un peu de patience. Lion, vous éprouvez de la passion pour une personne ou pour vos enfants ou pour une activité artistique. Vierge, alors ça remue dans votre vie, mais vous êtes là pour tout canaliser et vous le ferez bien. Balance, une escapade à deux, en solo ou à plusieurs sera la bienvenue, changez-vous les idées. Scorpion, il faut privilégier votre bien-être intérieur, y mettre le prix et le temps. Sagittaire, alors ça se passe à deux et il faut trouver un terrain d'entente absolument. Capricorne, vos émotions sont fortes, déstabilisantes et tout se passe en vous. Verseau, très belle journée et malgré les petites angoisses, vous trouvez les moyens de rire et de sourire. Poisson, vous devez faire face, prendre votre place au sein de la famille ou vous familiariser avec un lieu. Et pour nous tous, l'estime de soi n'est pas monnayable.
0: C'est très bien dit, merci beaucoup Catherine Viguier, horoscope que vous retrouvez dès à présent signe par signe sur notre site internet ici.fr et bien entendu sur votre application ici. Samedi 25 juillet, une météo en deux temps aujourd'hui, du soleil pour la moitié nord, un temps nettement plus orageux du côté de la moitié nord cette fois-ci, du soleil pour la moitié sud, votre météo complète juste après le tour de l'actualité puisque tout de suite il est 6h30, l'actualité en français dans le monde, c'est avec vous, Féline Leloir-Duhaut.
2: De nouvelles évacuations en Gironde face à la progression des incendies. Ça concerne les habitants des communes de Saint-Médard-en-Jal, Saint-Jean-d'Illac, Martignas-sur-Jal et Saint-Aubin-de-Médoc dans la métropole bordelaise. Mérignac et Essine, deux villes limitrophes de Bordeaux, sont aussi partiellement concernées. Le feu a déjà parcouru plus de 19 000 hectares. En trois jours, un autre incendie est aussi en cours dans les Landes. Cette fois, près de 3 000 hectares de forêt parcourus. Face à cette situation d'une ampleur inédite, dans le sud-ouest, le Premier ministre Sébastien Lecornu annonce l'envoi de 500 militaires supplémentaires en appui des sapeurs-pompiers. Au total, 1 000 000 de militaires sont déployés sur ces incendies et 1,5 million de masques FFP2 acheminés pour protéger les populations des fumées toxiques. En ce week-end de chasse et croisée des vacances, Bison Futé déconseille aux automobilistes de traverser la Gironde pour laisser travailler les secours. Au niveau national, la journée est classée rouge dans le sens des départs sur l'ensemble du territoire et orange dans le sens des retours sur le quart nord-ouest et le bassin méditerranéen. Dans le Pas-de-Calais, un surveillant d'un collège près de Béthune mis en examen pour viol et agression sexuelle sur mineurs de moins de 15 ans. Deux victimes l'accusent pour des faits datant de l'année scolaire qui vient de s'achever. 20e et avant-dernière étape du Tour de France, aujourd'hui la plus difficile de toutes. Le peloton s'attaque à nouveau à l'Alpe d'Huez, mais aussi à trois redoutables cols. Départ à 11h20. Hier, le maillot jaune Tadej Pogacar a creusé l'écart avec son dauphin Remco Evenepoel.
0: 6h31 et vous en parliez de ces feux, Féline, et ce sont plus de 22 000 hectares brûlés en Gironde et dans les Landes.
2: Une situation critique et la mobilisation s'organise. 500 militaires doivent arriver pour soutenir les sapeurs-pompiers sur le terrain. En tout, ils seront 1 000 000 mobilisés dans les prochaines heures en Gironde. Les flammes se rapprochent de plus en plus de la métropole bordelaise. Une dizaine de communes sont partiellement ou entièrement évacuées. Bonjour Nicolas Joly.
3: Bonjour.
2: Vous suivez ces incendies pour le réseau ici en Gironde et vous vous trouvez dans la salle des fêtes à Lacanau où sont accueillis les sinistrés.
3: Oui, une salle des fêtes qui s'est transformée en grand dortoir pour accueillir notamment les habitants du Porge, une commune voisine qui a été évacuée dans la nuit de jeudi à vendredi. Les pompiers qui reviennent du feu sont aussi stationnés ici. Alors, j'ai qu'à lire les plaques d'immatriculation, hein, 86, la Vienne, la Saône-et-Loire, le Morbihan. Des pompiers qui sont en train de faire un petit point d'ailleurs, tous en cercle, sur la journée de combat qui les attend. Ce lieu, si vous voulez, c'est un peu une petite ville dans la ville désormais, avec des tables, des chaises à boire et à manger, mais aussi un pôle médical avec trois médecins. Un peu comme un micro-hôpital de campagne installé par les élus comme Corinne Fritsch, adjointe à la mairie de Lacanau.
4: On avait quelques personnes un peu vulnérables, donc qui ont été bilantées, dont on s'est occupé, des ordonnances qui ont été faites pour qu'ils puissent prendre leurs médicaments, car il y a des personnes qui avaient besoin de médicaments, qui étaient parties sans ordonnance. On a réceptionné des personnes assez avec des problèmes médicaux quand même assez lourds. Donc on a réussi à renvoyer sur la clinique à l'Espar. Donc voilà, on a fait ça toute la journée d'hier.
3: Et outre les soins d'urgence physique, on s'occupe ici aussi de la tête, les blessures de l'âme, car parmi les personnes évacuées, plusieurs ont déjà fait des crises d'angoisse ces dernières heures.
2: Merci Nicolas.
4: C'est normal quand vous êtes évacué 3h du matin chez vous en courant, que vous ne pouvez rien prendre, que vous arrivez dans un lieu que vous ne connaissez pas, c'est sur une personne âgée, c'est très anxiogène quand même. Ils ont besoin d'avoir une écoute, de décharger, enfin, c'est normal.
3: Et je vous confirme que les personnes que j'ai croisées ce matin n'ont déjà plus la même attitude que la veille ou le jour d'avant. Deuxième nuit, troisième pour certains à dormir sur des lits de camp. Les traits du visage sont plus tirés, tous disent la même chose. On n'en peut plus, on veut rentrer chez nous malheureusement. De ce côté-là, aucune information pour le moment. Et voir de plus en plus de communes alentour évacuées, ça ne fait évidemment rien pour rassurer ces personnes.
2: Merci Nicolas Joly. Vous êtes donc en direct de Lacano en Gironde. Et même si le feu se rapproche de plus en plus de Bordeaux, le maire Thomas Cazenave se veut rassurant. Nous ne sommes pas encore directement menacés par le feu, affirmait-il hier soir sur France Info. Et nous, Louis, on va se pencher sur la météo. Et vous nous disiez une météo en deux teintes aujourd'hui.
0: Exactement, Féline, avec du soleil sur la moitié nord du pays et quelques orages sur une partie de la moitié sud. Les orages les plus violents, eux, sont attendus du Languedoc à la région PACA. Des coups de tonnerre aussi sont à prévoir du côté des Midi-Pyrénées en région Auvergne-Rhône-Alpes. Et puis pour les températures de ce début de journée, elles restent tout de même agréables à Strasbourg et Lille. Un petit peu de fraîcheur avec 15 degrés ce matin à Grenoble, 18 degrés. À Tours, Poitiers et Limoges, 19 degrés pour... On relève 20 degrés et Marseille 23 degrés. Ces températures vont monter cet après-midi avec le soleil et iront jusqu'à 31 degrés pour les maximales aujourd'hui. 31, c'est ce que l'on attend au meilleur de la journée à Paris, Bordeaux et Perpignan. 6h35.
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0: Tiens, une petite dose de soul pour vous réveiller ce samedi. Bonne humeur, bien sûr, en 74 ans, ce titre est monté jusqu'à la première place aux États-Unis. Voici pour vous Billy Preston avec Nothing from Nothing sur votre radio ici. Bon week-end.

0: Ça fait du bien de bouger avec Billy Preston et Nothing for Nothing sur votre radio ici. Bon réveil avec nous.
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0: 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Et avant les infos de 7h côté musique, c'est Jacques Higelin qui nous rejoint.

0: Jacques Higelin avec Tombé du Ciel, c'est pour vous dans quelques instants, puisque tout de suite il est 6h39, place à votre chronique Valentine Lethèse, vie numérique, vie privée. Bonjour à vous ce matin, vous nous parlez des risques du chat hunting. Pour faire simple, chat hunting, ne postez pas de photos de vos enfants sur les réseaux.
1: Désolé pour les puristes, mais il n'y a pas d'équivalent en français. Le charenting, c'est le fait de partager des photos et des vidéos de son enfant sur les réseaux sociaux. Une pratique très largement répandue de parents et de grands-parents, très fiers de leurs petits, mais c'est franchement déconseillé. Selon la police nationale, 50% des photos trouvées sur les ordinateurs des pédocriminels sont des photos postées par l'entourage familial de l'enfant. Des photos anodines peut-être pour vous, comme celle de votre neveu qui joue dans son bain. D'autres utilisent même l'intelligence artificielle pour modifier l'original et dénuder l'enfant sur la photo. L'exposer sur les réseaux, c'est donc mettre son image en danger. Même si votre compte est privé, vos proches sont toujours susceptibles de partager cette photo trop mignonne de votre petite fille sur leur profil public ou avec des amis qui en réalité n'en sont pas.
0: Donc Valentine, on ne doit donc jamais partager de photos de nos enfants sur les réseaux.
1: Au minimum, flouter ou cacher leur visage avec une émoticône. Mais le plus sûr, c'est d'utiliser des réseaux de messagerie comme WhatsApp ou Messenger où le partage n'est pas possible en un clic. Dites-vous aussi que ce n'est pas sans conséquences pour les enfants. Même s'il est difficile pour vous d'en mesurer l'ampleur, à chaque intervention de la Commission nationale de l'informatique et des libertés dans une école, la CNIL, les jeunes se plaignent des photos d'eux postées par leurs parents sur les réseaux. Dans leur quotidien d'ado, c'est aussi le risque de subir les moqueries des autres et même du cyberharcèlement. Surtout, vos enfants ont des droits sur leur image. Avant de publier une photo d'eux, vous devez donc leur demander leur accord. Et en tant que parent, protéger leur image. Des mesures de justice peuvent même être prises contre vous depuis une modification du Code civil en 2024.
0: Concernant les droits à l'image de vos enfants à l'école, notamment, on vous en dit plus dans une autre chronique disponible sur notre site internet ici.fr, page vie numérique, vie privée. Valentine, que nous retrouverons demain, dimanche, à 6h40.
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0: Il est 6h42 en vous souhaitant un bon réveil avec nous ce samedi matin. Et comme chaque week-end à cette heure-ci, vous avez rendez-vous avec l'histoire, le meilleur des chroniques de voyage dans le temps proposé par Stéphane Bern, qui ce matin nous emmène au temps de Vauban et des canons.
6: Et si on construisait un château au milieu de la mer? Une idée royale jugée impossible, mais reprise par Napoléon, achevée sous Louis-Philippe et sauvée par le père Fouras. À la fin du XVIIe siècle, Louis XIV s'inquiète. Entre l'île d'Aix et Oléron, les Anglais peuvent filer droit sur Rochefort. Il demande à Vauban, son architecte militaire, de bâtir un fort sur le banc de sable. Vauban le regarde, pince sans rire. « Sire, il serait plus facile de saisir la lune avec les dents. » Rideau. Un siècle plus tard, Napoléon ressort le projet de son bicorne. En 1804, on coule des tonnes de pierres dans la mer. Mais construire en plein océan, c'est comme bâtir un château de sable. Les marées emportent tout. Les blocs s'enfoncent, les échafaudages cèdent, les ouvriers pestent. Les ingénieurs désespèrent et les finances coulent avec le reste. Game over. Le chantier est abandonné. Puis revient Louis-Philippe qui relance le bazar en 1841. 20 ans plus tard, miracle, le Fort Boyard est debout. 68 mètres de long, 74 canons, 250 hommes à loger. Sauf que depuis Louis XIV, les techniques ont évolué et les canons des côtes tirent désormais assez loin pour couvrir la zone. Plus besoin donc d'un mastodonte au milieu de l'eau. Le Fort Boyard n'a donc plus vraiment d'intérêt militaire. Bref, on a enfin fini de le construire pour découvrir qu'il ne sert à rien. Prison, cible d'entraînement, puis simple perchoir à mouettes, il rouille tranquillement jusqu'en 1989, quand la télévision le transforme en temple du père Fouras et de Passepartout. Dans ses rêves, Louis XIV ne pensait sûrement pas que son idée finirait en star de la télé.
0: Merci beaucoup Stéphane Bern-Fort-Boyard. D'ailleurs, c'est ce soir à 21h10 sur France 2 avec Cyril Ferraud. Voyage dans le temps, par contre, votre chronique, elle, vous la retrouvez dès demain dimanche à 6h43. Tout de suite, Féline, un zoom sur la une de la presse. Ce matin, on s'intéresse à nos objets connectés.
3: Les montres, les bracelets connectés, on les voit partout et sans cesse, ils collectent des données sur notre santé. Mais est-ce que ce sont vraiment des indicateurs fiables? Le magazine Femme Actuelle y consacre un dossier cette semaine.
0: Que nous allons développer dans quelques instants aux côtés de Sabrina Nadja, rédactrice en chef de Femme Actuelle, qui sera avec nous dans moins de 5 minutes après la musique d'ici qui vous réveille ce samedi matin. Voici Christophe Maé, La Lune, issue de son album Fête foraine, sorti cette année.

0: Christophe Maé avec la Lune sur votre radio ici. Excellent samedi matin avec nous, 6h48. Ouvrons ensemble un nouveau dossier.
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0: Un dossier à la une de Femmes Actuelles cette semaine. Sommeil, activité physique, fréquence cardiaque. Peut-on vraiment se fier au tracker de santé? Pour répondre à la question, j'ai le plaisir de recevoir une nouvelle fois Sabrina Nadjar, rédactrice en chef de Femmes Actuelles, qui est en ligne avec nous. Bonjour Sabrina.
3: Bonjour Louis.
0: Sabrina, alors ces montres et bracelets connectés, on les voit partout. Elles sont de plus en plus nombreuses à nos poignets. On les utilise notamment pour le sport. Mais d'un point de vue santé cette fois-ci, est-ce que ce sont vraiment des outils fiables?
3: Alors oui, fiables, ils le sont sur un certain nombre d'éléments, mais toutes les fonctions ne se valent pas. Parmi les possibilités, vous l'avez dit, suivre son activité physique, surveiller son sommeil ou encore préserver son cœur. Ces indications peuvent être très intéressantes pour se motiver, notamment à bouger, pour garder une régularité d'horaire de sommeil et aussi effectivement pour faire attention à sa santé. Mais comme toujours, c'est l'excès qui n'est pas bon, c'est-à-dire que c'est bien de se fier à toutes ces indications, mais avant tout, il faut s'écouter.
0: Ouais, ça ne remplace pas du tout en fait notre propre ressenti à nous. En revanche, il y a un domaine où ces objets connectés font leur preuve. Ce sont justement les, enfin en tout cas, ils ont bonne réputation. Ce sont les données liées à notre sommeil.
3: Tout à fait, parce qu'ils permettent notamment de mesurer des constantes et d'avoir des éléments qui permettent le cas échéant d'alerter et de consulter, notamment en cas de problème cardiovasculaire. Donc c'est vraiment intéressant parce que vous avez des éléments, par exemple au niveau de la fréquence cardiaque ou de la saturation de sang en oxygène, qui sont intéressants à connaître et qui vous permettent effectivement de prévenir avant de guérir.
0: Ce qui en fait un bon allié finalement pour notre santé. Autre indicateur consulté de plus en plus et qui a plutôt bonne réputation, alors c'est ce sommeil, c'est plutôt pas mal ou pas?
3: Oui, tout à fait. En fait, ça permet de mesurer les cycles veille-sommeil, la durée du sommeil. En fait, c'est pas tellement ça qui est intéressant, c'est-à-dire surveiller son sommeil à la virgule près, ça n'a pas grand intérêt. En revanche, d'essayer de respecter les heures de coucher, d'acquérir ou garder une régularité d'horaire, c'est essentiel à un bon sommeil. On s'est rendu compte que les gens qui étaient assez réguliers, qui se couchaient tout le temps à la même heure, se levaient tout le temps à la même heure, avaient un sommeil de meilleure qualité. Après, on vous permet aussi de voir l'architecture de votre sommeil. Là, disons que c'est un petit peu plus aléatoire, c'est pas très intéressant à connaître vos phases de sommeil léger. De toutes les manières, vous vous en rendez assez compte. C'est-à-dire que quand le matin, vous vous réveillez fatigué, vous vous doutez bien que les fameuses phases de sommeil profond n'ont pas été récupératrices. Et puis après, on parle aussi des apnées du sommeil. Alors là, franchement, il vaut mieux pacifier. Là, il faut, quand on a un doute d'apnée du sommeil, là, il faut aller voir un médecin, consulter et utiliser les outils de mesure de l'apnée du sommeil qui sont des outils médicaux et qui sont vraiment faits pour ça.
0: Et vous faites bien de le souligner. Merci beaucoup Sabrina Nadjar. Vous retrouvez ce dossier complet sur les objets connectés dès maintenant dans votre magazine Femmes Actuelles, disponible chez votre marchand de journaux. Et vous Sabrina, eh bien, on vous retrouve dès la semaine prochaine.
3: Merci Louis.
0: 6h51 sur votre radio ici. Willy Rovelli va nous rejoindre dans un instant pour sa revue de presse décalée sur l'actualité. On le retrouve juste après Jacques Higelin. Voici pour vous, Tombé du ciel.

0: Jacques Higelin avec Tombé du ciel sur votre radio ici en vous souhaitant un excellent samedi avec nous. Et Féline, tout de suite, on file dans la Somme retrouver Julie. Bonjour Julie.
1: Bonjour Louis, bonjour Céline.
2: Bonjour Julie.
0: Première fois à la radio pour Julie.
1: Tout à fait.
0: Ah, c'est gentil. Qu'est-ce qui vous a poussé à nous appeler?
1: Écoutez, le matin, le fait d'être toute seule réveillée à la maison, je me suis dit, tiens, je vais tenter ma chance.
2: En plus, vous faites des petites tâches ménagères, je crois, là, un petit peu de repassage.
1: Ah, exactement, avant de partir travailler à la fraîche.
0: Ah, vous bossez dans quoi?
1: En pharmacie.
0: D'accord, ok, directement dans la Somme chez vous. Vous avez un coup de cœur, d'ailleurs, pour votre région, c'est bien ça?
1: Tout à fait, exactement.
0: Ah, on aime les visites, on vous écoute.
1: Ben, du coup, avec les enfants, cet été, on va aller visiter le parc du Marcantaire, une superbe réserve ornithologique, où vous pouvez faire une très belle balade d'au moins 6 km et puis avec plusieurs points de vue pour admirer les oiseaux, en fait, hein, la nature.
2: Ça nous donne envie avec Louis, on va se joindre à vous.
0: Il vous reste combien de places? On n'est que deux. On se fera discret, c'est promis en tout cas. Et franchement, je ne connais pas du tout. Vous connaissez, vous savez, Féline?
2: Moi, je connaissais juste de nom, mais je ne suis jamais allée.
0: Et ben voilà, ce sera l'occasion.
1: Tiens, exactement.
0: Celles et ceux qui passent du côté de la Somme cet été, une belle idée sortie justement à signer à Julie ce matin. Et vous savez quoi? On vient embellir cet été puisqu'on vous offre votre pack de l'été ici, Julie, avec votre sac collector et le livre aussi, Féline.
2: Et oui, le livre Prime Time de Maxime Chattam que vous pourrez lire lors de votre visite du Marcantaire. Hein, petite pause, pause lecture. Et aussi les lunettes.
0: Les lunettes voilà, pour l'éclipse. L'éclipse qui aura lieu le 12 août prochain. Merci beaucoup Julie, c'était un plaisir de vous avoir ce matin. Et puis on vous souhaite bien entendu un très bel été. À bientôt.
1: Merci Julie. À vous aussi, au revoir.
2: Au revoir Julie.
0: À 6h57, il est là comme chaque week-end avec sa revue de presse décalée sur l'actualité et pour nous mettre les points sur les i. Bonjour Willy.
3: Bonjour, bonjour. Et on commence avec ces scandales à la télévision. D'abord, l'animatrice Émilie Trenguyen, virée de l'émission C'est à vous, après qu'elle ait été mise en garde à vue pour consommation de cocaïne. On sait maintenant ce que veut dire le C de C'est à vous. Télévision, toujours un acteur de la série de TF1. Ici, tout commence. Viré Manu Militari après une violente altercation entre deux comédiens. Et oui, pour lui, c'est ici, tout s'arrête. Ah, c'est con, hein, pour une fois qu'il y avait un rebondissement dans cette série, il a fallu que ce soit pour une grosse connerie. Là, c'est vraiment... Il y a un an, disparaissait Thierry Ardisson. Après, tout le monde en parle, tout le monde en pleure. Son cœur avait cessé de battre un 14 juillet, mais alors, est-ce que cesser, c'est tromper? Thierry Ardisson mort, magnéto au cierge. Alors là, pour le coup, Thierry, ça fait un an qu'il ne bouge plus pendant le jingle. Le taux du livret A passe le 1er août à 1,7% sur un livret rempli au plafond. La hausse représente 44,90 € de plus par an, soit 3,82 € par mois. Franchement, qu'est-ce qu'on va foutre de tout ce pognon là? Oh, moi j'ai des rêves plein la tête là, c'est dingue. Attention, du jambon sec vendu partout en France chez Intermarché, contaminé à la listeria. Là, si vous en mangez, c'est vous, hein, qui deviendrez tout sec. Intermarché, les mousquetaires de la constipation. Bel hommage des joueurs de l'équipe de France de foot au tennisman français en perdant 6-4. François Hollande se déclare prêt à acter sa candidature à l'élection présidentielle 2027. Là, mais il faut qu'il soit élu. En même temps, on n'a plus le choix. Hein. Il faut qu'il pleuve dans ce pays. Hein. Ah, oui. Cette semaine, cela faisait 3 ans déjà que Jane Birkin nous quittait. Audi doudi doudi doudead. Et oui, 3 ans déjà qu'elle est dans la cercueil. Vu l'hygiène corporelle de Gainsbourg, Birkin, c'était surtout une ex-fan des cystites. Enfin, le saviez-vous? Non, Jean-Luc Mélenchon n'est pas antisémite, mais il n'aime pas les films d'Alain Chabat. Allez, passez un bon samedi! Et à tout à l'heure midi.
0: À tout à l'heure Willy, midi vient déjeuner chez vous cet été. 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Merci beaucoup Féline. Vous, on vous retrouve dans quelques instants pour l'actualité en France et dans le monde.
2: Et oui, à 7h30.
0: Et tout de suite, bien entendu, votre week-end commence. Et ce, avec le sourire et les équipes d'ici matin. Et ça se passe, bien entendu, dans votre région.
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6: Bonjour Jean, bonjour à tous. La situation reste critique ce matin en Gironde. L'immense incendie qui fait rage dans la région continue de progresser. Plus de 140 000 personnes ont été évacuées. Quelques 22 000 hectares parcourus par les flammes qui se dirigent désormais vers la métropole bordelaise. Le gouvernement parle d'un feu d'une ampleur inédite en France. Un millier de pompiers sont à pied d'œuvre. Le Premier ministre Sébastien Lecornu a annoncé hier soir le déploiement de 500 militaires en soutien, ainsi que l'acheminement d'1,5 million de masques FFP2 en Gironde pour protéger la population des fumées toxiques. Un incendie qui a pris de court de nombreux vacanciers forcément qui devaient se rendre dans le secteur. C'est le cas de Tania, une Rennaise qui avait réservé dans un camping à Lège et Cap Ferret à partir d'aujourd'hui. Camping qui a été évacué hier.
7: Dès jeudi matin, on s'est dit que les vacances risquaient d'être compromises, mais tout en se disant, si le feu est maîtrisé, on pourra peut-être quand même partir dimanche ou lundi. Donc en fait, là, on est en train de chercher un plan B pour partir quand même une semaine, soit comme prévu aujourd'hui, soit dimanche, un peu moins haut du coup, parce que tout le sud de la France est en train de brûler. On regarde à partir du sud Finistère jusqu'à Royan. On n'a pas l'habitude de partir en Bretagne, mais c'est peut-être l'occasion. Si on peut, on y retournera l'année prochaine, dans le même camping, qui est très très bien. Il faudra continuer à faire vivre par le tourisme ces régions-là, et qui restent magnifiques.
6: Et à noter que les pompiers d'Ille-et-Vilaine, notamment, sont mobilisés sur ce feu en Gironde. 22 sapeurs-pompiers et 4 engins spécialisés pour les feux de forêt sont partis hier après-midi avec des collègues du Finistère et des Côtes d'Armor en renfort donc sur l'incendie qui a, je vous le rappelle, déjà ravagé 22 000 hectares en Gironde. Le secteur du bassin d'Arcachon n'est pas le seul victime des flammes cet été. Le Var, les Landes, mais aussi les Hautes-Alpes ont été ou sont touchés ces dernières semaines par le feu dans une saison d'incendie particulièrement précoce et violente. Plus de 50 hectares ont été brûlés cette année. C'est un triste record, Damien Mestre.
8: Si l'on remonte les données disponibles depuis un demi-siècle, jamais on n'avait enregistré autant d'hectares brûlés au 25 juillet. C'est plus encore même qu'en 2022, année déjà historique avec les incendies de la Teste de Buch et de l'Andiras. Plus de 50 000 hectares, c'est 5 fois plus que la moyenne de ces 20 dernières années. Autre record, c'est le nombre de personnes évacuées, plusieurs dizaines de milliers au Cap Ferret en pleine saison touristique avec des évacuations par bateau. Jamais une opération d'une telle ampleur n'avait été menée. Il faut bien comprendre que les incendies en France ont totalement changé de nature depuis une vingtaine d'années. Jusqu'au milieu des années 2000, de tels feux étaient principalement concentrés le long de la Méditerranée.
6: Damien Mestre, et donc plus de 50 000 hectares ont déjà brûlé cette année en France, des feux qui touchent également durement nos voisins européens, l'Espagne et l'Italie notamment. On vous en parle sur ici.fr et l'application ici.
0: Il va vous falloir vous armer de courage si vous prenez la route des vacances aujourd'hui.
6: Début d'un week-end de chassé-croisé, la circulation s'annonce dense toute la journée, bison futé, voire rouge dans le sens des départs sur l'ensemble de la France, orange pour les retours en Bretagne. Et si vous avez choisi de voyager plus tranquillement en prenant le train par exemple, là aussi il va y avoir du monde ce week-end en gare de Rennes notamment. 70 000 voyageurs transitent chaque jour en ce moment en gare de Rennes, de quoi rendre l'été très intense, notamment pour Anne-Sophie Morvan, la chef de gare.
9: Pour tout le monde, juillet-août, c'est la période des vacances. Et pour nous, juillet-août, c'est vraiment le moment où on a le plus de charges dans l'année, où on a le plus de voyageurs, où les gens sont en plus découvrent un petit peu la gare, parce que ce ne sont pas des personnes franchement habituées à nos services, à notre gare. Il faut travailler d'autant plus, parce qu'on a beaucoup d'aléas, beaucoup de choses qui se passent, et notamment avec les fortes chaleurs, où on a eu des problèmes qu'on n'a pas forcément d'habitude, comme les incendies au bord des voies, plus d'animaux, des arbres qui peuvent tomber sur les voies suite aux orages par exemple, et donc ça engendre des petits problèmes à régler toute la journée. Et moi, ma journée de chef de gare, elle est vraiment ponctuée d'appels téléphoniques, de rendez-vous qui sont pas forcément attendus.
6: Extrait du reportage de Max Martin en gare de Rennes, qui a suivi la chef de gare à Rennes en cette période de rush. Reportage complet à découvrir dans l'info d'ici à 8h30. Et puis elle est présentée comme l'étape la plus difficile de l'histoire du Tour de France. Avant-dernière étape de la grande boucle aujourd'hui dans les Alpes, 170 km menu avec 3 cols hors catégorie, le Télégraphe, le Calibier et la Croix de Fer, avant une arrivée à l'Alpe d'Huez, cette fois par le col de Sarène. Tadej Pogacar, le Slovène, domine le général avec avec plus de 7 minutes d'avance. Tout l'enjeu est désormais pour le podium, où le Français Paul Sexas, notamment quatrième ce matin, peut encore y grimper. Arrivée prévue vers 16h20, à vivre évidemment sur Ici Armorique.
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6: Une journée estivale au programme pour la Bretagne, Jean, aujourd'hui.
11: Oui, c'est ça, une journée d'été ensoleillée avec au réveil quand même un petit voile nuageux sur l'Ille-et-Vilaine et le Morbihan, mais ça se lève dans la matinée. À Saint-Brieuc, il fait 16 degrés, à Rennes 17, à Vannes 18, à Fougères 15. Ça, c'est pour là maintenant, au réveil. Cet après-midi, il pourrait y avoir quelques nuages, mais globalement, le soleil brille. Il fera plus frais au nord. Saint-Malo 22 degrés, Saint-Brieuc 24, Rennes 28, Vannes 30 degrés. Demain, on devrait avoir un peu de pluie par contre, le matin surtout, et quelques degrés en moins, avant un retour du temps sec et de température à la hausse la semaine prochaine. Retour de l'actu avec vous, Valentin, à 7h30. Ici Armorique, premier sur l'actu en Bretagne, et tous les jours à vos côtés sur les routes. 7h06, l'infotrafic. Vous l'avez dit, Valentin, il va y avoir du monde sur les routes aujourd'hui. Bison futé, voie rouge pour toute la France. Dans le sens des départs, orange en Bretagne, dans le sens retour. Alors prenons au volant. Pour le moment, tout va bien sur les routes en Bretagne. Les voyants sont au vert, pardon. Un petit ralentissement tout de même au niveau de la rocade rennaise, l'entrée et la sortie de la rocade rennaise sur la N24, où il y a des travaux là. Donc il y a régulièrement des ralentissements. Mais sinon, tout roule. Vous constatez quelque chose sur

0: réveillez avec votre radio locale en Bretagne. Vous avez bien fait de vous lever tôt. C'est le matin qu'on fait du boulot. Vous commencez la journée sur une note de bonne humeur avec ici Armorique. D'ici 20 minutes, vous prenez le train de l'actu locale, un train du Morbihan avec vue mer. On adore. Avant ça, je vous propose une balade dans le coin de Redon, en Ille-et-Vilaine. Vos chansons préférées, toujours en rendez-vous. Mais pour commencer la journée, c'est l'heure de jouer.
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0: Vous vivez les plus beaux événements en Bretagne grâce à votre radio Ici Armorique. C'est incontournable et ça commence la semaine prochaine. Le rendez-vous des musiques bretonnes et celtiques. Valentin, qu'est-ce que c'est ?
2: C'est ?
0: Qu'est-ce que c'est ?
2: Je ne sais pas.
0: Ah, le festival interceltique à Lorient, évidemment. Je vous invite, j'ai deux entrées pour le lundi 3 août, la soirée Légende Celtique au Palais des Congrès, avec en tête d'affiche le groupe anglais Catherine Tickle and the Darkening. On écoute un extrait. Il y aura aussi Jean-Michel Veillon et Gilles Le Bigot, deux musiciens bretons complices depuis les années 80. Une belle soirée à vivre grâce à votre radio Ici Armorique. Pour gagner les deux places, une question. Quelle bagade programmée au Festival Interceltique de Lorient a fait sensation le week-end dernier sur la grande scène des Vieilles Charrues aux côtés du DJ Moziman? Vous avez la réponse, décrochez le téléphone 02 99 67 35 35.

0: Adèle à l'accueil prend vos appels.
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0: Ils sont là pendant vos pique-niques en famille ou vos pauses déjeuner entre collègues, sur la route des vacances, au frais dans la glacière, puis dévorer en vitesse sur une aire d'autoroute. Le jambon beurre, le thon crudité, l'américain, simple ou élaboré, ils font partie de notre quotidien. Et Jérôme Prodhomme nous explique ce matin d'où vient ce mot « sandwich ».
7: Pourquoi on dit un sandwich ? Laissez-moi vous présenter Sir John Montagu, quatrième comte de sandwich.
8: Enchanté, je suis...
7: D'après la légende, ce monsieur qui vivait au XVIIIe siècle était un passionné de jeux. Il y passait des heures et des heures à jouer aux cartes chaque jeudi dans son château.
8: Me refaire, je dois. J'ai perdu une fortune, n'est-il pas ?
7: Et pour ne pas quitter la table quand il avait la main heureuse ou tout simplement parce que le jeu le passionnait, Lord Sandwich a pris l'habitude de commander un repas facile à prendre tout en continuant à jouer. Un truc simple, deux tranches de pain avec une tranche de roast beef.
8: Excusez-moi, on m'a appelé ?
7: Ben non, pourquoi ?
8: Mais roast beef, vous dites ?
7: Ah oui, non, je parle de la viande, là. Notez que le comte Sandwich a aussi donné son nom aux îles Sandwich, découvertes par le capitaine Cook, le capitaine cuisine en français, îles qui lui furent funestes d'ailleurs à ce capitaine puisqu'il est mort dévoré par des cannibales sur les îles Sandwich.
8: Il avait l'esprit d'à propos.
7: Ah bah si on veut, oui. En tout cas, voilà pourquoi on dit Sandwich alors qu'on ne sait plus vraiment pourquoi. Encore que maintenant, vous savez...
0: Jérôme Prodhomme et sa chronique « Pourquoi on dit ?» Et peut-être qu'un de ces jours, il nous expliquera pourquoi on dit « escroc ». C'est le titre de cette nouveauté ici Armorique, signée Marine.

0: Ici Armoric vous fait découvrir ce nouveau titre de Marine, Escroc. Dans quelques secondes, vous jouez avec nous pour gagner deux entrées pour la soirée Légende Celtique du Festival Interceltique à Lorient. Avant ça, un point qualité de l'air. Elle est moyenne sur l'ensemble de la région, même dégradée en Ille-et-Vilaine à l'est de Rennes. Côté pollen, des taux de graminées moyens sur cette même partie est de l'Ille-et-Vilaine. On est bon sur le reste de la région. Indice UV moyen aujourd'hui, il sera autour de 5 cet après-midi, à son pic à 13h, indice UV 6, donc à 13h. Allez, on joue, c'est parti. Bonjour Louis. Louis de Rennes, merci de votre appel. Vous nous appelez donc pour gagner deux entrées pour lundi 3 août, la soirée Légende Celtique au Palais des Congrès, avec en tête d'affiche le groupe anglais Catherine Tickell and the Darkening. Est-ce que c'est un groupe que vous connaissiez?
1: Non, je ne connais pas.
0: Bah, ça va être une découverte. Moi aussi, j'ai découvert ça. Très sympa. Le petit extrait qu'on a passé tout à l'heure, je vous conseille d'écouter le morceau en entier. C'est vachement bien. Alors, pour gagner ces deux entrées, Louis, faut répondre à ma question. Est-ce que vous l'avez, le nom de ce bagade qui est passé aux Vieilles Charrues le week-end dernier avec le DJ Moziman?
1: Oui, c'est le bagade de Briec.
0: Oui, bien joué. Félicitations Louis, vous gagnez donc ces deux entrées, la soirée Légende Celtique au Palais des Congrès. Et donc vous êtes déjà allé à l'Interceltique vous?
1: Oui, je suis allé il y a à peu près une dizaine d'années, Et là je devais y aller cette année aussi,
0: Ah bah voilà, vous allez pouvoir y aller une soirée de plus grâce à votre radio ici à Armoric. Super, bah, content de vous faire plaisir Louis. Une question avant de vous laisser, quelle est votre radio locale en Bretagne?
1: Ici à Armoric.
0: Exactement Louis, merci beaucoup, passez une très bonne journée.
1: Merci beaucoup et puis bon courage à tous et une bonne journée.
0: Merci, bon week-end Louis. Redon ou pas très loin, vous êtes en vacances du côté de Pipriac, Macérac ou Fégréac. Ici Armoric a quelques bons tuyaux sorties et activités. Tous les jours cet été avec votre radio locale, vous découvrez la Bretagne avec celles et ceux qui la connaissent le mieux. Aujourd'hui, on est avec Marion Le Foll, conseillère en séjour à la maison Mégalithéland. Bonjour.
2: Bonjour.
0: La maison Mégalithéland, c'est une belle maison de pierre pas loin du site mégalithique de Saint-Just. On est près de Pipriac ou de la Gacilly, en Ille-et-Vilaine, mais tout près du Morbihan. Et aujourd'hui, Marion, vous voulez nous parler de plusieurs activités proposées, et d'abord celle directement à la maison Mégalithéland, où il y a une exposition temporaire comme tous les étés.
2: Oui, c'est ça. Alors actuellement, l'exposition temporaire, elle est sur la danse traditionnelle en Bretagne. Mmh. Puis il y a un focus du coup sur le pays de Redon et les danses pratiquées sur le pays de Redon, avec des panneaux qui retracent l'histoire de l'évolution de la danse en lien avec l'évolution des sociétés en fait. Donc vous avez du texte, des photos, des vidéos, un petit peu de musique aussi, donc c'est assez complet. C'est gratuit et c'est sur les heures d'ouverture de la maison Mégalithéland.
0: Est-ce qu'il y a des activités proposées dans la foulée de cette exposition ou d'autres activités, animations à la maison Mégalithéland?
2: Comme notre thématique du coup c'est la danse, le mouvement cette année, donc on a des animations autour de cette thématique-là. Et donc le 12 août, de 15h à 17h, on va proposer avec la médiathèque de Saint-Just une activité pâte à modeler. En fait, c'est animer des bonhommes pâte à modeler et en fait, on va à l'aide d'un appareil photo faire de la stop motion. Les participants sont invités à créer leur petit bonhomme pâte à modeler, les bouger et puis on fera des photos et il y aura un petit film réalisé à la fin.
0: Trop bien. Et je crois qu'il y a un autre atelier qui est dans un autre domaine qui est lui le 29 août.
2: Oui, ce sera de la linogravure, donc le 29 août. Et donc on proposera pareil sur la thématique de la danse, du mouvement, de réaliser un atelier linogravure. Là par contre ce sera une activité payante puisque c'est une création, donc les gens repartiront avec leur création. C'est 8€ pour les adultes, 6€ pour les enfants. Et c'est sur inscription aussi, donc il faut nous appeler ou venir nous voir pour s'inscrire ou sur les autres bureaux d'information du Pays de Redon, donc à Redon ou à Guémené-Pinfo.
0: Et puis vous vouliez nous parler d'un autre volet d'activité qui concerne lui tout le pays de Redon, ce sont les rendez-vous du savoir-faire.
2: Oui, les rendez-vous du savoir-faire, donc c'est un événement où on essaye de faire connaître les producteurs, artisans, enfin des savoir-faire typiques du secteur du Pays de Redon. Et donc il y a plusieurs dates là jusqu'en début septembre, donc je peux vous parler des prochaines qui s'en viennent. Donc ce mercredi 29 juillet, vous avez un atelier restauration de bateaux avec l'association Amarinage.
0: C'est-à-dire qu'on va participer à la restauration d'un bateau ?
2: Alors, pas participer, mais l'association va vous expliquer un peu comment ils travaillent là-dessus, sur la restauration de bateaux.
0: Ah oui, je me sentais pas trop de prendre le marteau tout de suite, j'avoue.
2: Mais par contre, ils font des chantiers, ils proposent pas mal de choses autour de ces thématiques et c'est très intéressant d'avoir en lien avec toute l'histoire de la batellerie du Pays de Redon, de connaître en fait ce savoir-faire. Donc c'est ce mercredi 29 à 15h, ça dure 1h30 à peu près et c'est un tarif à 5€ pour les adultes, 2,50€ pour les enfants. Mmh. Pareil, il faut s'inscrire auprès des offices de tourisme.
0: Toutes les informations sur ces ateliers ou visites, les rendez-vous du savoir-faire, c'est à retrouver sur le site Pays de Redon Tourisme, et puis tout ce qui concerne l'exposition à la Maison Mégalité Land sur le site internet, évidemment. Marion Le Folle de la Maison Mégalité Land, justement, office de tourisme dans le Pays de Redon. Merci beaucoup Marion, bonne journée.
2: Merci à vous, bonne journée.
0: Et sur votre route en direction de Redon ou d'ailleurs, vous écoutez un classique qui fait bien plaisir pour commencer la journée, Supertramp sur Essie Armorique.

0: Supertramp, The Logical Song avec ici Armoric. Dans moins de 15 minutes, vous parcourez les routes bretonnes avec Evan de Bretagne. J'espère que vous avez votre casque qui vous embarque à Mobilette. L'info en France et dans le monde, c'est dans moins de 3 minutes. Et l'actu d'ici, juste après ça.
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7: À suivre, reportage à bord du Tire-Bouchon, ce TER qui relie Auray et Quiberon dans le Morbihan. Il reprend du service cet été, juste après l'actu en France et dans le monde, puisqu'il est presque 7h30 sur votre radio ici à Armorique, l'heure du 90 secondes. Et c'est avec vous, Féline Leloir-Duhaut.
8: 500 militaires supplémentaires déployés en Gironde et dans les Landes en soutien aux sapeurs-pompiers. En tout, ils seront 1 000 sur le terrain pour lutter contre ces gigantesques incendies. Plus de 140 000 personnes évacuées, 22 000 hectares parcourus sur les deux départements. Le Premier ministre Sébastien Lecornu annonce l'envoi d'1,5 million de masques FFP2 en Gironde pour protéger les populations exposées aux fumées toxiques et plusieurs unités de gendarmes pour faciliter les évacuations. D'autres incendies font rage aussi. 600 hectares parcourus aux portes de Castres. Des canadaires et des renforts sont attendus dans les prochaines heures. Et dans le Var, le feu de Pont-Eves n'est toujours pas fixé. Les pompiers luttent contre les reprises dans les forêts. Le Var, qui est aussi placé en vigilance orange pour les orages avec les Bouches-du-Rhône. Vigilance à partir de cet après-midi. 5 nouvelles victimes présumées de Jacques Leveugle ont porté plainte après l'appel à témoins lancé par le parquet de Grenoble. Cet homme de 79 ans est mis en examen pour viol et agression sexuelle sur mineurs. En tout, les enquêteurs ont recensé 79 victimes, des faits étalés entre les années 70 et 2023. Seulement 2 plaintes ne sont pas prescrites. Et sur le Tour de France, une étape dantesque pour l'avant-dernière journée. 170 km, 3 cols hors catégorie, le Télégraphe, le Galibier et le Croix de Fer avant une arrivée à l'Alpe d'Huez, cette fois par le col de Sarène. Départ à 11h20 au classement général. Tadej Pogacar affiche 7 minutes d'avance.
7: Et dans l'info d'ici, vous l'avez sans doute déjà vu en allant à Quiberon, ce TER qui relie Auray et la Presqu'île. C'est le fameux Tire-Bouchon, un train emblématique du Morbihan qui offre une vue exceptionnelle sur la mer depuis 41 ans désormais. Et c'est un jeune de 24 ans qui a la chance de le conduire en ce moment. Il s'appelle Théo Sonic. Jean-Michel Naga a pu monter avec lui en cabine.
9: Oui, des visiteurs à qui l'on propose une petite vidéo en entrée, quelques explications sur l'activité de la conserverie.
10: Là, on est vraiment au cœur de la saison. On reçoit en moyenne 8 tonnes jour en ce moment de sardines.
9: Et bien sûr, une dégustation.
10: Vous allez voir, c'est exceptionnel, c'est délicieux.
9: C'est le moment le plus attendu.
11: Oui, oui, moi, c'est mon régal. La sardine, c'est bon pour la santé.
12: On a toujours mangé plein, c'est topissime.
13: Plein d'oméga, plein de bonnes choses.
9: Et plein de protéines. Les influenceurs en font la promotion sur leurs réseaux sociaux avec leur recette de sardines.
14: Pour moi, il n'y a qu'un seul chemin et on doit tous le prendre, c'est le chemin de la sardine. Parce que la sardine est un aliment extraordinaire, tout simplement pour vous.
9: La sardine qui est devenue tendance depuis 2 ans aux États-Unis et ici en France, les ventes ont augmenté de 30% depuis le début de l'année avec une nouvelle clientèle, précise Cécile Roudot, directrice marketing de la Belle-Illoise.
15: Pour les plus jeunes qui recherchent des régimes protéinés, très certainement ça joue, mais il y a aussi le fait que ça reste accessible et facile à cuisiner. Une boîte, ça vous donne l'apport nécessaire en protéines et oméga 3.
9: Et ils produisent beaucoup pour faire face à ce marché en plein boom. 50 000 boîtes de sardines sortent chaque jour de cette conserverie bretonne.
7: Vous l'aurez deviné, ce n'était évidemment pas le reportage au Tire-Bouchon entre Auray et la presqu'île de Quiberon, mais bien le reportage de Jean-Michel Naga avec la folie des sardines. C'est d'ailleurs un reportage à retrouver sur nos réseaux sociaux, Instagram et Facebook.
16: Dans le journal de 8h, Valentin, un petit festival costa-armoricain qui fait du bruit.
7: 15e édition du Binic Folk Blues, 3 jours de rock, de folk et de blues, donc à Binic et Table-sur-Mer. C'est dans les Côtes d'Armor et avec des groupes du monde entier, d'Italie notamment, à l'image de Gianni Tibei qui va vous faire danser au rythme de son blues.
17: Mama, please don't go. 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
7: Voilà, Jean commence déjà à se déhancher sur sa chaise dans le studio. On entendra le fondateur du Binic Folk Blues dans le journal de 8h tout à l'heure. Et la météo d'ici là, eh bien, elle est estivale.
16: Hein. Elle est belle, elle est très belle, hein. Belle journée d'été. Un voile nuageux au réveil quand même sur l'Ille-et-Vilaine et le Morbihan, mais ça se lève dans la matinée. À Saint-Brieuc actuellement, il fait 16 degrés, comme à Redon, à Rennes 17, à Vannes 18, à Fougères 15. Cet après-midi, il pourra y avoir quelques nuages, mais globalement, le soleil brille. Il fera plus frais au nord quand même, hein. Saint-Malo 22 degrés, Saint-Brieuc 24, à Rennes 28, à Vannes 30 degrés. Et puis demain, un petit épisode de pluie le matin surtout, quelques degrés en moins aussi, avant un retour du temps sec et de température à la hausse la semaine prochaine. Côté route, alors excusez-moi, je n'ai pas regardé mes cartes, mais généralement à ce temps-là, ça roule plutôt bien. Bah oui, voilà. On a ce petit ralentissement à l'entrée et sortie de Rennes sur la N24, hein, donc c'est vers après la porte de Lorient et pour accéder à la porte de Lorient. Mais à part ça, les routes bretonnes sont plutôt dégagées. Je rappelle quand même le retard de ce train du Ouigo en gare de Rennes, le Ouigo de 8h22 en direction de Brest à 15 minutes de retard. 15 minutes de retard aussi pour son passage à Saint-Brieuc à 9h09. Et puis bah c'est tout ce que j'ai à dire pour le trafic. Mais si vous avez des choses à ajouter, des bouchons inhabituels que vous repérez, des dangers, des accidents, vous nous appelez 02 99 67 35 35. C'est Adèle au bout du fil. Vous partagez l'info et nous on la partage.
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16: Vous vous attendiez pas à danser d'aussi bon matin. Eh ben si, on est comme ça chez Ici Armorique toute la journée. On écoute vos chansons préférées, on s'ambiance, on chante, on danse avec Félix Gray.

0: La Gitane de Félix Gray pour vous replonger en pleine nostalgie années 80 avec Ici Armorique.
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0: Ici Armorique, il est 7h40, vous commencez la journée avec votre radio en Bretagne, actu locale, musique et bonne humeur. Le réveil vient de sonner, peut-être que vous êtes déjà en train de vous préparer ou en route si vous bossez aujourd'hui. En tout cas, on est là avec vous pour passer du bon temps. Avant 8h, des idées pratiques, utiles, sympas et surtout locales. Pour le moment, 7h40, donc on retrouve l'homme aux bonnes idées beurrées, Evan de Bretagne. Et vous avez trouvé un nouvel engin pour vous balader en Bretagne. Bonjour Evan.
2: Bonjour mes petits aventuriers, c'est l'heure de la bonne idée 100% pur beurre. Vous êtes nostalgique des mobilettes d'antan, la 103 Peugeot, la Moto Bécane 99, la MBK 41, ou vous avez simplement envie de ressentir les sensations que procurent ces petits bolides vintage en vous baladant dans notre belle Bretagne? Écoutez bien ce qui va suivre, car voici deux bonnes idées de sortie hyper originales. La première, ça se passe du côté de Josselin dans le Morbihan, où Franck et Ludo ont lancé leur entreprise au temps des mobs. Ils proposent de vieilles mobs en location pour 2 heures, une demi-journée ou une journée complète, avec des itinéraires pour découvrir la campagne aux alentours. Ils sont fans d'anciennes mobs et ont souhaité en proposer à la location pour faire découvrir leur passion au plus grand nombre. La seconde, c'est côté littoral que ça se passe, avec Albéric et sa petite entreprise de location baptisée Albilette. À l'Armor-Plage, Guidel et Pleumeur, près de Lorient, il loue lui aussi des petites mobs vintage avec casque vintage, certains sont même à paillettes. Pour se promener sur les routes côtières, j'ai testé au coucher du soleil, les cheveux au vent, la lumière sur le visage, les vibrations. Ah, c'était juste dingue. Pour la petite info, la consommation de ces bolides est tout de même très raisonnable. Hein. 2,5 litres au 100, c'est peu. Et puis surtout, vous n'allez pas faire 100 km. Finalement, ça consomme autant qu'une tondeuse, mais c'est beaucoup plus fun. Voilà donc deux bonnes idées pour le prix d'une. Ah, le prix d'ailleurs, parlons-en. À partir de 49€ pour 2 heures, 95€ la journée. Alors certes, ça a un coût. Ça peut être une idée de sortie pour profiter des beaux jours, ou une idée cadeau aussi, c'est sympa et ça fait travailler en plus des passionnés du coin. Allez, en mob Simone! On reste dans les transports avec le chiffre du jour, 43 000 personnes. C'est en moyenne la fréquentation quotidienne de la gare de Rennes. C'est 2 fois la population d'une ville comme Lannion. À demain pour une nouvelle bonne idée.
0: Eh ben, vous m'avez convaincu, Evan, voilà, je suis paré au départ. Dans quelques secondes, vous écoutez Benabar avec Ici Armorique. Allez, eh ben, c'est comme ça les mobs. Allez, c'est parti.
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0: Benabar, quoi qu'on dise sur votre radio ici à Armorique, et à retrouver en concert au festival Folie en Baie, c'est à Ilion le week-end prochain, c'est du 31 au 2 août, un événement ici à Armorique. Et tout de suite, c'est l'heure de retrouver l'étape du jour, le Bourdoisan, l'Alpe d'Huez, le bouquet final, ou presque aujourd'hui sur la route du Tour, avant l'arrivée demain à Paris. Le peloton repart à l'assaut de l'Alpe d'Huez comme hier, mais par un autre itinéraire. Les détails avec Christian Prudhomme, le directeur de l'épreuve, en compagnie d'Emmanuel Collardet.
1: Bonjour Christian Prudhomme.
2: Bonjour.
1: 11 jours après la fête nationale, vous nous avez préparé un nouveau feu d'artifice. Hein. Rien qu'à passer en revue l'école légendaire au programme aujourd'hui, il y a vraiment de quoi avoir le vertige.
2: À la veille de l'arrivée finale du Tour de France, on n'a en effet jamais fait aussi dur. Bourdoisan en Alpe d'Huez, 14 km par les fameux 21 lacets, mais là on va faire tout le tour de la montagne. Les coureurs vont d'abord escalader la Croix de Fer, un col interminable, un des plus rudes de France. Puis le télégraphe marche-pied vers ce géant qu'est le Galibier, le plus haut col du Tour de France 2026. C'est là où il y a le monument à Henri Desgranges, créateur du Tour, un sommet à 2642 mètres. La descente aujourd'hui, ensuite jusqu'au lac Chambon, vous avez à gauche la station des Deux Alpes et à droite la montée vers le col de Sarène et donc vers la station de l'Alpe d'Huez. Notre envie depuis longtemps était de faire une arrivée à l'Alpe d'Huez par une autre route que les 21 lacets. Et c'est une envie qui germe depuis 2010. Sur le Tour de France, ce sera la première fois. Avec un contraste total entre la folie, la ferveur, la passion, l'envie des 21 lacets et le silence de la montagne dans le col de Sarène, puisque sur quasiment 10 km, il n'y aura pas de public pour des raisons de sécurité. Il y a des à pic pour des raisons aussi d'environnement, bien évidemment, puisque le Tour de France se nourrit des beautés de la France et n'a pas envie d'abîmer les beautés de la France. Mais les champions seront, eux, face à eux-mêmes, face à la montagne, face à leur destin, avant de retrouver dans les derniers kilomètres les quatre derniers kilomètres de la veille. Donc, ils seront quand même sur une toute petite partie classique du Tour pour ce qui va être un sommet du Tour de France, sans aucun doute, au bord de la route et à la télévision et entre les champions, sans doute.
1: On va se régaler. Très belle journée à vous sur la route du Tour de France, Christian Prudhomme.
0: Et Christian Prudhomme, directeur de l'épreuve au micro d'Emmanuel Collardet. Le Tour de France, vous le vivez tous les jours avec votre radio ici à Armorique, des flashs toutes les heures pendant l'étape. Et puis l'arrivée à vivre en direct sera vers 16h20 aujourd'hui.
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0: Allez, on continue de s'ambiancer sur votre radio ici à Armorique avec Diana Ross et son tube Upside Down.

0: Ouais, Diana Ross sur votre radio, ici Armorique. Votre radio tous les jours à vos côtés avec de l'info pratique, utile, sympa et surtout locale. Alerte bon plan, c'est un rendez-vous très attendu chaque année dans les Côtes d'Armor à partir d'aujourd'hui et jusqu'à samedi. L'Emballe fait sa braderie des commerçants jusqu'à samedi. C'était hier. Et aujourd'hui, l'Emballe fait sa braderie des commerçants. Les boutiques du centre sortent leur étal dans la rue, de la rue Barrio aux terrasses du Haras. Mode, décoration, accessoires, gourmandise, produits locaux, il y en a pour tous les goûts, avec en plus des promotions exceptionnelles. Et si vous connaissez pas, c'est l'occasion de découvrir au passage le joli centre-ville d'Emballé. Vous aimeriez bien vous en débarrasser, je suis sûr, mais non, pas de vos enfants, enfin, qui a dit ça? Je parle de tous les journaux, magazines, vieux cahiers qui traînent chez vous, ah oui, puis aussi les piles usagées, tout ça vous pouvez le déposer en Ille-et-Vilaine, à Romillé, près de Montauban, l'association Cap-Romillé collecte tout ça au profit du Téléthon, rendez-vous à l'heure locale aux 3 rues des 3 évêchés, de 10h30 à midi aujourd'hui, donc... La plage pour tous dans le Morbihan à Carnac. Un accueil anti-plage est ouvert tous les après-midi, 13h, 19h jusqu'au 30 août, avec à disposition différents types de fauteuils pour se baigner et puis tous les équipements adaptés nécessaires, sanitaires, place de stationnement, et des saisonniers formés pour vous accompagner au mieux. C'est un service gratuit, mais c'est conseillé de réserver. Vous trouverez le numéro sur le site de la mairie. Ici Armorique, tous les jours à vos côtés, dans la bonne humeur et avec humour. Dans quelques minutes, on retrouve Fred Ballard qui nous parlera de fêtes dans l'humour en tube. Et puis, toute l'actu locale, c'est dans 4 minutes.
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6: Est-ce que les filles sont plus fêtardes que les garçons? C'est la question que se pose Fred Ballard aujourd'hui dans l'humour en tube. Quand il s'agit de faire la fête, on a longtemps pointé du doigt les garçons et leur sens de la démesure. Mais depuis quelques années, les filles rattrapent leur retard. Retard entre guillemets. L'humour en tube, c'est avec Elisabeth Buffet et Maxime Gasteuil aujourd'hui.
7: Oh, j'en viens d'un dîner, c'est des gens qui boivent pas!
8: Ah oui, pour certaines, sans alcool, la fête est moins folle, hein. Et quand les chignons restent bien en place dans un dîner, c'est que la soirée va être longue et molle, ce qui n'est pas du tout du goût d'Elisabeth Buffet, qui préfère les ambiances explosives et caliente.
7: Il n'y avait pas d'alcool! Ah non, mais moi, je savais pas qu'il buvait pas. J'avais hésité à leur apporter une bouteille de champagne ou un bouquet. Oh, bah, elle était bien contente avec ses roses. Ah, mais dès l'apéro! Enfin, l'apéro. J'ai compris que ce serait un cauchemar. Quand ils m'ont proposé un large choix de jus de fruits.
8: Alors c'est très bon hein, les jus de fruits, mais pour désinhiber une assemblée, c'est pas ce qu'il y a de plus efficace, quoique il y a aussi des filles festives qui arrivent à s'ambiancer toutes seules jusqu'au bout de la nuit et que même les garçons festifs n'arrivent plus à les contrôler.
9: Si la Caro, elle accepte de te suivre et qu'entre-temps, une de ses copines lance un Céline Dion, t'es baisé, t'es mort. La Caro, elle se saisit d'une bouteille de vin vide en guise de micro, elle est partie pour 2 heures de live. Du coup, qu'est-ce que tu fais, toi? Ben, tu te retrouves sur le paillasson dans l'entrée, avec son sac à main et manteau. Elle est pleine de « j'irai où tu iras ». Ouais, ben moi je vais à la baraque, hein. Allez.
8: Voilà, plus fort que la vodka, « j'irai où tu iras ». C'est la chanson qui transforme toutes les filles en divas du dancing. Donc, pas la peine de lutter, hein, les gars, sur ce coup-là, il n'y a rien à faire. Vous avez Joe Dassin et Michel Sardou pour partir en vrille. Nous, qu'importe la place, qu'importe l'endroit, un Céline Dion, 50 fous rires et l'addition.
6: Fred Ballard dans l'humour en tube pour Ici Armorique dans quelques secondes avec les actus. Valentin Belleville reviendra sur les nombreux incendies dont est victime la France et l'Europe actuellement. Et puis on continuera aussi avec les bonnes nouvelles, les bons coins, les bons plans en Bretagne. C'est sur Ici Armorique.
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6: Ici Armorique, samedi 25 juillet, il est 8h. L'actu d'ici, Valentin Belleville, le cauchemar continue en Gironde, où plus de 22 000 hectares sont partis en fumée.
10: L'incendie se dirige vers la métropole bordelaise, situation totalement inédite, affirme le ministre de l'Intérieur, Laurent Nunez, qui parle d'un feu convectif, autrement dit, qui s'auto-alimente d'une ampleur jamais connue jusqu'ici. L'heure est toujours aux évacuations, plus de 140 000 personnes ont été déplacées désormais. Pas question de se rendre sur place pour les dizaines de milliers de touristes qui devaient arriver ce week-end. C'est le cas de Tania, une Rennaise, qui avait réservé dans un camping de Lèche-Cap-Ferret. Elle se dit sidérée par les images de ce gigantesque incendie.
11: C'est terrible parce que c'est un lieu qui est très très préservé. C'est vraiment la nature, quoi. Il y a quand même peu d'habitations. C'est un domaine naturel immense. Et là, quand on voit l'étendue du feu, c'est dramatique. On était allé en 2023 déjà dans la région et en 2022, il y avait eu des incendies du côté de la dune du Pilat. On avait vu un an plus tard l'étendue des dégâts et c'était déjà très dramatique. C'est vraiment dommage que toutes ces régions partent comme ça en fumée. Ça me fait très peur pour la suite. À terme, je sais pas du tout dans quel état la nature va se retrouver, dans quel état la France va se retrouver, la planète entière. Enfin, ouais, ça me pose des vraies questions. Je trouve ça très, très inquiétant.
10: Et à l'issue d'une cellule de crise interministérielle hier soir, le Premier ministre Sébastien Lecornu a annoncé le déploiement de 500 militaires pour venir en soutien aux quelques 1000 pompiers mobilisés en Gironde. 1,5 million de masques FFP2 ont été acheminés cette nuit pour protéger la population des fumées toxiques. Les incendies qui font rage également dans les Landes et dans le Var, mais aussi en Espagne près de Madrid ou encore en Sicile en Italie. Plus de 50 000 hectares sont partis en fumée depuis le début de l'année en France, du jamais vu à cette date, même davantage qu'en 2022 lors des méga-feux de Landiras et de la Teste de Buch. À Béton, près de Rennes, un incendiaire interpellé jeudi après-midi. Il a été vu en train d'allumer plusieurs feux de végétation au rond-point des 12 arômes à proximité d'un centre de loisirs. Les policiers l'ont arrêté avec un briquet en sa possession. Âgé de 47 ans et déjà condamné pour d'autres incendies, il n'a pas su expliquer son geste. Il est déféré aujourd'hui au tribunal en vue d'une comparution immédiate. À Saint-Malo, la plage de Solidor, dans le quartier des Bas-Sablons, est interdite au public jusqu'à nouvel ordre. Elle a été fermée hier après-midi à cause d'un écoulement d'eau usée sur le sable provoqué par la casse d'une canalisation d'assainissement. En raison du risque sanitaire potentiel, les plagistes ne pourront donc pas y retourner tant que la canalisation ne sera pas réparée. Une étrange découverte dans le centre de Saint-Brieuc, sur un chantier dans les Côtes-d'Armor, donc près de la chapelle Saint-Guillaume. Des ossements humains à première vue anciens ont été déterrés par des ouvriers hier. La police scientifique a récupéré ces ossements et va les analyser pour en déterminer la provenance. C'est ce que nous indique la ville de Saint-Brieuc. Le jour du triomphe à l'académie militaire de Saint-Cyr-Couët-Quidan, la fête du triomphe est l'une des traditions les plus anciennes des Saint-Cyriens. C'est la fête traditionnelle de fin d'année associée au baptême de promotion des jeunes élèves officiers. Catherine Vautrin, la ministre des Armées, y participera, notamment pour la cérémonie militaire nocturne durant laquelle défilent toutes les promotions.
6: Le Binic Folk Blues débute aujourd'hui sur le port de Binic et Table-sur-Mer.
10: De la musique face à la mer, 30 000 spectateurs attendus pour sa 15e édition. Le festival propose 3 jours de rock, de folk, de blues, en passant par le rock garage, le punk ou encore le hard rock, avec des groupes du monde entier. 11 sur les 22 programmés viennent d'ailleurs d'Australie. Le Binic Folk Blues, selon son co-organisateur Ludovic Laure, est le premier festival indépendant de rock en Bretagne.
0: On essaye encore une fois de proposer pendant 3 jours une programmation qui soit percutante, alléchante, atypique. C'est un beau pied de nez au système parce que le tarif imbattable. J'ai fait le ratio là, pour cette année, on est à 1,30€ le concert, hein, 20€ par jour, sinon c'est 50€ pour les 3 jours. Le camping Vumer pour les festivaliers, qui est juste un des plus beaux de cette côte nord de Bretagne. Et puis voilà, c'est un vrai acte de résistance culturelle de ce côté-ci de la Bretagne, une terre de festival. Et puis on adore partager déjà ce qui nous rend heureux, nous. Donc les groupes, eux, ils savent que c'est à Binic que ça se passe et que c'est incontournable dans leur passage en Europe ou en France de manière générale. C'est la 15e édition, on a commencé avec rien, c'est continué à tenir avec des bouts de chandelle. C'est le premier festival indépendant de rock de Bretagne.
10: 3 scènes et 3 jours de concert donc à Binic à partir d'aujourd'hui. Et une piqûre de rappel à Rennes mercredi prochain avec 6 groupes du festival présents au parc du Tabor. C'est un petit poisson bleu qui a le vent en poupe. En ce moment, la sardine connaît un succès surprenant, plus 30% de ventes depuis le début de l'année en France. Avec son prix et ses bienfaits sur la santé, il attire de nouveaux consommateurs et une entreprise en profite pleinement dans le Morbihan. C'est la Belle-Illoise à Quiberon. Sa directrice marketing, Cécile Roudot, reconnaît un coup de pouce inattendu venu des influenceurs sur les réseaux sociaux.
12: C'est une tendance food qui provient en fait de sa médiatisation via les influenceurs sur les réseaux sociaux. On en parle beaucoup. Les influenceurs mettent en avant les bienfaits d'une boîte de conserve et comme c'est mignon, joli, c'est très instagrammable. Mais après, la boîte de sardines n'a pas changé finalement. C'est le regard qu'on porte sur elle qui a changé, parce qu'elle est toujours la même. Mais finalement, un plus grand nombre se rend compte que ça coche toutes les cases parce que c'est bon pour la santé, c'est un concentré de bienfaits. C'est joli parce que les boîtes, en tout cas chez nous, sont extrêmement colorées, donc c'est un objet qui est désirable. Pas besoin d'énergie pour la conserver, c'est toujours à disposition dans son placard et c'est très facile à cuisiner. Donc finalement, ça coche toutes les cases.
10: Propos recueillis par Jean-Michel Naga, reportage à retrouver sur ici.fr et nos réseaux sociaux. Un avant-goût d'Europe au Roazhon Park ce soir. Le Stade Rennais reçoit en match de préparation Bruges, champion en titre de Belgique. Les Rouges et Noirs qui viennent de passer une semaine de stage à Dinard. Ils ont gagné samedi dernier 3-1 contre Guingamp. Et puis le Tour de France lui s'offre un final hors norme dans les Alpes. Les coureurs affrontent aujourd'hui ce que les organisateurs présentent comme l'étape la plus difficile de l'histoire du Tour. 170 km km. Trois cols hors catégorie, le Télégraphe, le Galibier et la Croix de Fer avant une arrivée en apothéose à l'Alpe d'Huez. Tadej Pogacar reste solide leader du classement général avec plus de 7 minutes d'avance sur ses poursuivants. Le Français Paul Sexas, quatrième, peut monter sur le podium ce soir en cas de bonne étape aujourd'hui. Départ à 11h20, arrivée prévue pour le moment aux alentours de 16h20 à vivre évidemment sur Isère Armorique.
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10: On va pouvoir regarder tranquillement cette étape et écouter évidemment cette étape sur Isère Armorique avec un beau soleil par la fenêtre.
6: Exactement, Valentin. Oui, c'est une belle journée d'été qui nous attend. Le voile nuageux au réveil sur l'Ille-et-Vilaine et le Morbihan va se lever dans la matinée. À Saint-Brieuc, il fait 16 degrés. À Rennes, 18 degrés. À Vannes, 19 degrés. Ça, c'est pour les températures actuelles de ce matin. Donc, cet après-midi, il pourrait y avoir quelques nuages, mais globalement, on est

0: Profitez-en parce que le bison futé voit rouge pour toute la France dans le sens des départs, orange en Bretagne dans le sens retour. Donc là, c'est pour aujourd'hui. Prudence au volant. Donc vous rencontrez une difficulté sur votre trajet, accident, danger, bouchon inhabituel. Merci de nous appeler, partagez l'info avec nous. 02 99 67 35 35.
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0: Et pour la bonne humeur, il y a vos chansons préférées. À tout de suite, Renaud.

0: ces notes. C'était Renaud, Miss Maggie sur votre radio ici Armorique.
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0: Bon samedi matin avec votre radio bretonne ici Armorique. La journée commence bien avec le plein d'actu local, de musique et surtout de bonne humeur. Ici on a

0: pêche dès le réveil, la patate au saut du lit, la banane toute la journée, 5 fruits et légumes par jour, c'est la base avec Issy Armoric. Dans 20 minutes, l'info d'ici, avec vous Valentin.
1: Oui, on va parler de l'afflux de passagers dans les gares en ce week-end de départ en vacances. Nous serons en gare de Rennes avec la chef de gare qui, figurez-vous, a un été loin d'être reposant.
0: Ah bah j'imagine, ouais, très beau métier d'ailleurs. Je vous emmène aussi dans les Côtes d'Armor. Oui, parce que vous savez quoi ? On a retrouvé des dinosaures.
1: Ah bah enfin !
0: Et vivants, hein ! Enfin presque, vous découvrez ça dans moins de 10 minutes.
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0: Un conseil, ne postez pas de photos de vos enfants sur les réseaux. Dans Vie numérique, vie privée ce matin, Valentine Lethèse, vous nous parlez des risques du charenting.
6: Désolé pour les puristes, mais il n'y a pas d'équivalent en français. Le charenting, c'est le fait de partager des photos et des vidéos de son enfant sur les réseaux sociaux. Une pratique très largement répandue de parents et de grands-parents, très fiers de leurs petits, mais c'est franchement déconseillé. Selon la police nationale, 50% des photos trouvées sur les ordinateurs des pédocriminels sont des photos postées par l'entourage familial de l'enfant. Des photos anodines peut-être pour vous, comme celle de votre neveu qui joue dans son bain. D'autres utilisent même l'intelligence artificielle pour modifier l'original et dénuder l'enfant sur la photo. L'exposer sur les réseaux, c'est donc mettre son image en danger. Même si votre compte est privé, vos proches sont toujours susceptibles de partager cette photo trop mignonne de votre petite fille sur leur profil public ou avec des amis qui en réalité n'en sont pas.
0: Et donc on peut jamais partager de photos de nos enfants sur les réseaux ?
6: Au minimum, flouter ou cacher leur visage avec une émoticône. Mais le plus sûr, c'est d'utiliser des réseaux de messagerie comme WhatsApp ou Messenger où le partage n'est pas possible en un clic. Dites-vous aussi que ce n'est pas sans conséquences pour les enfants. Même s'il est difficile pour vous d'en mesurer l'ampleur, à chaque intervention de la Commission nationale de l'informatique et des libertés dans une école, la CNIL, les jeunes se plaignent des photos d'eux postées par leurs parents sur les réseaux. Dans leur quotidien d'ado, c'est aussi le risque de subir les moqueries des autres et même du cyberharcèlement. Surtout, vos enfants ont des droits sur leur image. Avant de publier une photo d'eux, vous devez donc leur demander leur accord. Et en tant que parent, protéger leur image. Des mesures de justice peuvent même être prises contre vous depuis une modification du Code civil en 2024.
0: Les droits à l'image de vos enfants, à l'école notamment, on vous en dit plus dans une autre chronique de Vie numérique, vie privée. C'est à retrouver sur ici.fr. Allez, revivez un peu les émotions de la Coupe du Monde avec cet hymne signé Shakira et Burna Boy, c'est Die Die.

0: On va l'écouter tout l'été pour rester dans l'euphorie Coupe du Monde. C'était Die Die, signé Shakira et Burna Boy sur votre radio, ici Armorique. Partez à l'aventure dans les Côtes d'Armor. Au début du mois, un nouveau parc a ouvert à Pleuc-l'Hermitage, entre Saint-Brieuc et Loudéac, un espace de nature au bord d'un étang avec des pensionnaires pas banales. Mais oui, vous avez reconnu des dinosaures. Vous êtes au domaine du T-Rex et on est avec le fondateur du parc, Fabrice Katinski. Bonjour.
1: Oui, bonjour.
0: Alors, c'est pas un peu dangereux un parc de dinosaures ?
1: Ah, écoutez, nos dinosaures sont tous apprivoisés et très très sages.
0: Mais vous n'êtes pas le premier à dire ça, ça n'a pas toujours très très bien marché.
2: On a déjà
0: cette
2: entendu
0: théorie.
2: Ça, quelque part.
0: Donc le domaine du T-Rex s'est ouvert tous les jours de l'été, avec des visites le matin et l'après-midi. Comment ça se déroule une visite chez vous, Fabrice ?
1: Eh bien écoutez, nous accueillons donc nos visiteurs par petits groupes parce que nous avons limité l'accès en fait de manière à ce que nous ne soyons pas dans un parc à forte affluence. Nous voulons que les visiteurs puissent visiter tranquillement sans se marcher dessus, comme on dit. Donc une fois que nous avons accueilli nos visiteurs, eh bien nous les dirigeons vers notre parcours. D'abord un premier parcours qui est un parcours terrestre. Ensuite ils peuvent donc effectuer en fait un petit tour en pédalo donc sur notre petit étang. Ensuite ils peuvent donc continuer leur visite, donc accéder à une partie que nous appelons en fait le patio gourmand, donc un espace de détente avec des tables, des chaises, des poufs et une petite restauration ainsi qu'une petite boutique.
0: Et alors là on n'en parle pas, mais qu'est-ce qu'on peut voir précisément là-bas?
1: Eh bien, vous pouvez donc voir 24 dinosaures animés de taille réelle qui, en fait, ont une apparence vraiment, vraiment réaliste et donc qui s'animent donc lorsque l'on passe devant.
0: Et donc, on trouve petit à petit au fur et à mesure de notre visite.
1: C'est ça, en fait, vous découvrez donc tous ces dinosaures, donc que ce soit le T-Rex, le Brachiosaure, le Triceratops, et pour chaque dinosaure, vous avez bien sûr un panneau d'information qui vous donne donc les informations sur le dinosaure, comment il a vécu, ce qu'il mange, sa taille, son poids, ainsi qu'une petite bande dessinée, donc qui a été spécialement écrite pour chaque dinosaure.
0: Et donc ouais, c'est le clou du spectacle, c'est le T-Rex.
1: Alors, le T-Rex...
0: Ah oui, effectivement.
1: Tout à fait.
0: Il notre a mangé T-Rex, ce matin ?
1: Ah, écoutez, non, mais justement, en fait, à chaque fois, tous les jours, en fait, le T-Rex choisit donc une personne parmi les visiteurs.
0: Ah bah oui. c'est rassurant, ça, dis donc.
1: C'est rassurant, tout à fait.
0: Et il y a un petit spectacle aussi, il me semble.
1: C'est ça, tout à fait. Donc tous les matins et tous les après-midi, donc nous avons un petit spectacle surprise où on vous présente notamment Tritri, un bébé Triceratops. Ensuite, nous vous présentons Toby, qui est un adolescent Triceratops, donc qui sait faire plein de petites choses. Et puis d'autres surprises, ainsi que sur la fin, donc la visite de Bibi Rex, notre mascotte, qui vient en personne faire des câlins aux enfants.
0: Oh, adorable ça. Fabrice Katinski vous accueille au domaine du T-Rex à Pleuc-l'Hermitage, dans les Côtes d'Armor. Un nouveau parc pour réveiller l'explorateur ou l'exploratrice qui sommeille en vous et passer un bon moment en famille. Les réservations se font en ligne sur votre site internet. Merci beaucoup Fabrice et bonne journée.
1: Je vous en prie, merci de m'avoir accueilli. À très bientôt.
0: Oh, et au revoir les dinosaures. Au revoir, à très vite. Et on passe à Louise Attaque, mais c'était pas ça qu'on devait faire, Christophe.

0: Louise attaque ton invitation sur ICI Armorique. Bon, on reprend les choses dans l'ordre, dans la foulée de cette interview sur le domaine du T-Rex. J'ai des places à vous offrir, un pass famille, donc deux places adultes, deux places enfants. Est-ce que vous aurez l'audace de vous approcher du terrible T-Rex? Pour gagner votre passe, répondez à cette question. Le 13 juillet, on apprenait le décès de Sam Neill, un acteur qui s'est fait connaître pour son rôle dans le premier film d'une grande franchise. Quel est ce film? Il y a un rapport avec le domaine du T-Rex, évidemment, sinon c'est pas drôle. Vous avez la réponse, 02 99 67 35 35. Adèle prend vos appels.
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0: Votre radio locale ici à Armorique vous fait profiter de l'été en Bretagne. Il y a un instant, on recevait Fabrice, donc du domaine du T-Rex dans les Côtes d'Armor à Pleuc-l'Hermitage, donc un nouveau parc qui vient d'ouvrir. Et Martine nous a appelé pour gagner son passe famille. Bonjour Martine. Alors Martine, est-ce que vous êtes là?
9: Oui.
0: Ah, bonjour Martine, vous allez bien?
9: Excusez-moi, j'avais la radio.
0: Il n'y a pas de souci, Martine de Bruche, vous nous appelez donc pour gagner ce passe famille. Alors, j'ai juste besoin de la réponse à cette question. Dans quel film il a joué Sam Neill qui l'a rendu célèbre?
9: Jurassic Park,
0: exactement. Bien joué Martine. Je vais devoir vous laisser malheureusement, mais profitez bien du domaine du T-Rex. Une dernière question avant. Quelle est votre radio locale en Bretagne?
9: Ici Armorique.
0: Exactement Martine. Merci beaucoup. Passez une très bonne journée à l'écoute de votre radio.
9: Bonne journée.
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10: À suivre l'afflux de passagers dans les gares en ce week-end de départ en vacances. Nous serons en gare de Rennes avec la chef de gare qui a un été loin d'être reposant. Nous verrons ça juste après l'actu en France et dans le monde puisqu'il est 8h30, l'heure du 90 secondes avec vous, Féline Leloir, duo sur ICI Armorique.
11: Une dizaine de communes de la métropole bordelaise évacuées cette nuit à cause de la progression des incendies. Saint-Médard-en-Jalle, Le Haillan, Saint-Jean-d'Illac, Martignas-sur-Jalle et Saint-Aubin-de-Médoc, mais aussi deux communes limitrophes de Bordeaux, Mérignac et Aisine. 42 sapeurs-pompiers ont été blessés en luttant contre les flammes en Gironde. Le feu a déjà parcouru 19 000 hectares et 3 500 hectares dans les Landes. Face à cette situation d'une ampleur inédite, le Premier ministre Sébastien Lecornu a annonce l'envoi de 500 militaires supplémentaires en appui des sapeurs-pompiers. Au total, ils seront 1 000 sur le front des incendies dans le sud-ouest. Et pour protéger les populations des fumées toxiques, 1,5 million de masques FFP2 doivent être acheminés dans les prochaines heures. Bison Futé, de son côté, déconseille aux automobilistes de traverser la Gironde pour laisser travailler les secours. On vous en parlait il y a une heure, le feu à Castres est désormais fixé. Il a parcouru plus de 600 hectares depuis jeudi. Dans les Hautes-Alpes, 400 160 hectares parcourus par les flammes dans le massif des Écrins, un incendie déclenché par la foudre. Dans le Pas-de-Calais, un surveillant d'un collège près de Béthune mis en examen pour viol et agression sur mineurs de moins de 15 ans. Deux victimes l'accusent pour des faits datant de l'année scolaire qui vient de s'achever. Et puis, 20e et avant-dernière étape du Tour de France aujourd'hui, la plus difficile de toutes. Le peloton s'attaque à nouveau à l'Alpe d'Huez, mais aussi à trois nouveaux cols. Départ à 11h20, une étape à suivre sur votre radio ici.
10: Et dans l'info d'ici, la gare de Rennes en branle-bas de combat pendant les vacances. 70 000 voyageurs y transitent chaque jour en ce moment. Une affluence qui impose un rythme soutenu au personnel. C'est le cas pour la chef de gare que Max Martin a suivi pendant une matinée.
12: La chef de gare à Rennes, c'est Anne-Sophie Morvan. En gros, c'est elle qu'on appelle peu importe le problème. Et pendant les vacances, le téléphone sonne souvent.
13: Ah oui, bah ça sonne toute la journée. On a beaucoup de personnes qui ont font des malaises. Donc il faut les prendre en urgence. Pas mal de mineurs aussi que les parents n'ont pas pu venir chercher, donc il faut qu'on les prenne en charge. Je suis capable de répondre à peu près tous les problèmes de tout ce qui se passe. Oui, Jonathan ?
14: Bonjour Anne-Sophie. On a trouvé un bagage abandonné devant l'espace de vente sur la dalle.
13: Ok, j'y vais, je m'en occupe. Je te remercie, à tout de suite.
12: 11h, Anne-Sophie enfile son gilet rose de la SNCF. Elle se dépêche de se rendre au niveau du bagage oublié, vérifie s'il a une étiquette, appelle le service de sécurité pour retrouver le titulaire du sac. Et quelques instants plus tard...
13: Ah, pour nous, c'est toujours des vacances parce qu'en plus, bah, forcément, nous aussi, on part en vacances, donc on a un effectif réduit. Bah, la semaine dernière, avec les canicules, on a eu pas mal d'aléas au niveau des matériels de train. On a eu des incendies au bord des voies. Donc, les TGV ont pris énormément de retard au départ de Brest. Pour ça, on est obligé de rester jusqu'à 3h du matin, par exemple, pour moi, la semaine dernière.
12: La course contre la montre continue. Anne-Sophie Morvan traverse la gare pour s'assurer que tout va bien.
13: Oui, c'est Anne-Sophie. Il y a quelqu'un sur la mezzanine là qui dort ou fait un malaise ou...
15: Et c'est la personne avec le sac rouge.
13: C'est ça qui dépasse.
15: Ok. J'envoie les agents.
13: Ok, merci.
12: Prochaine étape de sa matinée, faire le tour des services de la gare.
16: Alors là, on va rentrer dans le stockage des services objets trouvés de la gare de Rennes.
12: Leslie, responsable du service objets trouvés.
16: Principalement de la bagagerie. Ça peut être des choses un peu étonnantes, comme des armes, comme de la drogue, même des tableaux des fois. On a même des vélos, des trottinettes.
12: En juillet et août, la gare de Rennes passe de 45 000 à 70 000 visiteurs par jour. Tous les services sentent la différence d'affluence.
16: Beaucoup plus de personnes en gare, beaucoup plus de personnes qui voyagent quand il y a les grandes vacances. Donc forcément, un peu plus d'objets oubliés.
12: À midi, la chef de gare se rend dans la grande salle dédiée à la sécurité, histoire de faire le bilan de la matinée et de planifier l'après-midi.
13: Je compare souvent mes journées un petit peu à la boîte de chocolat dans Forrest Gump.
17: Maman disait toujours, la vie c'est comme une boîte de chocolat. On ne sait jamais sur quoi on va tomber.
13: On a toujours une nouvelle aventure chaque jour.
10: Un reportage à retrouver sur ici.fr et l'application ici.
0: Dans le journal de 9h, Valentin, on fera un point sur l'incendie qui ravage la Gironde.
10: 22 000 hectares sont partis en fumée, plus de 140 000 personnes évacuées. Le secteur est évidemment à ne pas approcher. Des milliers de touristes doivent revoir leur plan de vacances. Nous entendrons une Rennaise qui a changé les siens au pied levé. La météo pour aujourd'hui, Jean, en Bretagne.
0: Elle est très belle. Elle est très très belle, c'est une belle journée d'été qui nous attend. Avec un voile nuageux tout de même ce matin sur l'Ille-et-Vilaine et le Morbihan, mais qui va se lever assez vite dans la matinée. À Saint-Brieuc, il fait 16 degrés, et comme à Redon, à Rennes 18, à Vannes 19. Cet après-midi, il pourrait y avoir quelques nuages, mais globalement le soleil brille. Il fera plus frais au nord, Saint-Malo 22 degrés, Saint-Brieuc 24, Rennes 28, Vannes 30 degrés. Et demain, on devrait avoir un épisode de pluie le matin surtout, quelques degrés en moins aussi, avant un retour du temps sec et de température à la hausse la semaine prochaine. Valentin, retour de l'actu à 9h donc, et puis c'est l'heure de votre infotrafic pour vous dire que pour le moment tout roule en Bretagne, il n'y a pas de soucis sur les routes, donc juste à vous signaler quand même un ralentissement quand on arrive sur Rennes ou quand on sort de Rennes au niveau de la Porte de l'Orient sur la N24. Voilà, là il y a un ralentissement à cause de travaux. C'est à peu près tout ce que je vois sur mes cartes pour le moment. Faites attention tout de même, profitez peut-être de qu'il n'y ait pas trop d'onde sur les routes parce que ça va se gâter dans la journée. Bison futé, voire rouge partout en France dans le sens des départs, orange dans le sens des retours pour la Bretagne. Alors prudence au volant et si vous rencontrez une difficulté, vous nous appelez 02 99 67 35 35.
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0: La journée commence bien avec Ici Armorique et vos chansons préférées. Tout de suite, votre chouchou, Jean-Jacques Goldman.

0: Jean-Jacques Goldman, encore un matin, et oui, encore un beau matin avec votre radio ici Armorique.
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0: Vous démarrez la journée sur les chapeaux de roue avec votre radio ici Armorique, ça veut dire actu locale, musique et bonne humeur. Avant 9h, votre horoscope, votre séance fitness et des idées de sortie près de chez vous. Ça commence tout de suite avec l'événement d'ici. On est dans les Côtes d'Armor ce matin. Rendez-vous boulevard de la mer, demain dans les Côtes d'Armor à Erquy, sur le front de mer. Donc, une cinquantaine de créateurs et créatrices vous attendent. Rebelote dimanche, la semaine prochaine, à Trévoux-Tréguignec. Des marchés organisés par l'association L'Entracte, dont vous êtes fondatrice Audrey Bon. Bonjour.
2: Bonjour Jean.
0: Alors, le terme créateur-créatrice, c'est un peu un grand fourre-tout aujourd'hui. Éclairez notre lanterne Audrey, quel genre de créateur-créatrice on va trouver demain à Erquy et puis la semaine prochaine à Trévoux-Tréguignec?
2: Alors vous avez raison, c'est un peu un mot fourre-tout. Alors déjà un créateur, une créatrice, donc c'est un natif de Bretagne pour mes marchés qui va donc donner vie à un objet ou à quelque chose du quotidien, alors un objet de décoration ou quelque chose qui va pouvoir être consommé tout de suite. Donc ça va aller aussi bien de la glace artisanale aux cookies, en passant par de la liqueur à consommer avec modération, jusqu'au couteau, à la poterie, les bijoux, les ceintures en cuir. Enfin, la palette est vraiment très, très, très large.
0: Ouais, donc on a aussi bien des artisans que des producteurs, productrices alimentaires et puis artisans d'art, un peu de tout, quoi.
2: C'est ça. Et là où je pousse, en fait, avec l'entracte, c'est que, par exemple, la dame qui va vendre des glaces demain, c'est le lait de ses vaches. Donc c'est ça l'idée de l'entracte, c'est d'aller c'est toute la chaîne qui est là, et le visiteur, il achète quelque chose qui est vraiment local, fait main, et il y a pas d'entourloupe comme malheureusement ça arrive de plus en plus sur les marchés artisanaux.
0: Ouais, donc il y a cette idée de marché court. D'ailleurs, ça va se retrouver parce que donc les créateurs créatrices qui seront demain à Erquy sont pas tout à fait, pas exactement les mêmes que celles et ceux qu'il y aura la semaine d'après à Trévoux-Tréguignec. Et en fait, c'est en fonction de leur là où il et elle habitent, d'ailleurs.
2: C'est ça, c'est exactement ça. Encore plus aujourd'hui. C'est vrai que c'était déjà le cas il y a quelques années. Là, avec l'actualité internationale, le prix de l'essence, les créateurs font aussi attention, comme nous tous. Donc du coup, ils vont choisir les événements au plus proche de leur atelier. Donc les créateurs qui seront là demain viennent limite 35, beaucoup du 22, mais donc du côté de Saint-Brieuc, l'est de Saint-Brieuc. Et puis ceux de Trévoux-Tréguignec sont plus de l'autre côté, donc Côte d'Armor, mais du côté ouest de Saint-Brieuc. Donc ce qui va permettre d'avoir des événements complètement différents, avec toujours cette même idée, on est dans le local, on est dans le fait main, mais ça laisse la chance à plus de monde, donc c'est très bien.
0: Oui, et donc cette idée de circuit court, en fait, c'est dans les valeurs de l'association L'Entracte qu'organise ces marchés.
2: C'est vital. Moi, je pars du principe qu'en plus, la Bretagne, elle est très riche en artisans. Donc, autant faire travailler les gens du coin. On a beaucoup de demandes pour des personnes qui sont en vacances, qui sont artisans aussi, mais qui aimeraient profiter de leurs vacances pour faire un marché et arrondir les fins de mois. Alors, je les refuse. Certains le comprennent parfaitement, d'autres moins. Mais c'est vrai que l'idée, c'est de faire travailler les gens du coin qu'on peut retrouver si on veut continuer à consommer les glaces d'Annick. Eh ben, on peut aller les retrouver directement à la ferme. On a 5 minutes à faire et on va les retrouver à la ferme. C'est vrai que l'idée, c'est de faire bosser ces hommes et ces femmes qui sont là dans l'économie de notre coin, en fait. Voilà.
0: Et alors là, je me place plutôt du côté acheteur. Il peut y avoir des gens qui trouvent, à juste titre parfois, que les prix sont élevés sur ce genre de marché. Qu'est-ce que vous leur répondez généralement ?
2: Alors, c'est très intéressant comme question. C'est vrai qu'on a des fois ce genre de remarques et des fois des gens qui comprennent, mais quand on entend ça, on prend la peine de leur expliquer. C'est pas parce que c'est du fait main que ça doit être cher, on est bien d'accord. Mais on leur explique ce qu'il y a derrière le prix. Et bien souvent, notre main-d'œuvre, elle est pas rémunérée. Il y a déjà toutes les charges, il y a la matière première, et puis il y a le prix de l'emplacement. C'est tout ça. Et le prix englobe tout ça. Et c'est vrai que c'est de la pédagogie. Il faut expliquer aux gens. Mais comme aujourd'hui, un restaurateur doit expliquer que son menu à 25 euros, il va lui rester une poignée d'euros dessus, en fait. Une fois qu'il a tout payé, il lui reste pas grand-chose. C'est de l'éducation. Il faut expliquer aux gens. D'autres le savent déjà. Mais parfois, il faut expliquer. Et c'est notre rôle aussi d'être transparent.
0: C'est une démarche pour le mieux consommer. Audrey Bon nous présente les marchés de créateurs, L'Entracte, donc une vitrine de la création en Bretagne. de l'artisanat, du savoir-faire en circuit court. Rendez-vous demain à Erquy de 10h à 19h. Puis la semaine prochaine, près de Perros-Guirec, c'est à Trévoux-Tréguignac, sur le parking de Trestel. Merci Audrey, bonne journée.
2: Merci Jean, bonne journée.
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0: On vous le dit, le soleil donne sur votre radio ici à Armorique et partout en Bretagne. L'un des meilleurs endroits pour bouger cet été se trouve certainement sous nos pieds. Dans deux minutes pour être en forme, notre coach sportif Nordine Attab nous explique pourquoi le sable peut devenir une véritable salle de sport gratuite.
1: On l'oublie souvent, mais marcher ou bouger sur le sable demande davantage d'efforts que sur un sol dur. Les muscles des jambes, les chevilles, l'équilibre sont davantage sollicités. Eh, bonne nouvelle, il n'est pas nécessaire d'être un grand sportif ou une grande sportive pour en profiter. On débute tranquillement en marchant sur le sable. L'idée, c'est de profiter d'une balade sur la plage pour marcher quelques minutes en déroulant bien le pied et en accompagnant le mouvement avec les bras. Et bien entendu, on va dérouler le pied en passant par le talon, le milieu et la pointe de pied. Et grâce à votre pied qui va s'écraser dans le sable, ça va solliciter encore plus, notamment les mollets. Allez, on avance, on déroule les pieds. Et bien sûr, on n'oublie pas de prendre des virages pour travailler l'intérieur des pieds et l'extérieur. Allez, on continue. Et grâce à cette promenade, vous allez solliciter d'une manière générale les mollets, les cuisses et bien entendu développer l'équilibre. Vous pouvez effectuer une promenade de 5 à 10 minutes.
0: Alors une simple promenade peut déjà faire travailler le corps ?
1: Exactement, et le sable permet aussi de solliciter les muscles en douceur grâce à son instabilité naturelle. Tiens, en parlant d'instabilité, on va effectuer un mouvement qu'on connaît tous, un mouvement de squat, c'est-à-dire des flexions de jambes, mais qu'on va effectuer avec les appuis, les pieds posés sur le sable. Allez, on inspire, on fléchit les jambes. Oula, il y a un peu d'instabilité. Et on souffle, on revient en position initiale. J'inspire, je fléchis les jambes, je souffle, je remonte. Et si vous êtes facile, vous pouvez constituer deux petits châteaux de sable et vous posez les pieds dessus. Et là, l'instabilité sera plus grande. Et grâce à cet exercice-là, vous allez solliciter d'une manière générale les cuisses, renforcer les fessiers et les muscles profonds. Vous pouvez effectuer 3 séries de 15 répétitions. Au final, pas besoin d'abonnement ni d'équipement sophistiqué pour bouger pendant les vacances. Allez, à vous de jouer.
0: Merci Nordine Attab. Lui aussi va vous faire

0: petite bombe de bonne humeur. Bruno Mars, I Just Might, sur votre radio, ici à Armorique, 8h56. Vous cherchez peut-être encore quoi faire ce week-end en Bretagne. Voilà le plein d'idées sorties près de chez vous. Mettez-vous à la page pour ça aujourd'hui dans le Morbihan. Il suffit d'aller au Salon du Livre, c'est né à la page. C'est une petite ville donc à côté de Vannes. Elle organise la 11e édition de ce rendez-vous avec une cinquantaine d'auteurs locaux, des maisons d'édition, littérature jeunesse, adulte, BD, poésie. Vous y trouverez un peu de tout. Et puis des animations, concerts d'orgue de barbarie, lecture à voix haute pour enfants, table ronde. C'est de 10h à 18h30 au jardin du presbytère. Et la Coupe du Monde finie, bientôt le Tour de France, consolez-vous, la suite arrive. Hier, dans les Côtes d'Armor, les estivales de volley commençaient. 10 jours de beach volley, d'abord à Fréhel, puis Erquy et enfin Saint-Ca. C'est ouvert à tous les niveaux, aussi bien des joueurs et joueuses de niveau national que des estivants. Ça promet du spectacle et une belle ambiance. Demain, c'est braderie en Ille-et-Vilaine, Bretagne romantique, c'est la grande braderie de Combourg. 400 exposants posent leur stand dans le centre-ville de 8h à 17h. Ça promet une belle balade et des bonnes affaires. Et le ciel, qu'est-ce qu'il vous promet? On voit ça dans un instant avec l'horoscope de Catherine Viguier et toute l'actu locale dans moins de 3 minutes.
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0: Et tout de suite, Catherine Viguier pour votre horoscope.
4: La Lune est dans le signe du Sagittaire, signe de feu. Bélier. Vous êtes en rythme détente, certains sont tenus de se déplacer, les deux vous sont profitables. Taureau, quelque chose cloche côté finance, mais c'est passager, vraiment. Gémeaux, une personne occupe vos pensées et vous cherchez comment l'aborder, comment lui parler. Cancer, de toute évidence, vous ne pouvez pas tout dire ni agir comme vous le souhaitez, encore un peu de patience. Lion, vous éprouvez de la passion pour une personne ou pour vos enfants ou pour une activité artistique. Vierge, alors ça remue dans votre vie, mais vous êtes là pour tout canaliser et vous le ferez bien. Balance, une escapade à deux, en solo ou à plusieurs sera la bienvenue, changez-vous les idées. Scorpion, il faut privilégier votre bien-être intérieur, y mettre le prix et le temps. Sagittaire, alors ça se passe à deux et il faut trouver un terrain d'entente absolument. Capricorne, vos émotions sont fortes, déstabilisantes et tout se passe en vous. Verseau, très belle journée et malgré les petites angoisses, vous trouvez les moyens de rire et de sourire. Poisson, vous devez faire face, prendre votre place au sein de la famille ou vous familiariser avec un lieu. Et pour nous tous, l'estime de soi n'est pas monnayable.
0: Merci beaucoup Catherine, à demain pour un nouvel horoscope dans Bienvenue chez vous Nature jusqu'à 10h. On sera avec la LPO Bretagne pour parler des activités de l'association aux Prairies Saint-Martin à Rennes, mais aussi de l'actualité de la faune. Vous avez déjà participé à des activités de la LPO, vous êtes bénévole ou simplement intéressé par la biodiversité, appelez-nous pour témoigner et en discuter. 02 99 67 35 35.
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0: Ici Armorique, samedi 25 juillet, il est 9h. L'actu d'ici, Valentin Belleville, la situation reste critique ce matin en Gironde.
5: L'immense incendie qui fait rage dans la région continue de progresser. Plus de 140 000 personnes ont été évacuées. Quelques 22 000 hectares ont été parcourus par les flammes qui se dirigent désormais vers la métropole bordelaise. Le gouvernement parle d'un feu d'une ampleur inédite. En France, un millier de pompiers sont à pied d'œuvre. Le Premier ministre Sébastien Lecornu a annoncé hier soir le déploiement de 500 militaires en soutien ainsi que l'acheminement d'1,5 million de masques FFP2 en Gironde pour protéger la population des fumées toxiques. Un incendie qui a pris de court de nombreux vacanciers qui devaient se rendre dans le secteur. C'est le cas de Tania, une Rennaise qui avait réservé dans un camping à Lèche-Cap-Ferret à partir d'aujourd'hui. Camping qui a été évacué hier.
6: Dès jeudi matin, on s'est dit que les vacances risquaient d'être compromises, mais tout en se disant bah, si le feu est maîtrisé, on pourra peut-être quand même partir dimanche ou lundi. Donc en fait, là, on est en train de chercher un plan B pour partir quand même une semaine, soit comme prévu aujourd'hui, soit dimanche, un peu moins haut du coup, parce que tout le sud de la France est en train de brûler. On regarde à partir du sud Finistère jusqu'à Royan. On n'a pas l'habitude de partir en Bretagne, mais c'est peut-être l'occasion. Si on peut, on y retournera l'année prochaine, dans le même camping, qui est très très bien. Il faudra continuer à faire vivre par le tourisme ces régions-là, et qui restent magnifiques.
5: Et à noter que les pompiers d'Ille-et-Vilaine sont mobilisés sur le feu. En Gironde, 22 sapeurs-pompiers ainsi que 4 engins spécialisés pour les feux de forêt sont partis hier après-midi avec des collègues du Finistère et des Côtes d'Armor en renfort donc sur cet incendie qui a déjà ravagé, je le rappelle, 22 000 hectares en Gironde. Le secteur du bassin d'Arcachon, qui n'est pas la seule victime des flammes cet été, le Var, les Landes, mais aussi les Hautes-Alpes sont ou ont été touchés ces dernières semaines dans une saison d'incendie particulièrement précoce et violente. Plus de 50 000 hectares ont été brûlés cette année. C'est un triste record, Damien Mestre.
7: Si l'on remonte les données disponibles depuis un demi-siècle, jamais on n'avait enregistré autant d'hectares brûlés au 25 juillet. C'est plus encore même qu'en 2022, année déjà historique avec les incendies de la Teste de Buch et de l'Andiras. Plus de 50 000 hectares, c'est 5 fois plus que la moyenne de ces 20 dernières années. Autre record, c'est le nombre de personnes évacués, plusieurs dizaines de milliers au Cap Ferret en pleine saison touristique avec des évacuations par bateau. Jamais une opération d'une telle ampleur n'avait été menée. Il faut bien comprendre que les incendies en France ont totalement changé de nature depuis une vingtaine d'années. Jusqu'au milieu des années 2000, de tels feux étaient principalement concentrés le long de la Méditerranée.
5: Des feux qui touchent également durement nos voisins européens, l'Espagne et l'Italie notamment. On vous en parle en détail sur ici.fr et l'application ici. En Bretagne, hormis le feu du Cap Fréhel il y a 15 jours, la région est relativement épargnée pour l'heure. Pour que cela continue, la préfecture d'Ille-et-Vilaine décide d'interdire l'accès et le bivouac en forêt de Brocéliande sur les communes de Gaël, Pimpon, Plélan-le-Grand et Saint-Péran. C'est valable la nuit de 21h à 5h du matin. Mesure similaire à celle déjà prise par le Morbihan.
0: C'est un petit poisson bleu qui nage dans un océan de succès.
5: La sardine a le vent en poupe en ce moment. Plus 30% de ventes depuis le début de l'année en France. Avec son prix et ses bienfaits sur la santé, il attire de nouveaux consommateurs et une entreprise en profite pleinement dans le Morbihan. La Belle-Illoise à Quiberon en ce moment. Des centaines d'amateurs de sardines visitent leur conserverie chaque jour. Jean-Michel Naga.
8: Oui, des visiteurs à qui l'on propose une petite vidéo en entrée, quelques explications sur l'activité de la conserverie.
9: Là, on est vraiment au cœur de la saison. On reçoit en moyenne 8 tonnes jour en ce moment de sardines.
8: Et bien sûr, une dégustation.
9: Vous allez voir, c'est exceptionnel, c'est délicieux.
8: C'est le moment le plus attendu.
10: Oui, oui, moi, c'est mon régal. La sardine, c'est bon pour la santé.
11: On a toujours mangé plein, c'est topissime.
12: Plein d'oméga, plein de bonnes choses.
8: Et plein de protéines. Les influenceurs en font la promotion sur leurs réseaux sociaux avec leur recette de sardines.
13: Pour moi, il n'y a qu'un seul chemin et on doit tous le prendre, c'est le chemin de la sardine. Parce que la sardine est un aliment extraordinaire, tout simplement pour vous.
8: La sardine qui est devenue tendance depuis 2 ans aux États-Unis et ici en France, les ventes ont augmenté de 30% depuis le début de l'année avec une nouvelle clientèle, précise Cécile Roudot, directrice marketing de la Belle-Illoise.
14: Pour les plus jeunes qui recherchent des régimes protéinés, très certainement ça joue, mais il y a aussi le fait que ça reste accessible et facile à cuisiner. Une boîte, ça vous donne l'apport nécessaire en protéines et oméga 3.
8: Et ils produisent beaucoup pour faire face à ce marché en plein boom. 50 000 boîtes de sardines sortent chaque jour de cette conserverie bretonne.
5: Un reportage de Jean-Michel Nagar retrouvé sur ici.fr et nos réseaux sociaux. Vous reprendrez bien un peu d'Alpe d'Huez après l'étape d'hier remportée au sommet des 21 lacets par le roi Tadej Pogacar. Revoici déjà l'ascension mythique du Tour de France aujourd'hui. Mais par rapport à hier, changement important. Le peloton montera l'Alpe d'Huez via le col de Sarène, zone protégée et donc sans public. Les coureurs devront avant ça escalader les redoutables cols de la Croix de Fer, du Galibier et du Télégraphe. Rien que ça, une étape dantesque attend le peloton Fanny Lechevestrier, le plus dur de l'histoire du Tour.
15: Hier soir, à l'arrivée, une partie du peloton appréhendait déjà cet ultime rendez-vous en montagne de Kevin Vauclin, grimpeur mais malade.
16: Wow, c'est un truc de fou.
15: À Guillaume Martin Guyonnet, en connaisseur avisé des trois colors catégories au menu du jour.
17: Ça va être une étape une des plus difficiles qu'on aura l'occasion de faire dans notre carrière.
15: Le baroudeur Baptiste Vestrofer espérait lui juste pouvoir finir dans les délais impartis.
18: Paris, c'est le rêve ultime. Mettre ses deux roues sur les Champs-Élysées, il n'y a rien de mieux. C'est encore loin. Hein.
15: Mais pas de son timon. Cette étape hors norme, c'est un choix délibéré et assumé par Christian Prudhomme, le patron du Tour.
19: D'avoir ce qui est sans doute la plus rude étape de montagne de l'histoire du Tour, avec 5600 mètres de dénivelé, oui, c'est la volonté évidemment que tout puisse encore être chamboulé à la veille de l'arrivée finale.
15: Même si on voit mal, soyons honnêtes, Tadej Pogacar et ses plus de 7 minutes d'avant chamboulé. Reste, c'est vrai, les deux autres places sur le podium, avec pourquoi pas Paul Sexas pour les autres, c'est opération survie, explique Stéphane Goubert, l'un des directeurs sportifs de l'équipe Groupama FDJ.
20: Le Tour, il est fait de sang, mais quand c'est très difficile comme ça, il y aura une solidarité supplémentaire dans le peloton et j'en suis sûr qu'ils vont tous bien passer la chose.
15: Ce matin, ils sont encore 160 coureurs arrivés des Champs-Élysées.
5: Et la 20e étape mènera donc le peloton de Bourg-d'Oisans à l'Alpe d'Huez en passant par le toit du Tour, le Galibier, sur 170 km aujourd'hui. Départ à 11h20, arrivée prévue vers 16h20 sur Issy Armorique, évidemment.
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5: Le temps pour aujourd'hui, chaleur et soleil.
0: Vous avez très bien résumé, Valentin. Vous devriez faire la météo, vous savez quoi.
5: Je peux la faire si vous voulez, à 10h.
0: Oui, ah oui, on fait ça. le voile nuageux sur l'Ille-et-Vilaine et le Morbihan, c'est dissous, c'est bon, le soleil brille. À Saint-Brieuc, il fait 16 degrés. À Rennes, il fait déjà... j'ai pas les bons chiffres, là. À Rennes, il fait déjà 20 degrés. À Vannes, 21. Et cet après-midi, il pourrait y avoir quelques nuages, mais globalement, on est sur du soleil. Et puis, un peu plus frais quand même au nord, Saint-Malo, 22.

0: pour la Bretagne, mais pour le moment ça roule bien en Bretagne, hormis donc la sortie de Rennes là, sur la N24 Porte de Lorient, là ça bouche un petit peu à cause de travaux notamment. Attention aussi sur la rocade Rennaise, toujours une voiture en panne secteur nord, sens extérieur, c'est juste après la Porte de Saint-Malo. Si vous rencontrez une difficulté sur votre route, vous nous appelez 02 99 67 35 35.
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0: Et pour la bonne humeur, il y a vos chansons préférées. Vous écoutez Jeanne Masse, toute première fois sur Ici Armorique.

0: Jeanne Masse, toute première fois sur votre radio, ici Armorique.
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0: Et oui, c'est votre émission nature jusqu'à 10h. Appelez-nous pour participer, 02 99 67 35 35. Aujourd'hui, on est avec la LP.

0: Pour parler des activités de l'association Aux Prairies Saint-Martin à Rennes, mais aussi de l'actualité de la faune. Et j'accueille donc nos deux invités, Louison et Antoine. Bonjour.
1: Bonjour.
2: Bonjour.
0: Donc tous les deux salariés de la LPO Bretagne. La LPO, donc pour les intimes, c'est la Ligue de protection des oiseaux, mais pas que. Vous y tenez. L'association a bien évolué depuis quelques années, depuis sa fondation. Est-ce que vous pouvez nous expliquer cette évolution?
1: Oui, tout
0: alors,
1: à fait.
0: Louison.
1: L'association.
0: Louison, peut-être vous pouvez commencer
1: oui,
0: en
1: présenter.
0: Oui, bah juste vous êtes chargée de vie associative, voilà.
1: Tout à fait. Donc salariée depuis 3 ans, chargée de la vie associative à la LPO Bretagne, donc pour accompagner globalement les bénévoles, mais aussi les salariés sur toutes nos actions. Et donc la LPO, elle a été créée en 1912. Donc en effet, elle œuvre pour la protection des oiseaux, mais pas que, pour l'ensemble de la biodiversité et des milieux naturels. Et donc l'idée, en effet, on développe plus trop le sigle LPO. Souvent on aime bien dire derrière il y a le terme agir pour la biodiversité, parce que protéger les oiseaux c'est aussi protéger l'ensemble des écosystèmes, voilà, les milieux, les habitats, les proies aussi des oiseaux, donc par exemple les insectes, voilà, c'est tout un écosystème qu'il faut protéger. Et donc la LPO Bretagne a été créée, elle, en 2019 pour agir du coup sur la région Bretagne.
0: Alors justement, je voulais vous demander quelles sont les actions de l'association et aussi comment ça fonctionne au niveau régional, vu que cette antenne bretonne est assez récente par rapport à l'association qui est donc 1912.
1: 1912, en effet, c'est une des plus vieilles associations de protection de l'environnement en France. Donc la LPO Bretagne, en effet, association assez récente qui s'est développée assez vite. Là, aujourd'hui, on a environ 6000 adhérents, 30 salariés, donc une équipe qui est répartie à la fois à Rennes, Vannes et Morlaix. Et donc l'idée, c'est qu'on agit sur l'ensemble du territoire de la Bretagne administrative. Et donc pour présenter les actions de l'association, souvent, on aime bien dire qu'on essaye de connaître pour protéger. Donc la partie connaître, c'est toute la partie sensibilisation et éducation à l'environnement. Et la partie protégée, c'est plutôt d'être sur des études, du conseil, des diagnostics et des préconisations, que ce soit aux particuliers, aux entreprises, aux collectivités.
0: Et alors Antoine, vous, est-ce que vous pouvez présenter votre rôle dans l'association? Justement, vous faites partie des gens qui sensibilisent.
2: Tout à fait. Donc moi, je suis chargé d'accueil à l'espace d'accueil donc de la LPO Bretagne dans les Prairies Saint-Martin à Rennes. Et donc moi, mon rôle, c'est vraiment de faire l'interface entre le public au sens large et puis l'association, pour chaque personne qui a une demande, une question sur l'association ou sur la biodiversité.
0: Et donc on va parler avec vous de ces actions aux Prairies Saint-Martin, de l'actualité de la faune aussi, parce que l'actualité elle est brûlante, excusez-moi du jeu de mots qui est sorti malgré moi. Donc appelez-nous pour participer à cette émission, pour discuter des activités de la LPO. Vous y avez peut-être déjà participé à ces activités, vous êtes peut-être bénévole, intéressé par la biodiversité. Vous avez la parole, 02 99 67 35 35, on en discute avec vous jusqu'à 10h. Et on écoute vos chansons préférées à Miossec, La Grande Marie.

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0: Miossec, La Grande Marée sur votre radio, ici à Armorique. Vous êtes dans Bienvenue chez vous, Nature, jusqu'à 10h. On est avec la LPO Bretagne pour parler de leurs activités aux Prairies Saint-Martin à Rennes, mais aussi donc de l'actualité de la faune. Vous voulez participer à cette émission, donc témoigner des activités de la LPO, de votre intérêt pour la biodiversité, les oiseaux en particulier, ou pas forcément. Appelez-nous pour témoigner, donc 02 99 67 35 35. Là, ce qui va nous occuper dans les prochaines minutes, c'est une actualité, donc la plateforme SOS Faune en Détresse, qui a été mise en place il y a...
1: Mai 2024.
0: Est-ce que, donc, Louison, chargée de vie associative à la LPO Bretagne, vous pourriez nous expliquer un peu le fonctionnement de cette plateforme ?
1: Oui, tout à fait. Ben donc la plateforme SOS Faune Sauvage Bretagne, c'est un centre d'appel pour sauver les animaux blessés ou en détresse qui sont trouvés par des citoyens sur toute la région Bretagne. Donc l'idée derrière, c'est que donc il y a un numéro qui fonctionne 7 jours sur 7 de 9h à 18h et derrière ce téléphone, il y a 3 salariés toute l'année et 6 salariés en haute saison qui peuvent du coup répondre aux gens pour leur conseiller sur quoi faire avec cet animal en détresse. Et c'est souvent réaliser un maillage pour que et un maillage de transport pour que l'animal en détresse soit amené si besoin vers une clinique vétérinaire partenaire ou vers un centre de soins histoire du coup de sauver cet animal.
0: Et alors quand vous dites réaliser un maillage, donc c'est qu'il y a une question de d'intervention à un moment quand même.
1: C'est ça, on a des bénévoles qui ça s'appelle les bénévoles rapatrieurs qui sont contactés par la plateforme au moment où il y a un animal en détresse trouvé proche d'un bénévole qu'on connaît, qu'on a identifié. Ce bénévole reçoit une alerte en disant « on a un animal en détresse proche de chez vous, pouvez-vous s'occuper du transport pour justement l'emmener d'un point A vers un point B jusqu'à ce qu'il soit pris en charge en centre de soins ou en clinique vétérinaire.
0: » Et alors c'est une initiative qui est plus que jamais utile au vu de l'actualité parce que donc il y a d'abord eu les canicules qui ont bien mis en danger les habitats, les animaux, et puis maintenant les incendies. Donc, on est encore un petit peu épargné en Bretagne, mais quand même. Est-ce que vous pouvez nous expliquer un petit peu justement les effets de la canicule sur les animaux, la biodiversité?
1: Ouais, les effets de la canicule, on les a vus très rapidement justement via cette plateforme, ouais. Par un nombre d'appels qui a complètement augmenté, explosé, surtout sur la période fin juin. Pour vous dire, le 24 juin, ça a été notre journée record où on a reçu 843 appels. Le dernier record, c'était l'année dernière et il était de 320. Donc on a quasiment triplé nos chiffres de sollicitations. Et ça s'explique par le fait qu'il y a des animaux qui nichent, des oiseaux notamment qui nichent sous les toitures où il y a eu des températures records avoisinant les 50 ou 60 degrés. Donc c'était aussi la période de reproduction et de naissance et donc il y a plein d'oisillons qui pour leur survie en fait ont sauté du nid mais n'étaient pas prêts à l'envol. Donc il y a plein de gens qui ont retrouvé en fait des oisillons tombés du nid où là il y a eu besoin en fait d'une prise en charge de ces animaux.
0: Et alors, c'est quelque chose que j'ai entendu pendant ces périodes de canicule, là, que par exemple dans nos jardins, on pouvait rajouter des contenants avec de l'eau, justement pour apporter de l'eau en plus aux oiseaux.
2: Tout à fait. Ouais. Une petite coupelle d'eau sur le sol, dans un espace un peu dégagé, pour pas laisser de possibilité aux chats de se cacher à côté pour attaquer les oiseaux. Mais voilà, une petite coupelle d'eau au sol. Éventuellement une autre en hauteur, hein. Ça peut être deux coupelles différentes pour plusieurs espèces différentes. Et puis bien penser à, par contre, renouveler l'eau régulièrement, une fois par jour. Et puis à laver cette coupelle, justement, pour éviter la propagation des maladies.
0: D'accord. Et donc revenons un peu sur la plateforme. On a un peu déjà eu un premier résultat concret avec ce chiffre de 800 appels le 24 juin. Je voulais demander justement en termes de chiffres, est-ce que les appels sont réguliers? Est-ce que c'est par pic? Comment ça?
1: Les appels sont réguliers sur toute l'année. En 2025, il y a eu 28 000 sollicitations sur l'année. Là, on a déjà dépassé les 20 000 sollicitations à la mi-juillet. La grosse période, c'est la période en gros d'avril à septembre. C'est pour ça qu'on a plus de salariés de recrutés sur cette période-là. Après, voilà, on a plein de chiffres et on crée des bilans, notamment sur quelles sont les espèces les plus impactées, quel est le pourcentage de prise en charge. Tout ça, en fait, on crée des bilans chaque année qui sont à retrouver notamment sur notre site internet et sur lesquels on communique justement pour aussi passer les bonnes pratiques aux citoyens et faire parler de ce numéro que d'ailleurs je peux rappeler, c'est le 02 57 63 13 13. Donc c'est vraiment le numéro à appeler dès lors qu'un citoyen trouve un animal en détresse.
0: Et alors cette plateforme est en danger, il me semble.
1: Alors cette plateforme a un soutien financier depuis du coup sa création, un financement qu'on appelle le FEDER, donc c'est un financement Europe qui est géré par la région Bretagne, et ce financement se prend fin début 2027. Donc là on entame un nouveau processus de recherche de financement avec notamment le lancement d'une campagne de financement participative à partir de fin septembre. Donc l'idée c'est de proposer aux citoyens de nous aider financièrement, mais aussi d'aller à la recherche d'entreprises et de mécènes pour pouvoir financer et pérenniser cette plateforme qui est vraiment une réussite et qui est même un service assez innovant en France, notamment en fait pour aider les centres de soins et les cliniques vétérinaires à organiser en fait le sauvetage de cette faune sauvage.
0: On est avec Louise Andelongle et Antoine Josse de l'association LPO Bretagne. On parle de leurs activités au sens large par rapport à la faune, à la biodiversité. Et puis on va parler maintenant de vos activités au Prairie Saint-Martin. C'est juste après Queen sur votre radio, ici à Armorique. 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

0: I Want to Break Free, c'était Queen sur votre radio ici à Armorique.
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0: Et toutes les heures, des idées de sortie près de chez vous. Balade en ville et arc-en-ciel de couleurs. C'est le programme de Just Paint dans les Côtes d'Armor. Un festival de street art incontournable à Saint-Brieuc. Tout le week-end dans le centre-ville, vous pourrez assister à la réalisation de fresques murales au détour d'une rue ou carrément profiter de balades commentées. C'est aujourd'hui et demain après-midi à 15h. Je sens que vous avez besoin de vous défouler. J'ai la solution en Ille-et-Vilaine. Un concert samedi soir à Saint-Aubin-du-Cormier. Le groupe de rock celtique Sons of Laerty, la rencontre entre un rock énergique et une folk inspirée de la musique irlandaise. Ce sera dans le centre-ville, donc ce soir, Place Vaillard, à partir de 20h30. C'est incontournable cet été. Si je vous dis Morbihan, Festival Photo, vous me répondez la Gacilie, bien sûr. Jusqu'au 4 octobre, le petit village se transforme en galerie à ciel ouvert, avec des toiles de parfois 80 mètres carrés et une thématique cette année, le bicentenaire de la photographie. Puis en plus, c'est accessible gratuitement.
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0: Et dans votre émission nature, aujourd'hui, on reçoit la LPO Bretagne, Louison et Antoine. On va parler à présent de ce que vous faites aux Prairies Saint-Martin, puisque vous êtes installé aux Prairies Saint-Martin depuis novembre 2024 pour le siège social de la LPO Bretagne. Et puis, depuis février, il y a aussi une activité d'accueil. Je me tourne vers vous, Antoine. En quoi est-ce qu'elle consiste, cette activité ?
9: Tout à fait. En fait, l'idée, c'est vraiment de permettre à l'association d'avoir un endroit pour que le public puisse venir sur place et échanger. Alors, venir avec son bagage et puis venir avec sa question, sa demande de renseignement. Ça peut être quelqu'un qui a besoin d'un document, qui a envie de rejoindre un programme LPO, qui a envie de devenir adhérent ou bénévole. Ça peut être quelqu'un qui a envie de faire une sortie nature ce week-end, par exemple. Et donc, l'idée, c'est d'accueillir toutes ces personnes-là et puis de leur permettre de repartir avec la bonne info, le bon document, la bonne sortie.
0: D'accord. Alors, par exemple, si j'ai envie de me faire une sortie nature ce week-end, je viens vous voir et vous me donnez des conseils dans le coin, quoi.
9: C'est ça, d'accord. Exactement.
0: Est-ce que là, vous en auriez une à me proposer ?
9: Eh ben, par exemple, vous pouvez vous balader aux Prairies Saint-Martin.
0: Ah si bah tiens, tout simplement, on va faire au plus simple. Et parce qu'en plus, aux Prairies Saint-Martin, il y a un petit bonus maintenant qui est le prêt de jumelles avec un fascicule, c'est ça ?
9: C'est ça, tout à fait. En fait, nous, on aime beaucoup les oiseaux, hein, évidemment. Et donc, on a souhaité un peu démocratiser cette pratique-là parce que l'observation des oiseaux, ça requiert pas forcément, mais souvent quand même, l'utilisation de jumelles. Et donc, on a décidé de prêter gratuitement aux gens qui le demandent des jumelles le temps d'une après-midi aux Prairies Saint-Martin. Donc voilà, vous passez à l'espace d'accueil et en échange d'une caution qu'on vous rend à la fin, et ben vous pouvez repartir pour 30 minutes, pour 2 heures, pour 4 heures si vous voulez, avec des jumelles pour observer les oiseaux du site.
0: Et donc ça, on vient les voir, on vient récupérer ces jumelles à La Longère, un lieu donc que vous occupez, je le rappelle, depuis novembre 2024 pour la partie siège, et puis depuis février cet espace d'accueil. Il y a pas mal de projets autour de ce lieu, si j'ai bien compris, notamment de faire évoluer ce prêt de jumelles en sac à dos nature. Ça, il me semble que c'est prévu pour l'année prochaine.
9: Pour l'année prochaine, c'est ouais. Ça. Pour le printemps prochain, on aimerait bien, voilà, lancer des vrais sacs à dos nature avec plein de choses dedans, des boîtes loupes, des jeux, des cartes, voilà, pour que des boîtes loupes, c'est des petites boîtes avec un couvercle qui agit comme une loupe.
0: Ouais.
9: Comme ça, si on trouve un joli insecte ou une jolie araignée, on peut la mettre dedans, la regarder et puis la relâcher sur les lieux, évidemment. Mais comme ça permet d'observer les petites bêtes principe, plus facilement.
0: Ok, super. Oui, parce que du coup, elles se font pas la malle.
9: Exactement.
0: Ok, super. Donc, il y aurait, enfin, je vous ai coupé dans le, il y aurait une boîte loupe, donc, et puis, qu'est-ce qu'on aurait d'autre dans ce sac?
9: On n'a pas encore complètement décidé, mais peut-être, voilà, un petit guide de détermination des espèces communes, sûrement des oiseaux, peut-être des arbres des prairies Saint-Martin. Ça reste encore en chantier, donc si vous avez des idées, n'hésitez pas à passer à la longère et vous nous dites ce que vous souhaiteriez avoir dans ce sac à dos nature pour l'année prochaine.
0: On va en parler dans un instant d'ailleurs de ce qu'on peut voir au Prairie Saint-Martin. Il y a un autre projet qu'on peut peut-être évoquer rapidement, c'est un projet de jardin visitable qui serait l'extension de la longère.
9: Oui, tout à fait. En fait, on aimerait bien créer, juste à l'arrière de la longère, un jardin type refuge LPO. Donc les refuges LPO, c'est notre programme de jardin accueillant pour la biodiversité. Et donc on aimerait en créer un qui soit visitable avec des petits exemples de gestes pour accueillir la biodiversité chez soi à une échelle très locale, celle de son jardin. Donc avec une mare, un roncier, des petits aménagements tout simples et qui fonctionnent pour accueillir la faune et la flore.
0: Et on continue de discuter de faune et de flore avec la LPO Bretagne ce matin jusqu'à 10h. Appelez-nous si vous voulez participer à la discussion, parler de ce que vous auriez pu faire avec la LPO Bretagne par exemple, ou de si vous avez un intérêt pour les oiseaux, la biodiversité, vous nous appelez 02 99 67 35 35, on en discute jusqu'à 10h. Et en attendant, on écoute une nouveauté ici à Armorique, l'association de Grand Corps Malade et Stilto, c'est Le Prochain Rêve.
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0: C'est tout doux, c'est Grand Corps Malade et Stilto, le prochain rêve, une nouveauté ici Armorique. Vous êtes dans Bienvenue chez vous au jardin. Oh, pardon, on n'est pas au jardin. Ça y est, je suis déjà à demain. Ouais. Vous êtes dans Bienvenue chez vous nature jusqu'à 10h. On est avec la LPO Bretagne et vous pouvez nous appeler pour participer à la discussion 02 99 67 35 35. On parle donc des activités de la LPO et plus particulièrement maintenant de vos activités à la longère aux Prairies Saint-Martin. Et donc, il faut parler un petit peu de ce lieu, les Prairies Saint-Martin, qui a été, c'était un petit peu un terrain vague, enfin pas un terrain vague, mais c'était assez ensauvagé il y a encore quelques années. Et puis là, ça a été complètement réhabilité. Vous, vous êtes installé dans la foulée de cette réhabilitation à La Longère. Alors, qui c'est qui nous parle des Prairies Saint-Martin? Antoine, Louison?
1: Bah, je peux m'en occuper.
0: Allez, Antoine. Donc, les Prairies Saint-Martin, est-ce que vous pouvez nous présenter un peu le lieu? Qu'est-ce qu'il a de particulier, d'intéressant au niveau de la biodiversité?
1: Bah, ce qui est intéressant dans les Prairies Saint-Martin, c'est que c'est un parc urbain, donc un parc en ville qui est vraiment à 10 minutes du centre-ville. Mmh. Et pourtant, c'est un parc urbain qui est pas comme les autres, puisqu'il a la particularité d'être essentiellement une zone humide. Donc, les zones humides, c'est toutes ces zones de marais, de marécages, de méandres, de rivières. Qui sont gorgés d'eau ou submergés de manière temporaire ou permanente, et donc qui viennent avec toute une flore et toute une faune spécifique qu'on retrouve pas forcément ailleurs. Et ça, c'est assez rare d'avoir ce genre de milieu en pleine ville. Et donc, c'est surtout ça, la grosse particularité des prairies.
0: Alors, on peut peut-être s'attarder sur ce terme de zone humide que vous venez de définir. En fait, on l'entend souvent revenir dans le contexte de lutte écologiste, défendre les zones humides. Mm-hmm. Qu'est-ce qu'elles ont de si important pour l'écosystème, les zones humides?
1: Mais en fait, ça agit vraiment comme des éponges. Les zones humides, elles ont vraiment la particularité, quand il y a beaucoup d'eau en hiver, et on sait qu'il y en a beaucoup, y compris à Rennes en hiver, on a des grosses inondations, elles ont la particularité d'absorber l'eau, et donc de la restituer tout au long de l'année, y compris en été, au moment où il y a les pics de sécheresse, en fait. Et donc, là où on a canalisé, où on a détruit les zones humides, on a beaucoup d'inondations en hiver et beaucoup de sécheresse en été. Et les zones humides, elles permettent un peu d'aplatir, d'écréter ces flux d'eau pour en avoir moins en hiver et plus en été. Et puis, évidemment, d'accueillir toute une biodiversité qu'on retrouve pas ailleurs, en fait.
0: Alors justement, parlons-en de cette biodiversité, plus précisément donc aux Prairies Saint-Martin. Vous prêtez des jumelles, on l'a dit, pour se balader dans les prairies. Qu'est-ce qu'on peut observer avec ces jumelles? Donc des oiseaux, mais pas que.
1: Des oiseaux, mais pas que, c'est ouais. Ça. Alors pour les oiseaux, on va avoir des oiseaux des parcs urbains, des oiseaux des jardins qu'on a l'habitude de voir dans nos jardins, mais qu'on peut redécouvrir. Des mésanges, des rouges-gorges, des chardonnerets, ce genre d'oiseaux, mais aussi des oiseaux plutôt des zones humides. Donc on pense au héron cendré, à la poule d'eau, au grand cormoran, voilà. Des oiseaux qu'on a moins l'habitude de voir dans le jardin, mais qui sont bien présents en centre-ville de Rennes. Et puis énormément de plantes diversifiées, des arbres. On peut voir des mammifères comme des écureuils par exemple. Si vous êtes friand de petits écureuils, voilà, tout à fait. Il y a des insectes qu'on retrouve dans les prairies ou dans les bois, voilà, donc toute une faune assez diversifiée.
0: Alors là, je m'adresse vraiment à vous personnellement. Est-ce que vous avez un souvenir de justement de, c'est quoi l'animal le plus fou ou qui vous a le plus plu que vous ayez vu aux Prairies Saint-Martin?
1: On va dire la star du site, hein, ça va être le martin pêcheur d'Europe, qui est ce petit oiseau bleu étincelant qui file au-dessus de l'eau, qui est présent sur le site. Il y a au moins un couple et qu'on arrive souvent à voir passer au-dessus du canal ou au-dessus de l'île qui coule. Voilà, moi je dirais le martin pêcheur.
2: Et moi je dirais peut-être le pivert, alors qui est plutôt commun, mais qu'on entend vraiment depuis nos bureaux. Parce qu'il y a un arbre qui est juste à côté d'une de mes fenêtres de bureau et qui est, voilà, il est souvent présent, on l'entend bien.
0: Il nous empêche pas de travailler.
2: Il nous empêche pas de travailler, mais souvent quand on entend un oiseau qui nous semble proche, bah là, pareil, on sort les jumelles depuis nos bureaux, on fait une petite pause et puis on essaye de le trouver dans les arbres environnants.
0: Oui, ça fait des petits moments ludiques dans la journée de travail.
2: Exactement.
0: C'est sympa, ça. Et je me demandais, parce que les Prairies Saint-Martin, notamment en été, c'est aussi un lieu de réunion, de pique-nique, de fiesta un petit peu, avec des gros barbecues. Est-ce que ça, ça peut cohabiter quand même avec la faune?
1: C'est compliqué, il faudrait faire une étude spécifique sur le site pour s'en rendre compte, sachant qu'aux Prairies Saint-Martin, les zones plutôt festives sont assez séparé des zones plus naturelles. C'est pas impossible que ça ait un impact, c'en a sûrement un pour les espèces les plus farouches. Il y a d'autres espèces qui sont plus habituées, qui arrivent à s'habituer à la vie humaine, au bruit de la ville. Et c'est souvent aussi qu'on remarque que les oiseaux arrivent à s'habituer aux dérangements, entre guillemets, quand ils sont continus et prévisibles. Là où dans une zone naturelle, si un festival ou un dérangement arrive ponctuellement tout d'un coup, là ça peut être plus dangereux qu'un quelque chose qui est plus continu en fait à travers la saison.
3: D'accord, donc faut faire la fête tout le temps pour pas déranger les
1: peut-être,
3: oiseaux,
1: si je comprends peut-être bien. En continu mais moins fort par exemple.
4: Est-ce qu'il y a des consignes, des bons conseils à donner aux gens qui vont faire un barbecue auprès de Saint-Martin pour déranger le moins possible la faune?
1: Et ben peut-être mettre la musique un tout petit peu moins fort et puis aussi bien évidemment rentrer avec ses déchets, ouais, sans les laisser sur le site. Ça paraît être évident mais ça n'est pas pour tout le monde.
4: La LPO Bretagne est avec nous aujourd'hui et on va continuer de discuter de leurs activités, notamment de toutes les animations qui sont proposées sur Rennes Métropole. Ce sera dans un instant, juste après ça.
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0: Eddie Mitchell vous emmène sur la route de Memphis et nous on reprend la route des prairies à Saint-Martin avec la LPO Bretagne.
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0: Et Mireille nous a laissé une question sur comment nourrir les oiseaux quand on s'absente. Alors, Louison, je crois que vous avez une réponse pour Mireille.
3: Oui, alors déjà, nourrir, il y a deux choses dans la question, il y a nourrir et hydrater. Pour la partie nourrir, on conseille de ne pas nourrir les oiseaux toute l'année, mais seulement en cas de grand froid, et c'est de moins en moins le cas, puisque nos hivers sont de plus en plus chauds. Donc on a des conseils de nourrissage que vous pourrez retrouver et nous demander voilà sur notre site internet ou en contactant mon collègue Antoine. Pour la partie hydratation, il y a plusieurs choses. Il peut, Mireille, vous pouvez par exemple vous équiper d'une fontaine qui va faire circuler l'eau. En fonction de votre terrain, ça peut être aussi de créer une mare et du coup de lancer par exemple un chantier mare ou de demander à vos voisins de mettre de l'eau à leur tour, ce qui permet voilà d'essaimer les bonnes pratiques. Et si jamais vous voulez voilà approfondir un peu cette réponse, n'hésitez pas à contacter donc Antoine Joss au 02 30 96 90 90 et c'est un numéro qui est ouvert du mardi au vendredi de 10h à 13h. Voilà, donc comme ça vous pourrez étoffer la réponse.
0: La LPO Bretagne, des conseils, de la sensibilisation sur la biodiversité et également des animations, des activités. Et donc on va terminer là-dessus. Il y a pas mal de choses prévues, donc il y a un agenda nature qu'on peut consulter. Et Antoine, vous voulez nous parler des prochaines animations?
4: Oui, tout à fait, parce qu'on a lancé voilà un programme d'animation sur les prairies Saint-Martin, mais aussi sur toutes les communes de Rennes Métropole. Donc, en idée de sortie nature en août, on a par exemple le 1er août à Saint-Jacques-de-la-Lande, ou par exemple le 12 août, une grande mission nature à travers les prairies Saint-Martin, voilà, en famille. Donc, si vous voulez une sortie avec vos enfants le 12 août, n'hésitez pas, une grande mission nature.
0: Ça va consister en quoi, cette grande mission nature?
4: Et ben en fait c'est une sorte de rallye à travers les prairies où il y a plusieurs jeux à effectuer sur le thème de la nature aux prairies Saint-Martin dans plusieurs coins du parc en fait tout simplement.
0: Ok, donc un truc un peu interactif et qui va faire découvrir l'entièreté du parc et de sa biodiversité.
4: Enfin, complètement interactif, c'est ça.
0: Ok, super. Est-ce qu'il y a d'autres animations prévues dans les prochains temps?
4: Et ben il y en a en permanence, ouais. Toujours. Tous les 12 mois de l'année, partout en Bretagne et même dans le reste du pays. Donc c'est consultable sur le site internet de la LPO Bretagne et même de la LPO tout court.
0: Eh bien, merci beaucoup Antoine Joss, Louison Delangle, salarié de la LPO Bretagne. Vous étiez avec nous donc pour discuter de vos activités à l'année, de la plateforme SOS Faune en Détresse. On le rappelle donc avec une campagne de financement à partir de septembre, c'est ça?
3: Oui, a priori le 21 septembre, si on tient le timing.
0: Le 21 septembre, donc pour maintenir cette belle initiative innovante en Bretagne, vous appelez dès que vous rencontrez un animal en détresse. Et puis bon, toutes les activités de la LPO Bretagne, ça se retrouve sur votre site internet. Merci beaucoup à vous deux. Et puis, très bonne journée. On va maintenant écouter à Jean-Louis Aubert.
3: Merci.
0: Bonne journée.
4: Merci à vous.
0: Les plages, Jean-Louis Aubert.

0: Jean-Louis Aubert, les plages sur votre radio, ici Armorique. Dans quelques minutes, vous retrouvez bien sûr toute l'actu locale. Et puis de 10h à 11h, c'est votre émission spéciale été. On sort ce week-end avec le plein d'idées sorties. Et puis on va terminer cette heure sur une nouveauté ici Armorique. C'est DJ de Soprano juste après ça.
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0: Soprano, son nouveau titre DJ sur Ici Armorique.
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0: Ici Armorique, samedi 25 juillet, il est 10h. L'actu d'ici, Valentin Belleville, la gare de Rennes en plein branle-bas combat pendant les vacances.
2: 70 000 voyageurs y transitent chaque jour en ce moment. Une affluence qui impose un rythme évidemment soutenu à tout le personnel. C'est le cas pour la chef de gare que Max Martin a suivi pendant une matinée.
3: La chef de gare à Rennes, c'est Anne-Sophie Morvan. En gros, c'est elle qu'on appelle peu importe le problème. Et pendant les vacances, le téléphone sonne souvent.
4: Ah oui, ça sonne toute la journée. On a beaucoup de personnes qui font des malaises, donc il faut les prendre en urgence. Pas mal de mineurs aussi, que les parents n'ont pas pu venir chercher, donc il faut qu'on les prenne en charge. Je suis capable de répondre à peu près tous les problèmes de tout ce qui se passe. Oui, Jonathan ?
5: Bonjour Anne-Sophie. On a trouvé un bagage abandonné devant l'espace de vente sur la dalle.
4: Ok, j'y vais, je m'en occupe. Je te remercie, à tout de suite.
3: 11h, Anne-Sophie enfile son gilet rose de la SNCF. Elle se dépêche de se rendre au niveau du bagage oublié, vérifie s'il a une étiquette, appelle le service de sécurité pour retrouver le titulaire du sac et quelques instants plus tard...
4: Ah, pour nous, c'est toujours des vacances parce qu'en plus, forcément, nous aussi, on part en vacances, donc on est en effectif réduit. La semaine dernière, avec les canicules, on a eu pas mal d'aléas au niveau des matériels de train. On a eu des incendies au bord des voies. Donc, les TGV ont pris énormément de retard au départ de Brest. Pour ça, on est obligé de rester jusqu'à 3h du matin, par exemple, pour moi, la semaine dernière.
3: La course contre la montre continue. Anne-Sophie Morvan traverse la gare pour s'assurer que tout va bien.
4: Oui, c'est Anne-Sophie. Il y a quelqu'un sur la mezzanine là qui dort ou fait un malaise ou...
6: Et c'est la personne avec le sac rouge.
4: C'est ça qui dépasse.
6: Ok. J'envoie les agents.
4: Ok, merci.
3: Prochaine étape de sa matinée, faire le tour des services de la gare.
7: Alors là, on va rentrer dans le stockage des services objets trouvés de la gare de Rennes.
3: Leslie, responsable du service objets trouvés.
7: Principalement de la bagagerie. Ça peut être des choses un peu étonnantes, comme des armes, comme de la drogue, même des tableaux des fois. On a même des vélos, des trottinettes.
3: En juillet et août, la gare de Rennes passe de 45 000 à 70 000 visiteurs par jour. Tous les services sentent la différence d'affluence.
7: Beaucoup plus de personnes en gare, beaucoup plus de personnes qui voyagent quand il y a les grandes vacances. Donc forcément, un peu plus d'objets oubliés.
3: À midi, la chef de gare se rend dans la grande salle dédiée à la sécurité, histoire de faire le bilan de la matinée et de planifier l'après-midi.
4: Je compare souvent mes journées un petit peu à la boîte de chocolat dans Forrest Gump.
8: Maman disait toujours, la vie c'est comme une boîte de chocolat. On ne sait jamais sur quoi on va tomber.
4: On a toujours une nouvelle aventure chaque jour.
2: Un reportage Max Martin à retrouver sur ici.fr et l'application ici. Le cauchemar continue en Gironde où plus de 22 000 hectares sont partis en fumée. L'incendie se dirige vers la métropole bordelaise. Situation totalement inédite, affirme le ministre de l'Intérieur Laurent Nunez, qui parle d'un feu convectif, autrement dit qui s'auto-alimente, d'une ampleur jamais connue jusqu'ici. L'heure est toujours aux évacuations. Plus de 140 000 personnes ont été déplacées désormais hier soir à l'issue d'une cellule de crise interministérielle. Le Premier ministre Sébastien Lecornu a annoncé le déploiement de 500 militaires pour venir en soutien aux quelques 1000 pompiers mobilisés en Gironde. 1,5 million de masques FFP2 ont été acheminés cette nuit pour protéger la population des fumées toxiques. À Saint-Malo, la plage de Solidor dans les quartiers des Bas-Sablons est interdite au public jusqu'à nouvel ordre. Elle a été fermée hier après-midi à cause d'un écoulement d'eau usée sur le sable provoqué par la casse d'une canalisation d'assainissement. En raison du risque sanitaire potentiel, les plages ne pourront pas y retourner tant que la canalisation ne sera pas réparée.
0: Le Binic Folk Blues débute aujourd'hui sur le port de Binic et Table-sur-Mer.
2: De la musique face à la mer, 30 000 spectateurs attendus pour sa 15e édition. Le festival propose 3 jours de rock, de folk et de blues, mais également du rock garage, du punk ou encore du hard rock avec des groupes du monde entier. 11 sur les 22 programmés viennent notamment d'Australie. Le Binic Folk Blues, selon son co-organisateur Ludovic Laure, est le premier festival indépendant de rock de Bretagne.
9: On essaye encore une fois de proposer pendant 3 jours une programmation qui soit percutante, alléchante, atypique. C'est un beau pied de nez au système parce que le tarif imbattable. J'ai fait le ratio là, pour cette année, on est à 1,30€ le concert, 20€ par jour, sinon c'est 50€ pour les 3 jours. Le camping, Jumer pour les festivaliers, qui est juste un des plus beaux de cette côte nord de Bretagne. Et puis voilà, c'est un vrai acte de résistance culturelle de ce côté-ci de la Bretagne, une terre de festival. Voilà. Et puis on adore partager, voilà, déjà ce qui nous rend heureux, nous. Donc les groupes, eux, ils savent que voilà, c'est à Binic que ça se passe et que c'est incontournable dans leur passage en Europe ou en France de manière générale. C'est la 15e édition, on a commencé avec rien, c'est continué à tenir avec des bouts de chandelle. C'est le premier festival indépendant de rock de Bretagne.
2: Trois scènes et trois jours de concert à Binic qui démarrent aujourd'hui dans les Côtes d'Armor. La météo, justement, elle est belle et ensoleillée pour aujourd'hui.
0: Oui, très belle journée d'été. Le voile nuageux disparu à Saint-Brieuc. Il fait 20 degrés. À Rennes, 23. À Vannes, 23 aussi. À Carnac, 24 degrés. Cet après-midi, il pourrait y avoir quelques nuages, mais globalement, le soleil brille. Il fera plus frais au nord, hein. Saint-Malo, 22 degrés. Saint-Brieuc, 24. Rennes, 28. Vannes, 30 degrés. Et demain, on devrait avoir un peu de pluie le matin, surtout quelques degrés en moins aussi, avant un retour du temps sec et de température à la hausse la semaine prochaine. Retour de l'actu à 11h. Et puis juste un mot sur les routes de Bretagne pour vous dire que pour le moment, ça roule bien. Les voyants sont au vert. Prudence quand même. Bison Futé annonce rouge dans le sens des départs aujourd'hui partout en France.
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2: Je vous souhaite une très bonne matinée à l'écoute de votre radio locale. Samedi matin, on prépare le week-end ensemble jusqu'à 11h. Plein d'idées de sortie pour aujourd'hui, les prochains jours. L'été est bien rempli en Bretagne, tellement qu'on ne sait plus où donner de la tête. Mais Ici Armorique est à vos côtés tous les jours pour vous aider à y voir plus clair. Un premier agenda juste après Mr. Big, c'est Wild World avec Ici Armorique.

0: Mauric. On sort ce week-end de 10h à 11h le samedi. Vous faites le plein d'idées sorties avec Ici Armoric. Je viens du ciel et les étoiles entre elles ne parlent que de ça. De la fête de l'astronomie dans le Morbihan. C'est aujourd'hui à la salle polyvalente d'Augan, à côté de Plohermel. Toute l'après-midi, à partir de 13h30, des conférences de vulgarisation, des séances planétarium, des animations pour les enfants. Le soir, un concert, puis à 22h30, observation des étoiles au télescope. Rendez-vous boulevard de la mer, ça fait rêver dit comme ça. Le paysage vous fera rêver aussi, c'est en Côte d'Armor, le front de mer à Erquy. Dimanche de 10h à 19h, vous y trouverez un marché de créateurs avec que du fait main local, travail du cuir, de la terre, du papier, du métal, bijoutier, couturier, en veux-tu, en voilà. Bref, une belle session shopping en perspective. 80 ans qu'il tire. Plus vite que son ombre. Lucky Luke fête son anniversaire en Ille-et-Vilaine. On marque le coup avec une exposition à Saint-Malo. C'est jusqu'au 11 octobre à la chapelle Saint-Sauveur dans Intramuros. Grâce à un parcours dynamique fait de planches originales, de décors, de jeux, vous plongez dans l'univers du Far West avant de repartir vers le soleil couchant et de nouvelles aventures. Enfin, tout l'été, Ici Armoric vous fait découvrir l'édition 2026 du Festival Photo Lagacilly. Un événement gratuit en accès libre dans les rues de la petite commune du Morbihan. L'édition de cette année est dédiée au grand moment de l'histoire de la photographie. Arnaud Decroix a demandé au commissaire des expositions, Cyril Drouet, de nous présenter le photographe Vincent Munier à partir d'un de ses clichés.
1: Nous sommes ici dans la petite chapelle de Takashi, on est au Japon. Et cette jeune femme de 27 ans, qui s'appelle Mika, vient de réaliser son rêve, elle va épouser l'homme de sa vie. Le problème, c'est que ce personnage avec qui elle se marie n'existe pas. On le voit, c'est une figure en PVC qui est censée représenter l'époux, mais cet époux, c'est un personnage de manga. En fait, on est dans un monde totalement disruptif et dangereux, mais c'est le monde d'aujourd'hui. Au Japon, à peu près 3,5 millions de personnes déclarent avoir un sentiment amoureux pour des personnages virtuels qui sont issus des mangas ou de dessins animés. Et c'est un peu le monde qui nous guette, que Jérôme Jans a voulu photographier. Aujourd'hui, on réalise 2100 milliards de photographies chaque année. Et on estime que 46% en France des jeunes de moins de 10 ans ont déjà un smartphone. Avoir un smartphone, c'est aussi s'isoler. Avoir un smartphone, c'est passer 3 heures, 4 heures par jour, sans aucun lien social, sinon d'un lien avec son téléphone portable et avec les réseaux sociaux. Cet engouement pour les réseaux sociaux entraîne souvent une solitude, et cette solitude, elle peut provoquer des effets extrêmement néfastes sur nos sociétés, comme ce mariage virtuel, et ces mariages virtuels sont en train de se multiplier. Ce ne sont pas des gens complètement fous. Cette femme, Mika, elle travaille dans une grande entreprise, elle a un beau salaire, c'est à l'instar même de ses compatriotes qui ont également des positions importantes, mais qui arrivent dans un isolement. Et c'est cet isolement qui est provoqué par les réseaux sociaux.

0: La bonne humeur disco d'Electric Light Orchestra, c'était Last Train to London sur votre radio ici Armorique. Notre prochain train nous emmène à Fougères, c'est l'heure d'écouter l'histoire des minéraux et monuments qui nous entourent. La plus grande forteresse de l'ancien duché de Bretagne est avec nous aujourd'hui.
1: Je suis l'un des plus imposants châteaux forts aujourd'hui en France.
2: Écoutez la voix des pierres.
3: Le château de Fougères.
1: Et oui, on l'oublie aujourd'hui, mais je vous ai défendu pendant longtemps contre les incursions françaises. Véritable forteresse des marches de Bretagne, cette ligne défensive entre le duché de Bretagne et le royaume franc, je suis un chef-d'œuvre d'architecture médiévale et je peux même prétendre au titre de plus grande forteresse médiévale d'Europe conservée à l'état évidemment, car j'avais des sœurs bien plus grandes. Mon histoire a débuté il y a plus de 1000 ans et j'en ai vu des batailles, des soldats, des nobles et des chevaliers. Mes murs ont résonné du fracas des sièges et des armes. Mes tours ont été le refuge de seigneurs et de leurs familles. Et chacune de mes pierres raconte une histoire de courage, de ruse et parfois de trahison.
3: Le château de Fougères.
1: Au fil des siècles, j'ai été agrandi, renforcé, adapté aux nouvelles armes et aux nouvelles menaces. Mes douves, mes remparts, mes 13 tours... Tout a été pensé pour résister et protéger ceux qui m'habitaient. Aujourd'hui, les visiteurs peuvent arpenter mes chemins de ronde, toucher mes murs centenaires et imaginer la vie intense qui battait ici autrefois, en profitant d'une ambiance bien plus calme heureusement. Alors si vous passez par Fougères, souvenez-vous, je ne suis pas qu'un monument, je suis un témoin vivant de l'histoire de Bretagne, un château qui a traversé les siècles pour vous raconter ses secrets.
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1: Marc Lavoine et Patrick Fiori réunis sur ce nouveau titre Occupé, vous le découvrez avec Ici Armorique. Dans les prochaines minutes, l'homme aux bonnes idées 100% pur beurre, Evan de Bretagne, nous fait voyager de la Bretagne au Népal. Des idées de sortie près de chez vous aussi. Nos amis sauveteurs en mer vous invitent à une grillade partie, par exemple. Et puis vos chansons préférées, Glenn Frey et France Gall, juste après ça.
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1: Et toutes les heures, des idées de sortie près de chez vous. Balade en ville et arc-en-ciel de couleurs, c'est le programme de Just Paint dans les Côtes d'Armor, un festival de street art incontournable à Saint-Brieuc. Tout le week-end dans le centre-ville, vous pourrez assister à la réalisation de fresques murales au détour d'une ruche ou carrément profiter de balades commentées samedi et dimanche après-midi à 15h. Qu'est-ce que c'est que cette bonne odeur que je sens là ? Mais oui, c'est la grillade partie de la SNSM qui se prépare. Dans le Morbihan, les sauveteurs en mer vous invitent samedi à la Trinité-sur-Mer, esplanade de la capitainerie. Rendez-vous dès midi pour des galettes saucisses, danse bretonne et visite de la vedette l'après-midi, avant les grillades et un fest-noz le soir. Je sens que vous avez besoin de vous défouler, j'ai la solution en Ille-et-Vilaine. Un concert samedi soir à Saint-Aubin-du-Cormier, le groupe de rock celtique Sons of Laerty, la rencontre entre un rock énergique et une folk inspirée de la musique irlandaise. Ce sera dans le centre-ville, place Veillard, à partir de 20h30.
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2: Est-ce que vous avez un peu revu Le Flic de Beverly Hills avec Glenn Frey? C'était The It Is On sur votre radio ici Armorique. Et maintenant, c'est l'heure de retrouver votre petit chouchou, toujours à la recherche des bonnes idées de notre région, Evan de Bretagne.
3: Bonjour tout le monde, c'est l'heure de la bonne idée 100% pur beurre. Oh là là, que j'adore quand vous me contactez sur les réseaux sociaux pour me parler de vos projets. C'est exactement ce qu'a fait Alan de Tintaignac, dont la famille est apparemment très fidèle à ici à Armorique. Déjà, merci et bravo, car ça, c'est une très bonne idée. Alan, lui, sa bonne idée, ça a été de relier Rennes au Népal en vélo. Aller voir l'Himalaya en pédalant, rien que ça. Le jeune homme a traversé 16 pays avec son sac à dos et ses sacoches. Il a dormi en camping sauvage ou chez l'habitant quand on l'y invitait. Au-delà de l'exploit et de l'aventure, il a fait ça pour une belle cause. Il récoltait des fonds pour l'association Mécénat Chirurgie Cardiaque, qui permet à des enfants atteints de malformations cardiaques d'être opérés en France lorsqu'ils ne peuvent pas être soignés dans leur pays. Son périple lui a pris 4 mois, à raison de 100 km par jour environ. Ce qu'Alan a retenu particulièrement, c'est la résilience. C'est vrai qu'il faut apprendre à anticiper la nourriture, l'eau et les endroits où dormir en bivouac. Et puis il y a eu aussi les rencontres avec les locaux qui ont été d'une grande richesse, des échanges simples et authentiques et tellement de cultures différentes. De quoi se rappeler que le monde est beau et qu'il faut aller vers les autres. C'est comme ça qu'on apprend et qu'on grandit. À peine rentré en Bretagne, Alan prépare déjà une nouvelle aventure et pour ça il cherche des sponsors. Il adorerait pouvoir embarquer des marques bretonnes dans sa prochaine expédition et qui sait raconter ses histoires dans des écoles aussi. Photos et vidéos à l'appui. D'ailleurs, il a partagé pas mal d'images sur son Instagram, Bikepack Hero, Bikepack Hero. N'hésitez pas à y faire un petit tour et surtout, continuez à avoir de bonnes idées comme ça. J'adore. Ouh là là, j'ai beaucoup parlé aujourd'hui. Allez, jingle! Le chiffre du jour, c'est 15 000 tonnes par an, le volume de chips qui sera produit dans la toute nouvelle usine de la marque Bretz du côté de Pontivy. À demain pour une nouvelle bonne idée croustillante.

0: Gwenine, son titre Bravik dans la playlist bretonne ici Armorique. On sort ce week-end de 10h à 11h le samedi. 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Promenez-vous dans les bois, promis, il n'y a pas de loup, mais un marché solidaire et des animations toute la journée. C'est aujourd'hui donc dans le Morbihan, aux forges de Lannoué, près de Plouermel. Dès 9h, il y a un marché dans le bois qui s'est installé, le bois de la Piasserie, pardon. Il y aura un atelier vannerie, une rando en mobilette dans les bois à 14h et un bal populaire ce soir. Deux jours de musique pour animer un petit village, c'est le Festirance, ce week-end dans les Côtes d'Armor, à Saint-Sanson-sur-Rance, près de Dinan. Programme simple mais efficace, une scène sur le terrain des sports, de la musique ce soir et demain après-midi, un mélange rock et musique bretonne, et c'est à prix libre. Un spectacle rare ce soir en Ille-et-Vilaine, c'est à Télem, le lieu culturel qui est au château des Bretonnières, à Herbré, près de Vitré. Une représentation d'un texte inédit de Marcel Pagnol, La prière aux étoiles, porté sur scène pour la première fois donc. Un drame populaire sur l'amour, le vrai, celui dont on rêve, avec ses scènes de bistrot et ses bons mots, parce qu'on est quand même chez Marcel Pagnol. Le spectacle commence à 20h30, prix du billet 18€, gratuit pour les moins de 12 ans. Vous réservez sur telem-art.com et vous pouvez dès 18h aller déguster des bons produits de la ferme. Tout de suite, votre rendez-vous à Lagacilly pour la 23e édition du Festival Photo. Ici Armorique vous fait découvrir certains des photographes exposés à travers leurs œuvres. Au micro d'Arnaud Decroix, le commissaire des expositions Cyril Drouet vous présente un mariage virtuel capté par Jérôme Jans.
1: Alors je vais vous faire un peu le film de cette image. On est à l'aube, un matin, dans une forêt française, une forêt vosgienne exactement. Et vous avez ce cerf qui s'est avancé dans l'eau. Et puis il y a une biche qui arrive doucement, qui se glisse dans l'eau, qui se rapproche du cerf. Elle est suivie par une autre biche. Et ça vous donne cette image assez automnale. Une image très poétique, très douce, et elle est l'œuvre de Vincent Munier. Vincent Munier, c'est vraiment un compagnon de route du Festival Photo Lagacilly. C'est la quatrième fois qu'il expose ici, et on le connaît pour son dernier opus, Le Chant des Forêts, qui a été également un film, surtout un film, qui a reçu le César cette année du meilleur documentaire, qui a rassemblé 1,5 million de personnes, et c'est pas sans raison que ça a rassemblé du monde. Vincent Munier, il est parti dans sa forêt vosgienne, dans la forêt de son enfance, pour filmer juste la nature. En fait, c'est quand on regarde son film, quand on regarde ses photos, on a juste à regarder, à ouvrir grand ses oreilles et écouter la nature, et là, on est totalement en déconnexion. Et si ce film fait du bien, si les photographies de Vincent Munier font du bien, c'est parce que justement, on n'est pas loin, et c'est une façon de dire à tout le monde, mais prenez le temps de décrocher un petit peu de vos vies trépidantes et citadines, et puis allez vous promener dans une forêt, arrêtez-vous, ouvrez les yeux, ouvrez vos oreilles, écoutez, c'est le silence, c'est la nature, et c'est la beauté du monde, et je crois que jamais on pourra se rendre compte que la beauté est aussi belle et fragile pour la protéger que quand on la regarde avec toutes ces magnifiques sons et images que vous pouvez obtenir.
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0: Julien Lib, autrement sur votre radio, ici à Armorique. Vous terminez cette heure avec Alphaville et Daniel Balavoine. Mais avant ça, notre rendez-vous de l'été. Tous les jours, Perrine Clément vous présente un objet des vacances, du genre qu'on met dans sa valise pour partir, quitte à casser les roues de la valise quand on y met des boules de pétanque.
1: Dans ma valise, il y a...
2: Mais pourquoi ma valise est si lourde ?
3: Ah oui, je t'ai pas dit, j'avais plus de place dans la mienne.
1: Des boules de pétanque.
3: Mais je peux récupérer le cochonnet si tu veux.
4: Allez, vas-y, tire. Vas-y, tire.
5: Un jeu d'été pour les uns, un sport à l'année pour les autres. La pétanque rassemble toutes les générations, de Marseille à Paris.
6: Oui, bien sûr. Les ombrages des allées du Bois de Boulogne favorisent ce sport qui connaît à Paris, vous le savez, une certaine vogue, c'est la pétanque.
5: Née en 1907 à La Ciotat, dans le sud de la France, 3 ans plus tard, elle accueille le tout premier concours officiel de pétanque.
7: Pas mal de gens qui s'adonnent à ce jeu sportif, au départ en amateur, et qui passent après à la compétition.
5: Et au début des années 2000, la pétanque est décrétée sport de haut niveau par le ministre en charge des sports. Une passion, des origines et une fabrication française. Des entreprises spécialisées produisent des boules de pétanque pour le loisir et les compétitions.
7: Pour la compétition, c'est uniquement ou presque uniquement de l'acier.
5: Sans oublier le cochonnet en bois, confectionné lui aussi en France. Ah, et si vous comptiez vous rendre en Thaïlande cet été, ne prenez pas vos boules. Après la France, la Thaïlande est l'autre pays de la pétanque. Et vous, avez-vous des boules de pétanque ?
8: Alors moi, je suis jamais sans mon jeu de pétanque. C'est toujours pratique et quand on est avec les copains, on peut toujours se faire une petite partie.
9: Un week-end, j'ai été dans le jardin avec maman. Et en fait, mon chien, dès qu'on lançait une boule de pétanque, il courait après pour la chercher.
10: Jeu de pétanque offert par ma mère à mon cher et tendre. On est très contents, là aussi, de pouvoir dire « Ah bah pop, pas de problème, on peut se taper une doublette, on a notre jeu de pétanque !»
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1: Ici Armorique, samedi 25 juillet, il est 11h, tout de suite le flash.
2: Un énorme panache de fumée au-dessus de la Gironde, conséquence des violents incendies depuis 3 jours. Plus de 19 000 hectares parcourus par le feu qui progresse en direction de la métropole bordelaise. 110 000 personnes évacuées, plus de 3 000 d'entre elles sont hébergées ce matin au parc des expositions de Bordeaux. Dans les Landes aussi, la situation est critique. Avec 3 500 hectares déjà parcourus, le feu est loin d'être fixé selon le préfet. Au vu de la situation complètement hors norme, le Premier ministre Sébastien Lecornu demande le déploiement d'un Airbus A400M en Gironde grâce à une citerne amovible. Cet avion militaire peut larguer jusqu'à 20 tonnes de produits retardants en quelques secondes, soit l'équivalent de 2 avions d'âge. Une centaine de sapeurs-pompiers parisiens sont aussi envoyés en renfort dans le sud-ouest. C'est près du triple de ce qui avait été engagé en 2022. En ce week-end de chasse et croisée des vacances, Bison Futé déconseille aux automobilistes de traverser la Gironde pour laisser les routes libres pour les secours. Au niveau national, la journée est classée rouge dans le sens des départs sur l'ensemble du territoire et orange dans le sens des retours sur le quart nord-ouest et le bassin méditerranéen. Côté ferroviaire, les voyageurs dans les zones concernées par les incendies peuvent reporter ou annuler leur voyage sans frais, annonce le ministre des Transports ce matin. Les pompiers sont aussi mobilisés ailleurs en France, dans le Var. Le feu de Pontevès n'est toujours pas fixé avec plus de 3000 hectares déjà parcourus. Le Var est en risque élevé pour les feux de forêt et en vigilance orange pour les orages. En Haute-Corse, une reprise de feu dans le secteur de Corté ce matin. L'incendie avait déjà parcouru 800 hectares. Il a progressé de 10 hectares supplémentaires. 20e et avant-dernière étape du Tour de France. Aujourd'hui, la plus difficile de toutes. Le peloton s'attaque à nouveau à l'Alpe d'Huez et aussi à 3 redoutables cols. Départ à 11h20. Une étape à suivre sur votre radio ici. Le maillot jaune Tadej Pogacar en tête semble intouchable.
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1: Profitez d'une belle journée d'été aujourd'hui en Bretagne. Des nuages dans le ciel, mais qui n'enlèvent rien. L'impression de beau temps actuellement à Saint-Brieuc. Il fait 20 degrés, à Pontivy 23, à Rennes et Vannes 25. Ces écarts de température se confirment dans l'après-midi. Il fera plus frais sur les côtes de la Manche. Saint-Malo 22 degrés, Saint-Brieuc 24, Rennes 28, Vannes 30 degrés. Demain matin, un peu de pluie et un temps variable l'après-midi. Les températures baissent, mais c'est passager. Dès lundi, on repart sur un beau temps et des températures à la hausse.
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1: Et pour vous mettre de bonne humeur, j'ai un tube à vous proposer. Je pense que vous reconnaissez déjà à l'introduction. On va écouter Madonna, Vogue.

0: Madonna Vogue sur votre radio ici Armorique.
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0: Et oui, cap ou pas cap, c'est votre jeu tous les jours à 11h. Le jeu ici Armorique pour gagner plein de beaux cadeaux. Je vous rappelle le principe de ce jeu, un jeu principalement culture G. À chaque candidat, candidate, deux questions de culture générale donc et une question blind test. Vous me dites cap, vous répondez sans indice et vous gagnez 3 points en cas de bonne réponse. Vous me dites pas cap, 3 propositions de réponse, vous gagnez 1 point. Dans tous les cas, attention, 5 secondes seulement pour répondre. Et puis là, vous l'attendez évidemment, le cadeau du jour a gagné une folle journée dans le monde des sorciers. On a la chance en Bretagne d'avoir ce parc d'attractions assez unique, le Rocher Portail, en Ille-et-Vilaine, sur la commune de Menroc, hein, pas loin de Fougères. Je vous offre votre billet argent, c'est valable pour 4 personnes cet été.

0: C'était écouter sur le chemin de la plage, Écran Total, Benjamin Biolay, une nouveauté ici à Armorique.
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0: Le cap ou pas cap, c'est votre heure de jeu tous les jours sur votre radio. Ici Armorique a gagné aujourd'hui une folle journée au Rocher Portail. C'est ce château des sorciers, école de sorciers, parc d'attractions sur le thème de la magie en Ille-et-Vilaine, à Menroc, pas loin de Fougères. Donc je vous offre ce billet argent valable pour 4 personnes cet été. Vous nous appelez 02 99 67 35 35 pour participer. Et on commence avec notre première candidate, Caroline, bonjour.
2: Bonjour.
0: Alors Caroline de Vitré, vous n'êtes pas très très loin du château Portail, du Rocher Portail. Non. Donc.
2: Mais je ne connais pas, donc c'est l'occasion de connaître en fait.
0: Eh ben ouais, une très belle occasion, mais pour ça va falloir gagner, hein, Caroline. Alors, est-ce que vous connaissez le principe du jeu?
2: Oui.
0: Parfait. Donc, je vous pose deux questions culture G, une question blind test, cap, pas cap. Alors, est-ce que, pour cette première question, est-ce que vous êtes cap ou pas cap?
2: Oui.
0: Vous êtes cap, donc je vous pose la question sans proposition de réponse, sans indice. 3 points si vous gagnez. On cherche un dessert italien très connu, dont le nom veut littéralement dire... Remonte-moi, sous-entendu, remonte-moi le moral. Quel est ce dessert?
2: Gineta.
0: Ah, on vous entend mal, Caroline?
2: Gineta.
0: Je n'ai pas compris ce que vous avez dit, désolé. Mais je crois que c'était pas la bonne.
2: Oui.
0: Alors, Caroline, si vous êtes en haut-parleur en kit main libre, oui. Il faut que vous enleviez le kit main libre parce qu'on vous entend pas très bien.
2: Voilà, c'est fait.
0: Ah, c'est peut-être un peu mieux. C'était quoi votre réponse? Je crois que c'était la mauvaise, mais j'ai pas bien entendu.
2: Gineta, j'avais dit.

0: Ginetta. Alors non, c'est le tiramisu.
1: Oui, mais j'arrivais pas à le remettre.
0: Tiramisu, et moi j'ai appris que ça veut dire remonte-moi le moral. Et effectivement, ça remonte bien le moral, un tiramisu. Bon, alors Caroline, 0 point pour le moment, c'est pas grave. On va se rattraper sur le prochain thème, géographie bretonne. Cap ou pas cap ?
1: Cap.
0: Cap. À quelle île bretonne accède-t-on en prenant une vedette depuis la pointe de l'Arc Ouest ?
1: Mais j'ai pas compris la question.
0: À quelle île bretonne accède-t-on en prenant une vedette, depuis la pointe de l'Arc Ouest?
1: Vannes.
0: Et non. Alors, c'était l'île de Bréa, dans les Côtes d'Armor. Donc, alors, Caroline, on est à 0 point pour le moment. Il va y avoir une bouée de sauvetage. C'est le blind test. Pareil, hein, vous me dites cap, pas cap. Je peux vous faire des propositions de réponse. Donc, si vous me dites pas cap. Le blind test, vous vous sentez cap, pas cap?
1: Oui, cap.
0: Cap. Alors, c'est parti pour le blind test.

0: à être tenté au hasard, on sait jamais. Il y a un indice dans les paroles. Eh ben tant pis, Christophe, le maître du jeu a décidé que c'était fini pour vous, bah, Caroline. Oui. Tant pis, c'est pas grave. C'était alors en plus j'avoue qu'elle n'était pas forcément hyper facile là en blind test. C'était Nolwenn Leroy et sa chanson Nolwenn Oh Oh. En fait, on l'entend le dire dans l'extrait qu'on vous a passé, mais il fallait.
1: J'aurais pas eu le titre.
0: Il fallait tendre l'oreille. Ouais, oui, je comprends. Il était un petit peu difficile celui-là. Caroline, écoutez, eh ben je suis désolé, zéro point. Ça va être compliqué, mais oui. Alors pas à demain, à lundi. Revenez jouer lundi avec ma collègue Léna. Elle se fera un plaisir de vous accueillir. Juste une dernière question quand même, Caroline. Quelle est votre radio locale en Bretagne ?
1: Ici, Armorique.
0: C'est ici, Armorique, exactement. Bonne journée, Caroline.
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0: Et on enchaîne avec un joli petit tube. Donc, en attendant nos prochains candidats, vous nous appelez 02 99 67 35 35 pour jouer avec nous et tenter de gagner votre billet argent au Rocher Portail. Mais tout de suite, c'est Philippe Lafontaine.

Philippe Lafontaine, Cœur de Loup, sur votre radio ici à Armorique. Jusqu'à 11h, vous jouez avec nous au Cap ou pas Cap, avec à gagner un billet argent pour le Rocher Portail, ce parc d'attractions sur le monde de la magie des sorciers en Ille-et-Vilaine. Donc le billet argent valable pour 4 personnes cet été. Vous nous appelez 02 99 67 35 35, je sais pas, je le répète à longueur de journée, là je l'oublie. On joue avec Patrick juste après ce morceau qui va vous faire plaisir. Abba.

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0: Waterloo, un petit ABBA, ça fait toujours plaisir.
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0: Le cap ou pas cap, j'arrive plus à le dire, le cap ou pas cap, le jeu tous les jours, du lundi au samedi sur votre radio ici à Armorique, un jeu de Culture G. On vous propose des questions donc Culture G avec des trois propositions de réponses. Si vous nous dites pas cap, ça fait un point si vous gagnez. Si vous nous dites cap, vous répondez sans indice, vous gagnez trois points. Voilà pour le principe du jeu. À gagner aujourd'hui, le billet argent du Rocher Portail, ce parc d'attractions sur le monde des sorciers en Ille-et-Vilaine, pas très très loin de Fougères. Et c'est Patrick qui joue avec nous. Bonjour Patrick.
2: Bonjour Jean.
0: Alors Patrick de Plélan-le-Grand en Ille-et-Vilaine également, est-ce que vous connaissez déjà le Rocher Portail?
2: Non, pas du tout. J'aimerais justement y aller.
0: Vous aimeriez aller y faire un petit tour en famille?
2: Oui.
0: Bon, eh ben on va voir ça Patrick. Pour ça, voilà, vous savez ce qu'il faut faire. Il faut marquer des points. Il faut marquer des points. Donc, ma première question porte sur le thème de l'histoire. Est-ce que vous me dites cap? Est-ce que vous me dites pas cap?
2: Cap.
0: Cap. Patrick est aventureux. Alors, l'affaire Dreyfus se terminait il y a 120 ans cette année. Quel grand auteur français est connu pour avoir pris la défense de cet officier accusé à tort?
2: Je sais pas. Je suis, mais je m'en rappelle plus.
0: Oui. Alors, c'est une histoire qu'on connaît un petit peu à Rennes. C'est pour ça que je me suis permis cette question Culture G. C'était Émile Zola et son texte J'accuse. Bon, Patrick, alors, ça commence mal. Il nous reste quand même deux questions. Vous allez pouvoir vous rattraper. Et le prochain thème, c'est une thématique patrimoine breton. Cap, pas
2: ben,
0: cap.
2: Cap aussi, hein.
0: Cap, c'est parti. Dans quelle ville du Morbihan, connue pour ses alignements de menhirs, se trouve le musée de la préhistoire?
2: Carnac.
0: Eh ben, évidemment. Elle était trop facile. Celle-là, il faut que je fasse des questions plus difficiles, surtout pour les phénomènes comme Patrick. Bon, la prochaine... Alors, ça fait 3 points déjà, on précise. Et puis, la prochaine question, bah, c'est un blind test. Alors, Patrick, est-ce que vous êtes cap ou pas cap au blind test? Sachant qu'il me faut...
2: De toute façon, j'ai pas trop le choix.
0: Ah bon, on a toujours cap. Le choix. Hein. Mais bon, si vous voulez marquer des points, effectivement, il faut dire cap. Et eh ben alors il va me falloir le nom de l'artiste et le nom de la chanson. Attention, c'est quand même. Alors, c'est parti pour l'extrait.

0: Alors, Patrick.
1: Jean-Jacques Goldman, quand la musique est bonne.
0: Voilà, là, bien joué. Bon, eh ben Patrick, vous prenez la tête du jeu avec 6 points. Voilà, c'est tout à fait honorable. Peut-être que ça va vous permettre de gagner en fonction des prochains candidats, candidates. Patrick, on va vous laisser, mais avant ça, au cas où on se retrouve pas tout à l'heure, quelle est votre radio locale en Bretagne ?
1: Ici Armorique,
0: évidemment Patrick. Merci et passez une très belle journée.
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0: Et ici venez Armorique. Jouer avec nous dans quelques minutes. On reprend le jeu 02 99 67 35 35 pour jouer avec nous. Mais effectivement, comme l'a si bien indiqué ce jingle, c'est l'heure de parler de sortie.
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0: Et comme tous les jours à 11h30, c'est une sortie plage qui nous attend. On est avec les nageurs sauveteurs de la SNSM. SNSM, oh, là, j'ai du mal aujourd'hui. Bonjour Sébastien.
3: Bonjour.
0: Alors Sébastien, vous êtes sur la plage du Verger à Cancale.
3: C'est cela même.
0: Donc Cancale en Ille-et-Vilaine, évidemment. Vous n'avez pas commencé votre service encore, c'est à partir de 13h, c'est
3: encore,
0: ça?
3: Pas encore, non.
0: Pas encore.
3: On ouvre le poste à 12h.
0: À 12h, d'accord. Donc, baignade surveillée de 12h à 19h
3: De midi.
0: De pardon ?
3: Le poste est ouvert, mais on est en mise en place.
0: Et d'accord. D'accord. Alors, la plage du Verger, qu'est-ce que vous pouvez nous en dire, Sébastien, à quoi elle ressemble ? Est-ce que c'est sympa comme plage ?
3: Alors, c'est une plage très sympa, une plage un petit peu sauvage, hein, donc dans une anse de 800 mètres de long à peu près.
0: Ah oui, ok.
3: Et donc, sur le GR34, si vous suivez le GR de la plage, à 4 km, vous avez la pointe du Groin.
0: D'accord.
3: Avec un super point de vue. Donc, sinon, c'est une plage de sable fin en haut de la plage. Bon, un sable un peu plus grossier ensuite, mais c'est une plage très pentue, donc il faut faire attention, je dirais, à marée haute, quoi.
0: Parce qu'il y a vite
3: du fond tout de suite.
0: Il y a vite du fond, hein, oui, d'accord.
3: Ouais, il y a du fond tout de suite, quoi.
0: Ok, donc ça.
3: Donc, voilà. Et ben... sinon, pas très dangereuse. Hein.
0: Ouais.
3: Bon, avec juste quelques vives et quelques méduses, mais c'est tout.
0: Ah, quand même. Et donc, mais ça, généralement, vous avertissez quand il y a des vives ou des méduses.
3: Surtout attention, les vives, surtout à sur les gros coefficients. Donc là, on est tranquille pour l'instant, hein, puisque c'est des petits coefficients à 40 aujourd'hui, donc.
0: Justement,
3: on n'a pas ce souci-là.
0: Justement, est-ce que vous pouvez nous parler un petit peu des conditions météo et de baignade du jour ?
3: Le soleil fait beau, le ciel est bleu, la mer est belle. Température de l'eau, on l'a à 22.
0: Oh, pas mal, ouais.
3: Ouais. Ouais. Température de l'air est pareil, donc il n'y a pas. Bon, au soleil, il fait un peu plus chaud, mais c'est tout. Et voilà.
0: Ok, et donc pas forcément de précautions en particulier à prendre aujourd'hui, en plus des précautions habituelles, quoi.
3: En plus des précautions habituelles, oui, c'est ça. Bon, faire attention aux UV, donc pensez à la crème et puis pensez à passer au poste de secours pour vous renseigner sur les conditions et vérifier les zones de bain, baignade, je dirais. Faire attention à ça, enfin, se baigner dans les zones non surveillées, on va dire.
0: Comme d'habitude. Comme d'habitude, voilà. Super. Eh ben, merci beaucoup Sébastien, donc nageur sauveteur de la SNSM. On vous retrouve sur la plage du Verger à Cancale toute l'après-midi et puis tout l'été. Je vous souhaite une bonne journée, Sébastien.
3: À vous aussi. Au revoir.
0: Au revoir.
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0: Et pour la bonne humeur, vos chansons préférées encore et encore, Francis Cabrel.

0: Et Francis Cabrel sur votre radio ici Armorique. Et on continue de jouer ensemble.
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0: À gagner aujourd'hui dans votre jeu cap ou pas cap, un billet argent pour le Rocher Portail, ce parc d'attractions sur le monde des sorciers, pas loin de Fougères, sur la commune de Menroc. Le billet argent valable pour 4 personnes cet été. Et c'est Paul qui veut tenter sa chance à présent. Bonjour Paul.
2: Bonjour.
0: Paul de Carantoire, dans le Morbihan, pas loin de Lagacilly. Vous êtes peut-être allé au festival cette année de Lagacilly?
2: Oh, sans doute.
0: Sans doute. Ah, vous n'êtes pas encore allé.
2: Je n'ai pas arrêté.
0: D'accord. Vous pouvez pas me dire s'il faut absolument y aller ou si ça peut attendre le mois de septembre, par exemple. Je ne sais pas. Bref. Je m'égare, Paul, excusez-moi. Eh ben, on va pouvoir commencer à jouer ensemble. Est-ce que vous connaissez le principe du jeu, les règles?
2: Je connais le principe, mais je n'ai jamais joué, mais je connais le principe.
0: Bon, ben, je ne vous le rappelle pas, hein, donc j'expliquerai au fur et à mesure si besoin. Alors, notre premier thème, c'est animal. Est-ce que vous êtes cap? Est-ce que vous n'êtes pas cap?
2: Cap.
0: Donc, attention, pas de proposition de réponse, mais vous marquez 3 points si vous avez la réponse. La question, Potok, Connemara, Dartmoor ou Shetland, ce sont 4 races, mais de quelle espèce animale? Attention, chrono. Potok, Connemara, Dartmoor, Shetland. Ah, je suis désolé, Paul. Là, on ne peut pas accepter de réponse. C'était des races de poneys. Le Shetland, qui est le plus connu, sans doute, d'entre eux. Bon, c'est pas grave, Paul. Vous allez pouvoir vous rattraper à la prochaine. La prochaine question, le thème, c'est art en Bretagne. Est-ce que vous êtes cap? Est-ce que vous n'êtes pas cap?
2: Oh, pas cap, non.
0: Pas cap. Donc, je vous fais 3 propositions de réponse et vous marquez que un seul point en cas de bonne réponse. Comment s'appelle ce mosaïste rennais associé au mouvement Art déco et dont on peut voir le travail un peu partout dans l'ouest de la France? Est-ce que c'est Géricault? Est-ce que c'est Odorico? Est-ce que c'est Cocorico?
2: Géricault.
0: Ah, on n'entend pas bien, Paul.
2: Géricault.
0: Ah et non, c'était Odorico, et donc le style Odorico qui a pris son nom, pas mal de très belles mosaïques que vous pouvez voir à Rennes notamment, la piscine Saint-Georges, et puis bon, il est un petit peu partout dans l'ouest de la France, hein. Très très très très bon mosaïste. Paul, la dernière chance, c'est sur le blind test. Il me faut le nom de l'artiste et le nom de la chanson. Est-ce que vous êtes cap ou pas cap?
2: Cap, mais ça va être difficile.
0: Allez. Paul et Cap,

0: Elle est facile, celle-là, Paul.
1: Non, je ne l'ai pas.
0: Ah là là là là, c'était Zazie et sa chanson Zen. Bon, et ben Paul, je suis désolé. 0 point. Dis donc, aujourd'hui, j'ai dû faire des questions un petit peu trop dures. Paul, je vais vous souhaiter une très bonne journée en Bretagne. Avant ça, quelle est votre radio locale en Bretagne ?
1: Ici Armorique, bien sûr.
0: Ici Armorique, évidemment. Merci beaucoup, Paul. Bonne journée.
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0: Mon sourire Zaz sur votre radio ici à Armorique. Normal, c'est la radio qui vous donne le sourire tous les jours.
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0: Oui, vous jouez au cap ou pas cap avec nous jusqu'à 11h pour gagner votre billet argent pour le Rocher Portail, ce parc d'attractions sur le monde des sorciers. Le billet argent, c'est pour 4 personnes, hein, valable cet été. Appelez-nous 02 99 67 35 35 et c'est Léon qui joue avec nous. Bonjour Léon.
2: Bonjour Jean.
0: De Nivillac dans le Morbihan, et vous aimeriez bien offrir ce billet à votre petite fille, fan des sorciers, et notamment de Harry Potter.
2: Voilà, exactement.
0: Bon, et ben on va essayer de faire plaisir à votre petite fille. Alors, elle s'appelle comment ?
2: Anaïs.
0: Bon, on va voir si Anaïs remporte ce billet argent. Alors, Léon, est-ce que vous connaissez le principe du jeu ?
2: Oui.
0: Vous connaissez les règles, très bien.
2: Oui,
0: et bien, on y va.
2: C'est pas assez long à mon goût, 5 secondes.
0: Ah oui, le chrono de 5 secondes, bah oui, surtout dans les conditions du direct, des fois on est un peu stressé. Voilà.
2: Mais
0: ce que je vais faire, c'est que je vais lire très lentement les questions, comme ça vous pouvez déjà un peu réfléchir avant que Christophe lance le chrono.
2: Ah, c'est gentil,
0: ouais,
2: merci.
0: Mais je fais ça vraiment juste pour vous, Léon. Alors,
2: merci.
0: Le premier thème, c'est bande dessinée, le premier thème.
2: Bande dessinée ?
0: Ouais.
2: On va essayer.
0: Allez, c'est une facile, je vous promets. Dans la série de BD Lucky Luke, comment s'appelle le cheval du héros ?
2: Joli jumper.
0: Mais oui, on a entendu que ça a soufflé, mais c'est pas grave. Oui, c'est
2: Joli jumper.
0: Joli jumper, c'est ça. Et bon, bah, vous commencez bien, Léon.
2: Oui.
0: Ouais. Heureusement qu'il y a quelqu'un derrière qui arrive à entendre les questions.
2: C'est
0: pas grave.
2: Mon mari qui joue avec moi.
0: C'est un jeu d'équipe, hein, aussi, le cap ou pas cap.
2: Voilà, c'est ça.
0: Bon, 3 points. Alors, on continue. Le prochain thème, c'est histoire de la Bretagne. Est-ce que vous êtes cap ? Est-ce que vous êtes pas cap ?
2: On va essayer cap.
0: Alors, en 1941, le régime de Vichy sépare un département breton du reste de la région. Quel est ce département ?
2: Je sais pas du tout. Non, on sait pas.
0: Vous savez pas non plus.
2: Non. Mais
0: c'est le petit piège justement, c'est qu'autrefois il y avait un département breton en plus, c'était la Loire-Atlantique.
2: Ah.
0: Eh oui.
2: D'accord.
0: C'est. Bah oui, Nantes était en Bretagne avant le régime de Vichy. Voilà. Petit moment d'histoire de la Bretagne. Alors, donc vous avez 3 points. Vous pouvez encore égaliser Patrick qui a 6 points en répondant juste au blind test. Alors là, vous me dites cap ou cap, Léon ?
2: Je vais faire cap.
0: On fait cap, évidemment.
2: Ouais.
0: C'est un extrait facile, vous allez voir. C'est parti.

0: Oh bah, Christophe, il a coupé
1: l'extrait. Francis Cabrel, Petite Marie.
0: Bien joué, Léon. Félicitations. 6 points, donc vous avez 6 points. Vous êtes à égalité avec Patrick. Et donc, oui, vous avez une grande chance de gagner. Écoutez, on va voir ça parce qu'il nous reste quand même un ou une dernière candidate
1: qui,
0: après
1: qui
0: vous.
1: Qui peut faire 9, voilà.
0: Eh ben oui, c'est toujours possible.
1: Ou 7
0: d'ailleurs. Ou 8. Ah non, pas 8, c'est pas possible.
1: Non, c'est pas possible. Mais 7, c'est possible.
0: Ben oui, on sait jamais. Oui. Léon, oui, avant de vous laisser, quelle est votre radio locale en Bretagne, la plus magique
1: ici
0: de toutes?
1: Ici Armorique.
0: Ici Armorique, évidemment. Merci Léon, peut-être à tout à l'heure.
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0: Et à la playlist bretonne maintenant avec Démago, c'est signé du groupe Armen.

0: Démago du groupe Armen dans la playlist bretonne, ici Armorique.
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0: Et c'est la dernière manche de ce jeu, cap ou pas cap. Patrick et Léon sont à égalité avec 6 points. Est-ce que Marie va venir tout chambouler? Bonjour Marie.
4: Bonjour.
0: Marie de Saint-Brieuc, dans les Côtes d'Armor donc. Et vous aimeriez bien faire découvrir à vos enfants le Rocher Portail, ce parc d'attractions spécial sorcier.
4: Oui, j'ai des enfants de 6 et 8 ans, ce serait super pour eux.
0: Ah bah oui, effectivement, je pense que ça leur plairait beaucoup. Écoutez Marie, il va falloir faire au moins 7 points donc pour gagner, ça veut dire au moins 2 caps. Voilà. Alors, oui. Est-ce que vous connaissez le principe du jeu? J'ai pas besoin de vous le...
4: Oui.
0: Bon, super. Alors, je recommence. La première thématique, j'essaie de pas bafouiller dans la question. La première thématique, c'est véhicule. Est-ce que vous êtes cap ou pas cap?
4: Ben, je vais tenter le cap.
0: On tente le cap. Marie tente le cap. Alors, comment s'appelle cette marque de tracteur dont le logo est vert avec un cerf dessus? Top chrono.
4: Caterpillar.
0: Et non. La marque de tracteur, c'est John Deere.
4: Bon, c'est pas grave.
0: Eh ben, tant pis, Marie, c'est pas grave. On continue à jouer pour le sport quand même. Le prochain thème, c'est festival en Bretagne. Est-ce que vous êtes cap? Pas cap?
4: Cap.
0: Excusez-moi. Alors, vous êtes cap, c'est parti alors. Quel célèbre festival breton est parfois appelé le FIL?
4: Le Festival Interceptif de l'Orient?
0: Oui, bien joué! Bien joué Marie. Oui, excusez-moi, j'étais perturbé parce qu'on me rappelait qu'en fait, si vous faites 6, vous êtes aussi dans la course pour le jeu. Voilà, donc
4: ça, mais,
0: voilà. Donc là, vous avez encore vos chances en fait, Marie. Effectivement, le Festival Interceltique de l'Orient qui commence la semaine prochaine, un grand et beau rendez-vous. Alors, la dernière étape, c'est le blind test, Marie. Est-ce que vous êtes cap? Est-ce que vous n'êtes pas cap?
4: Bah, cap.
0: Cap, évidemment. Alors, c'est parti pour le blind test. Ah, bien joué, Marie. Bien joué. Eh ben, dis donc, c'était une partie serrée. 6 points, ça fait donc 3 candidats-candidates à égalité. Égalité avec Patrick, égalité avec Léon. Et donc, qu'est-ce qui va se passer maintenant? Je me tourne vers le maître du jeu. Qu'est-ce qu'il me dit, le maître du jeu? Ah! C'est parti, alors. Donc... Marie, quel était votre pronostic?
4: Vous avez 17.
0: Vous avez 17. Je rappelle que en cas d'égalité, c'est la personne qui est le plus proche de son pronostic qui gagne. Donc, Marie avait 17, vous avez fait 6. Patrick, vous êtes là?
5: Oui.
0: Alors, Patrick, vous aviez dit quoi comme pronostic?
5: 8.
0: Vous aviez
5: donc
0: dit 8. Voilà. Et donc, vous avez fait 6. Léon, vous êtes là?
6: Oui.
0: Léon, c'était quoi votre pronostic?
6: 6.
0: Et c'est Léon qui gagne.
7: La gagnante du jour.
0: Excusez-moi, je crie un peu dans le micro.
6: Je suis trop contente pour ma petite fille.
0: Ah bah écoutez, on est très content pour votre petite fille aussi, Anaïs, oui. Donc qui va pouvoir
6: Anaïs,
0: en profiter.
6: Alors, va pouvoir en profiter.
0: Je précise quand même Léon qu'il faut en profiter cet été.
6: Oui.
0: Voilà,
6: d'accord.
0: C'est valable pour 4 personnes, donc vous pouvez en plus amener des copains, copines, y aller,
6: d'accord,
0: avec les parents.
6: Les parents,
0: voilà.
6: Oui.
0: On profite. On profite. Bon, et ben, Marie, c'est Patrick, parfait. Léon, c'était un plaisir de jouer avec vous trois. Malheureusement, il n'y a qu'une personne qui peut gagner au cap ou pas cap.
6: Voilà, c'est ça.
0: C'est impitoyable. Mais Marie et Patrick, je vous invite à jouer toute la semaine, tous les jours de la semaine. Il y a plein de beaux cadeaux à gagner sur votre radio.
6: Il y a toujours plein de beaux cadeaux, c'est vrai. Il y a toujours plein de beaux cadeaux.
0: Ah oui, oui, oui, oui. Je vous souhaite à tous et toutes une belle journée. Je vais peut-être juste vous poser une question avant. C'est quelle est la radio la plus magique de Bretagne ?
6: Ici Armorique.
0: Ouais, super. Merci Marie, merci Léon, merci Patrick. Passez une très belle journée à l'écoute
6: merci
0: de votre
6: beaucoup.
0: Radio Bretonne. Et nous, on va se... j'arrive plus à parler. Je suis fatigué de cette matinée d'émission. Alors, on va écouter une chanson pour se détendre. Une chanson qui nous met de bonne humeur, qui nous donne le sourire. C'est Elton John, Nikita.

0: Avant de retrouver la belle voix de Valentin Belleville pour l'actu, un mot de trafic. Bison futé voie rouge aujourd'hui et ça commence à se charger sur les routes bretonnes. 33 minutes d'embouteillage au niveau de Noyal-sur-Vilaine en raison d'un accident. Trois voitures impliquées dans cet accident. Et donc, vous êtes ralenti depuis un peu avant Noyal-sur-Vilaine jusqu'à après la commune. Ça bouchonne aussi un peu sur la rocade rennaise, mais là, la principale difficulté aussi, c'est au niveau de Saint-Brieuc, le passage de Saint-Brieuc en direction de Rennes, également sur le pont de Châteaubriant en Ille-et-Vilaine, en direction des Côtes d'Armor. Vous avez, je regarde, 30 minutes d'embouteillage. Prudence sur les routes, journée de chassés-croisés. Faites attention à vous.
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0: Ici Armorique, samedi 25 juillet, il est midi. L'actu locale, Valentin Belleville. Le cauchemar continue en Gironde où plus de 22 000 hectares sont partis en fumée.
2: L'incendie se dirige vers la métropole bordelaise. Situation totalement inédite, affirme le ministre de l'Intérieur, Laurent Nunez, qui parle d'un feu convectif, autrement dit qui s'auto-alimente d'une ampleur jamais connue jusqu'ici. L'heure est toujours aux évacuations. Plus de 140 000 personnes ont été déplacées désormais. Pas question de se rendre sur place pour des dizaines de milliers de touristes qui devaient arriver ce week-end. C'est le cas de Tania, une rennaise qui avait réservé dans un camping de Lège, Cap-Ferret. Elle se dit sidérée par les images de ce gigantesque incendie.
3: C'est terrible parce que c'est un lieu qui est très très préservé. C'est vraiment la nature, quoi. Il y a quand même peu d'habitations. C'est un domaine naturel immense. Et là, quand on voit l'étendue du feu, c'est dramatique. On était allé en 2023 déjà dans la région et en 2022, il y avait eu des incendies du côté de la dune du Pilat. On avait vu un an plus tard l'étendue des dégâts et c'était déjà très dramatique. C'est vraiment dommage que toutes ces régions partent comme ça en fumée. Ça me fait très peur pour la suite. À terme, je sais pas du tout dans quel état la nature va se retrouver, dans quel état la France va se retrouver, la planète entière. Enfin, ouais, ça me pose des vraies questions. Je trouve ça très, très inquiétant.
2: Et ce midi, le ministère des Transports annonce que vous pouvez reporter votre voyage sans frais si vous aviez prévu de prendre le train pour vous rendre dans la région bordelaise, ainsi que dans les autres zones concernées par les feux, car les incendies qui font rage également dans les Landes et dans le Var, où un dernier bilan fait état ce midi de 3250 hectares parcourus par les flammes dans le Var, où plus d'un millier de pompiers sont également déployés. À Béton, près de Rennes, un incendiaire interpellé jeudi après-midi. Il a été vu en train d'allumer plusieurs feux de végétation au rond-point des 12 arômes et à proximité d'un centre de loisirs. Les policiers l'ont arrêté avec un briquet en sa possession. Âgé de 47 ans et déjà condamné pour d'autres incendies, il n'a pas su expliquer son geste. Il est déféré aujourd'hui au tribunal en vue d'une comparution immédiate.
0: À Saint-Malo, la plage de Solidor dans le quartier des Bas-Sablons est interdite au public jusqu'à nouvel ordre.
2: Elle a été fermée hier après-midi suite à un écoulement d'eau usée sur le sable provoqué par la casse d'une canalisation d'assainissement. En raison du risque sanitaire potentiel, l'accès y est interdit tant que la canalisation n'est pas réparée. C'est un petit poisson bleu qui a le vent en poupe. La sardine connaît un succès surprenant, plus 30% de ventes depuis le début de l'année en France. Avec son prix et ses bienfaits sur la santé, il attire de nouveaux consommateurs et une entreprise en profite pleinement. Dans le Morbihan notamment, c'est la Belle-Illoise à Quiberon, sa directrice marketing Cécile Roudot reconnaît un coup de pouce inattendu venu des influenceurs sur les réseaux sociaux.
4: C'est une tendance food qui provient en fait de sa médiatisation via les influenceurs sur les réseaux sociaux. On en parle beaucoup. Les influenceurs mettent en avant les bienfaits d'une boîte de conserve et comme c'est mignon, joli, c'est très instagrammable. Mais après, la boîte de sardines n'a pas changé finalement. C'est le regard qu'on porte sur elle qui a changé parce qu'elle est toujours la même. Mais finalement, un plus grand nombre se rend compte que ça coche toutes les cases parce que c'est bon pour la santé, c'est un concentré de bienfaits. C'est joli parce que les boîtes, en tout cas chez nous, sont extrêmement colorées, donc c'est un objet qui est désirable. Pas besoin d'énergie pour la conserver, c'est toujours à disposition dans son placard et c'est très facile à cuisiner. Donc finalement, ça coche toutes les cases.
2: Des propos recueillis par Jean-Michel Naga, reportage à retrouver sur ici.fr et nos réseaux sociaux. Et puis le Tour de France offre un final hors norme dans les Alpes. Les coureurs affrontent aujourd'hui ce que les organisateurs présentent comme l'étape la plus difficile de l'histoire du Tour, 170 km, trois cols hors catégorie, avant une arrivée à l'Alpe d'Huez. Tadej Pogacar reste leader et le Français Paul Sexas, quatrième, peut monter sur le podium en cas de bonne étape pour lui aujourd'hui.
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2: Et soleil et chaleur au rendez-vous pour nous.
0: Oui, on va pouvoir profiter d'une belle journée d'été aujourd'hui en Bretagne. Alors le soleil brille, les nuages, certes il y en a, mais ça n'enlève rien à l'impression de beau temps. Il fait plus frais sur les côtes de la Manche, hein, Saint-Malo 22 degrés, Saint-Brieuc 24, alors qu'à Rennes 28 degrés, à Vannes 30. Très rapide épisode de pluie demain matin. Et dès lundi, on repart sur du beau temps et des températures à la hausse. Tout de suite, vous retrouvez votre émission en langue bretonne, animée par Glenn Jégou. C'est Soulgouel Abendé.
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0: On est battu, juste par ici, Armorique.

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1: Je suis bénévole et le tournoi de foot a lieu à Marcilly-Raoul, donc pas très loin non plus de Valquenon.
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3: Un joli petit coin, bah, ouais. Écoutez, il y a l'étang à Saint-Malo-de-Bénion où on peut se réunir en famille avec le jardin des évêques, venir pique-niquer, venir jouer aux boules, venir faire le tour de l'étang, venir pêcher. Et autrement, je suis attenante à la forêt de Brocéliande, bien sûr, que tout le monde connaît. Oui. Donc voilà.
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1: 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À demain.
2: Le feu continue de se propager en Gironde. 40 000 hectares brûlés dans le département en 3 jours. Au nord du bassin d'Arcachon, 167 000 personnes évacuées, dont 5 à 6 000 transférées au parc des expositions de Bordeaux. Mais aussi dans la salle des fêtes de Lacano, où vous vous trouvez, Nicolas Joly, un lieu où pompiers et sinistrés tentent de se reposer.
3: Eh oui, puisqu'une colonne de pompiers est stationnée ici. Quelques camions sont rentrés d'intervention tout à l'heure. Sur les plaques d'immatriculation, on voit un département à chaque fois. Et sur les visages, on voit aussi beaucoup de fatigue. Sébastien est venu en renfort de l'Orne.
4: Bon, on vient d'arriver, on va aller se reposer. On est arrivé hier à 17h. On a travaillé toute la nuit. Et puis bon, bah là, on va se restaurer et puis se reposer.
3: L'accueil essaye d'être aussi agréable que possible, j'ai l'impression.
4: Carrément. L'entraide, c'est important. Une solidarité.
3: Les gens sont sympas avec vous?
4: Très sympa.
3: Tout le monde s'installe pour manger sur les mêmes tables. Et à côté des grands gaillards, Jules, 11 ans, le jeune garçon habite Sainte-Hélène. Et il a dû évacuer hier avec ses parents, sa grande sœur et son chat.
2: Merci.
5: On était pressés. Moi, j'étais très stressée. Mon chat, il avait peur. Et on avait tous peur.
3: Comment vous êtes organisés? Ça a pris combien de temps pour vous partir de la maison?
5: Au moins 30 minutes. Le temps de faire les valises. On a pris 2-3 t-shirts. Je me sens... je suis triste. J'ai peur pour ma maison.
3: Tes parents, ils te disent quoi?
5: Ils me disent de ne pas s'inquiéter et on fait plein de câlins.
3: Des câlins pour se rassurer. Les pompiers, eux, ont installé 2 tables de massage dans la salle des fêtes pour se relaxer un peu après les interventions. Un peu de café pour se réchauffer. Et un petit peu d'espoir aussi qui nous vient du ciel. Une pluie fine qui arrose de temps en temps les tentes installées devant la salle et qui, on l'espère, pourra aider un peu les pompiers dans leur lutte contre les flammes. Mais je discutais avec l'un d'entre eux qui me disait tout à l'heure qu'il faudrait qu'il pleuve en réalité bien plus et surtout bien plus longtemps, 2-3 jours, pour que cela ait un véritable impact sur l'incendie.
2: Merci Nicolas Joly à Lacano en Gironde où le feu continue de progresser. Juste à côté, dans les Landes, les pompiers espèrent fixer aujourd'hui le feu qui brûle depuis mercredi soir autour de Biscarrosse. Cet incendie qui a brûlé 3500 hectares et il a conduit à l'évacuation d'environ 36 000 personnes. Autre incendie qui n'est toujours pas maîtrisé, celui du Gros Bessillon dans le Var, au 5e jour des opérations de secours. Plusieurs reprises de feu ce matin. Il a déjà parcouru 3250 hectares. Des incendies violents, incontrôlables. Près de 98 000 hectares partis en fumée en France depuis le début de l'année. Un record historique selon le ministre de l'Intérieur Laurent Nunez. 2026 bat donc le record de 2022 en termes de surface brûlée. 2022 qui avait pourtant été marqué par des gros incendies de forêt en Gironde. Et 4 ans après, nos moyens aériens sont insuffisants pour faire face à de tels incendies. La France dispose de 12 canadairs et ils ne sont pas tous mobilisés sur les feux, tout simplement parce que certains d'entre eux ne sont pas opérationnels. D'où la colère de Grégory Prats, lui-même pilote de Canadair.
6: Il faudrait effectivement pouvoir allouer sur des chantiers comme ça, sur des sinistres comme ça, un nombre important de Canadair. Et malheureusement, nous ne les avons pas aujourd'hui, quoi. La disponibilité avion est en berne, puisque sur les 12 canadairs que la France possède, hier par exemple, nous en avions que 5. C'est juste scandaleux. Écoutez, en ce moment, il y a des problèmes de maintenance. L'industriel privé qui s'occupe de la maintenance n'arrive pas à suivre le rythme. Voilà, les pièces détachées n'arrivent pas en temps et en heure. Il y a beaucoup de problèmes. Et puis, comme tout le monde le sait aujourd'hui, c'est une flotte vieillissante, hein, puisque les premiers canadairs sont arrivés en France en 1995. Mmh. Certaines pièces cassent. Et il faut les remplacer. Malheureusement, elles arrivent trop tard.
2: Et des renforts européens doivent arriver en France dans les jours qui viennent. D'ici là, un avion de l'armée, l'A400M, doit être déployé dès aujourd'hui. Alors évidemment, dans ce contexte, il est déconseillé de se rendre dans le sud-ouest pour le moment. La SNCF s'engage à rendre gratuits les annulations au report de billets. Mais on termine ce journal par l'autre grosse actualité du jour, le Tour de France, 20e et avant-dernière étape, l'une des plus dures de l'histoire de la Grande Boucle, entre le Bourg d'Oisans et l'Alpe d'Huez. Les coureurs sont partis depuis 1h30. Bruno Blanza, ils ont passé la première grosse difficulté de la journée.
7: Oui, le col de la Croix de Fer, c'est Carapaz, le maillot à pois, qui l'a passé en tête, juste devant le Français Valentin Paré-Peintre, qui lutte avec lui, avec l'Équatorien, pour ce maillot mythique demain soir à Paris. Là, les échappés, ils sont au nombre de 15, sont dans l'ascension du col du Télégraphe. Autre difficulté, 12 km à 7% de moyenne, avec 1 minute 20 d'avance sur le peloton maillot jaune. Et parmi ces échappés, il y a 3 Français. Je vous ai parlé de Paré-Peintre. Il y a Braz Afonso, également également Armirail, mais ce sera très très long jusqu'à la nouvelle arrivée à l'Alpe d'Huez comme hier, mais par un autre versant cette fois-ci.
2: Merci Bruno Blanzel, l'arrivée de l'étape que vous suivrez en direct cet après-midi sur ICI.
8: Je vous souhaite un excellent samedi. C'est Sophie Nolveau au micro de votre radio ICI, la radio officielle du Tour de France, avec dans la prochaine demi-heure la découverte inédite du podcast Partir dans le massif des Écrins, toile de fond majestueuse des étapes iséroises de ce Tour de France. Alors direction les Alpes dans un court instant, juste après Alain Chamfort avec Bambou.

votre radio ici, Alain Chamfort avec Bambou. C'est parti pour la découverte de nos régions avec Partir, le podcast touristique de ici, qui fait lui aussi son tour de France. Et ce samedi, direction le massif des Écrins avec Ici Isère. Nous sommes dans le massif des Écrins, au cœur des Alpes. On le traverse pour aller jusqu'en Italie. C'est un lieu majeur pour la pratique de l'alpinisme, avec ses nombreux sommets à 4000 mètres d'altitude. Mais moi, je vous propose de découvrir un aspect bucolique de ce lieu très minéral, car il est aussi un véritable paradis de petites fleurs. Et à la fin de cet épisode, vous saurez pourquoi il y a un bout d'Himalaya niché au cœur de ces belles montagnes. Je m'appelle Nathalie Malocher, je suis animatrice à Ici Isère. Ce que j'aime dans le massif des Écrins, ce sont ses sommets acérés, ses glaciers magnifiques.

0: Au cœur du village, l'authenticité est partout. Des ruelles étroites appelées trabuques relient les maisons et racontent l'histoire des lieux. Ici, il n'y a pas de galeries marchandes ni de grands complexes touristiques. Vous y retrouvez seulement quelques gîtes, de petits commerces et de belles maisons traditionnelles en pierre sombre, coiffées de toits en ardoise ou en lauze. À La Grave, vous vivez une véritable expérience de haute montagne. Même en été, les températures peuvent être fraîches et la météo changer rapidement. Alors prévoyez une polaire ou un vêtement imperméable. Pensez aussi à emporter des lunettes de soleil adaptées, car le rayonnement est plus intense en altitude. Et pour profiter pleinement du spectacle, n'oubliez pas une paire de jumelles pour observer les sommets. Face à nous se dresse la Meije, majestueuse sentinelle des Alpes, culminant à 3983 mètres. C'est l'une des dernières montagnes conquises par les alpinistes en 1877. Sous le soleil, ces glaciers révèlent toute leur puissance, mais aussi une vie presque invisible. À leur surface apparaissent parfois des teintes rouges étonnantes. Ce sont les algues des neiges. Microscopiques, mais bien présentes, elles se développent dans l'eau entourant les cristaux de neige et se colorent avec la fonte printanière. Des dizaines d'espèces vivent ici, mais leur cycle de vie reste encore un mystère pour les scientifiques. Alors, si vous souhaitez vous promener au pied de la Meije et vous balader sur le glacier, prenez le téléphérique depuis La Grave. Le premier départ est à 7h30, dernier retour 16h15. En 45 minutes, je vous le promets, vous allez atteindre 3200 mètres d'altitude et ne pas le regretter, puisque au cœur d'un panorama exceptionnel sur les Alpes, vous allez vous balader. Et sur place, vous allez pouvoir profiter de plusieurs heures en altitude. Vous prévoyez un pique-nique bien fourni, ou sinon, vous choisissez le restaurant panoramique avec ses 80 places face au sommet. Sachez que ce parcours est accessible aux personnes en fauteuil roulant. En revanche, une fois arrivé tout en haut, préparez-vous à un terrain un petit peu difficile. Il n'y a pas de piste bétonnée, mais ça reste praticable. Les chiens sont acceptés, mais uniquement tenus en laisse et muselés, afin de respecter la sécurité et l'environnement du site. Mais je vous ai promis de vous faire découvrir mon lieu préféré, là où les fleurs prennent le pouvoir dans ce milieu qui peut leur être hostile. Prenons la route pour nous rendre depuis La Grave au col du Lautaret en moins de 15 minutes. Nous voici au col du Lautaret, à plus de 2000 mètres d'altitude, l'un des plus hauts cols ouverts toute l'année. C'est un passage habituel du Tour de France. C'est aussi un point de départ idéal pour les randonnées. Il est très apprécié des cyclotouristes et des motards. C'est par ici qu'ils passent pour rejoindre le col du Galibier ou relier l'Oisans à l'Alpe d'Huez. L'hiver, il se transforme même en terrain de jeu pour le kitesurf. Au sommet du col du Lautaret, là où la lumière et le vent dominent presque toute l'année, vous allez découvrir une adresse hors du temps, l'Hôtel des Glaciers.
1: Bonjour Jocelyn.
2: Bonjour, soyez les bienvenus.
0: Jocelyn Bonnabel, héritier de la maison, propose une cuisine inspirée de ses voyages à partir de produits locaux. Pour l'hébergement, chacun peut y trouver sa place, entre des chambres simples, familiales et même une suite nuptiale.
2: Donc vous avez... solarium avec vue sur la Meije. Et de l'autre côté, Galibier et Serge Chevalier.
0: Un vrai petit nid d'amour.
2: Tout est fait pour.
0: Enfin, après une bonne journée de plein air, l'idéal est d'aller faire un petit tour au spa. Alors sachez que l'hôtel se remplit très vite, surtout pendant les périodes de vacances, et les mariages y sont très très nombreux. Pensez à réserver bien à l'avance. L'ambiance est familiale, très chaleureuse et les tarifs restent abordables autour de 140 euros la nuit. Pour vous garer, pas de problème, un grand parking est à votre disposition. En hiver, l'équipe de l'hôtel assure elle-même le déneigement, donc pas de problème d'accès. Le stationnement est toujours dégagé, quel que

0: soient les conditions météo.
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0: Depuis l'hôtel, une quinzaine de minutes à pied suffit pour rejoindre un lieu incontournable du secteur, le Jardin du Lautaret. Vous pouvez le visiter dès le premier week-end de juin jusqu'au début septembre. Ce jardin est une référence en Europe pour la flore de montagne. Depuis 127 ans, il conserve et entretient une collection exceptionnelle de 2000 espèces, qu'elles soient locales ou même des milieux froids du monde entier. Il accueille des scientifiques des 5 continents qui étudient les effets du changement climatique sur la végétation d'altitude. Pour me faire découvrir ce jardin, je me suis laissée guider par Jean-Gabriel Vallet, le directeur du lieu depuis plus de 10 ans. Tout à l'heure, je vous ai parlé de l'algue rouge qui colore les montagnes. Il se demande encore comment une algue vit dans la neige.
2: Donc ça, c'est une passion qui est née il y a une dizaine d'années, dans le cadre de projets scientifiques. Et donc on est parti à la cueillette, hein. Il y en a qui ont des coins champignons, nous on a des coins algues. Et donc on est parti à les ramasser et on n'avait aucune idée de ce que c'était. Et c'est une Tchèque qui en 2019 a trouvé exactement ce que c'était. Et nous on a travaillé dessus, donc avec des laboratoires grenoblois. Et on a collaboré à ce projet, on a fait les récoltes, on est allé faire une grande récolte dans le cadre d'un projet international. Donc on était une dizaine sur le terrain, on a fait 51 prélèvements. Donc ça c'est quelque chose d'absolument extraordinaire, c'est que vous avez donc comme ça des dizaines de scientifiques qui viennent travailler, vous les aidez et puis parfois vous vous intéressez de façon plus précise à un sujet plus qu'un autre, et là c'est le cas de ces algues des neiges.
0: Oui, vous avez encore quelques belles années de recherche devant vous.
2: Ah ben c'est même tout à fait fascinant, puisqu'à chaque fois vous vous penchez sur un échantillon, vous retrouvez quelque chose que vous connaissez pas, une nouvelle espèce, un champignon, une algue, enfin c'est un champ de vie qui s'ouvre aux scientifiques.
0: Le Jardin du Lautaret est gratuit pour les moins de 12 ans et propose des tarifs réduits pour les étudiants, les demandeurs d'emploi, les bénéficiaires des minima sociaux, ainsi que pour les groupes de plus de 10 personnes. Vous pouvez bien sûr venir avec les enfants et même avec les poussettes. La promenade du jardin dure à peu près 2 heures si vous voulez explorer chaque recoin. Ici, les plantes sont organisées selon leur origine, leur milieu naturel, leur classification botanique, mais aussi leurs usages médicinaux et alimentaires. Les parfums qui s'en dégagent sont saisissants. Au fil de votre parcours, vous allez cheminer tranquillement entre cours d'eau, petites mares peuplées de grenouilles rousses et de prairies naturelles. Une d'elles est tapissée de chardon bleu. Ce chardon, on l'appelle « Reine des Alpes ». Vous terminerez votre balade sur un panorama exceptionnel, la Meije se reflétant dans un étang paisible, entouré d'une végétation luxuriante. Le personnel du jardin a eu la bonne idée d'installer de gros coussins pour vous détendre ou tout simplement faire la sieste. Au Jardin du Lautaret, une zone est dédiée au Caucase où le milieu naturel atteint des proportions impressionnantes. Ici, c'est la course au gigantisme.
2: On a des boutons d'or, mais qui font 1,20 m de haut. On a des pivoines colossales. Enfin, toutes les plantes sont démesurées. Et le plus impressionnant, c'est celle-là, c'est la grande berce. Hein. Donc c'est la grande berce du Caucase. C'est pas la berce de chez nous, c'est la berce du Caucase. Et là, vous voyez qu'on en a de très beaux spécimens qui vont monter à 3 m de haut, 4 m de haut. On verra plus la Meije. Là, vous voyez, là, on voit le glacier. Là, on ne verra plus la Meije quand on est ici à cause de cette plante colossale.
0: Mais je vous ai dit en début d'épisode qu'il y avait un petit bout d'Himalaya dans ces belles montagnes. Le trésor à découvrir dans cette partie du jardin, c'est derrière les Carpates, entre les terres australes et le Japon. Il s'agit du pavot bleu.
2: C'est une fleur inouïe puisque c'est un coquelicot, hein, c'est comme un coquelicot mais il est bleu. Enfin, c'est voilà. Donc déjà ce bleu est un peu particulier chez les fleurs. Et là, celui-là, bon, il est particulièrement difficile à cultiver, à voir, etc. À cette altitude et à cet endroit-là, on serait dans un climat humide en Angleterre, voilà, ça serait plus facile. Ici, c'est assez technique. Ça fait trois fois la taille d'une fleur de coquelicot. Oui, non, c'est une très belle fleur.
0: Des visites guidées sont proposées chaque jour à 10h30, 14h30 et 16h. Pour les enfants, il existe un jeu d'exploration qui leur permet de caresser les plantes, les sentir et les deviner. Je n'ai pas besoin évidemment de vous dire que si l'on peut admirer les plantes de près, leur cueillette, en revanche, est strictement interdite. Si vous avez encore un petit peu de temps devant vous, si votre week-end n'est pas terminé, j'ai une dernière idée pour vous, partir dans une ferme pour y déguster de bons fromages. Direction Villard d'Arène, à 6 km du jardin du Lautaret. Chez Julie et Sylvain à la ferme du Lautaret. Ils y élèvent des vaches de race Hérins, des animaux de taille moyenne, robustes et musclés, reconnaissables à leur robe noire. Très proches de l'homme, elles apprécient particulièrement les longues séances de brossage et le contact avec les visiteurs.
3: Ah, celle-là, je l'appelle Fifi.
0: Sylvain m'a expliqué que les vaches Hérins possèdent un fort instinct de dominance. Elles s'affrontent chaque printemps pour établir la hiérarchie du troupeau et une fois la reine désignée, les combats cessent et le groupe suit sa meneuse. Le lait du troupeau est riche, à la saveur douce et légèrement sucrée, parfumé par les fleurs des prairies. On en trouve jusqu'à une soixantaine d'espèces au mètre carré. Un véritable trésor pour les papilles. D'ailleurs, le goût du fromage varie selon les saisons.
4: Surtout donc le lait d'été, on va avoir des fromages qui se conservent généralement déjà plus longtemps et un goût beaucoup plus floral. Voilà, que sur les fromages d'hiver, par exemple sur de la tome, où les vaches sont nourries essentiellement en foin, on va être plus sur des goûts un peu noisettes et tout ça.
0: Julie et Sylvain transforment ce lait toute l'année en tome, bleu, raclette, gruyère, fromage frais et même en pâte à tartiner à l'ail des ours. Tout est fabriqué sur place et vendu localement dans un rayon de 5 km. Mais toutes ces saveurs, vous les découvrirez quand vous viendrez.

0: importe.
1: Peu importe, c'est le nouveau titre de Zazie sur votre radio ici. Demain, ne ratez surtout pas l'arrivée de la 113e édition de la Grande Boucle sur les Champs-Élysées. Et justement, dans une poignée de secondes, on prend des nouvelles du Tour. A tout de suite.
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5: Bien le bonjour et merci de nous rejoindre sur la route du Tour. Avant, dernière étape cet après-midi. Et quelle étape ? Une étape de fou furieux avec trois colors catégories avant. Eh bien, une arrivée de nouveau à l'Alpe d'Huez comme hier, mais par un autre versant, par les mythiques 21 virages cet après-midi. On est à 97 km de l'arrivée. Il y a un groupe d'échappés, 15 coureurs, parmi lesquels le 7e du général Ayuso, le 8e Carapaz, qui porte le maillot à poids, trois Français par et peintre Armirail et Braz Afonso. Par peintre, c'est Valentin de son prénom, parce qu'il y a son frère également dans le peloton. Il possède 3 minutes et 10 secondes d'avance sur le groupe maillot jaune. Vous vous trouvez derrière les échappés, Thomas Coignac, sur la moto ici. Deux informations, on a envie de vous poser la question. Comment vont les échappés? Est-ce que ça roule bien ou pas? Et puis une information concernant le maillot vert qui est réglé, hein, cette fois-ci demain soir à Paris.
6: Exactement, puisque Mats Pedersen, qui porte déjà le maillot vert, est passé en tête au sprint intermédiaire. 82 points d'avance au classement sur son dauphin. S'il termine le tour, il sera maillot vert à Paris. Ce sera la première fois de sa carrière. Et puis, pour répondre à votre question sur les échappés, bah, ça roule bien. Ils ont bien creusé dans la descente. Il faut dire qu'il y a 4 coureurs de l'équipe Visma Lease a Bike, dont le français Bruno Armirail, mais aussi Sepp Kuss, l'américain, qu'on a vu pas très loin de gagner hier. Et donc, ce sont principalement ces 4 coureurs-là qui font le tempo pour creuser l'écart sur le peloton.
5: Et oui, avant l'ascension, dans quelques kilomètres du col du Télégraphe, 12 kilomètres à 7%, col hors catégorie. Ensuite, il y aura 2 cols de première catégorie. Ensuite, il y aura 2 cols de hors catégorie. Et notamment, le fameux et célèbre et qui fait peur, le col du Galibier. Cette étape, l'avant-dernière du Tour, vous la vivez tout l'après-midi sur votre radio, ici, à tout à l'heure.
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7: Et toutes les heures, des idées de sortie près de chez vous. 2 jours de musique pour animer un petit village, c'est le Festirance, ce week-end dans les Côtes d'Armor, à Saint-Sanson-sur-Rance, près de Dinan. Programme simple mais efficace, une scène sur le terrain des sports, de la musique samedi soir et dimanche après-midi, un mélange entre rock et musique bretonne, et c'est à prix libre. Là, c'est tout l'été qui s'anime dans le Morbihan à Plohermel, chaque jeudi soir à 20h30, un concert gratuit, place Paul Ancelin. Dès 18h, vous trouverez aussi un marché de créatrices et artisans d'art, rue des Frambourgeois. Certains et certaines d'entre eux proposent même des ateliers. Le programme sur le site de la mairie. Il s'en passe des choses sur nos plages l'été. En Ille-et-Vilaine, la ville de Dinard organise tout un programme d'animation sur ses plages. Tournois de foot, de pétanque, de beach volley, concours de château de sable. Certaines de ces activités sont gratuites, d'autres à 2 ou 3 euros. Tout le programme et les infos pour s'inscrire sur le site de la mairie.
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Jesus in Knows Me en 92 par le groupe britannique Genesis. Bonne route avec nous si vous êtes en ce moment dans la voiture. Bel après-midi à chacune et chacun d'entre vous. Sophie Nolvaux avec vous. On vit l'été tous ensemble avec beaucoup de bonheur. Car l'été, même si on bosse, eh bien on prend le temps. On essaye de prendre la vie du bon côté. Et c'est exactement l'esprit de cet après-midi sur votre radio ici. De la bonne humeur, de la musique et de la bonne compagnie. Voici Mylène Farmer et son nouveau single en collaboration avec DJ Lewis. C'est à qui le tour? Bon samedi.

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2: Bonjour tout le monde, c'est l'heure de la bonne idée, 100% pur beurre. Oh là là, que j'adore quand vous me contactez sur les réseaux sociaux pour me parler de vos projets. C'est exactement ce qu'a fait Alan de Tintaignac, dont la famille est apparemment très fidèle à ici à Armorique. Déjà, merci et bravo, car ça, c'est une très bonne idée. Alan, lui, sa bonne idée, ça a été de relier Rennes au Népal en vélo. Aller voir l'Himalaya en pédalant, rien que ça. Le jeune homme a traversé 16 pays avec son sac à dos et ses sacoches. Il a dormi en camping sauvage ou chez l'habitant quand on l'y invitait. Au-delà de l'exploit et de l'aventure, il a fait ça pour une belle cause. Il récoltait des fonds pour l'association Mécénat Chirurgie Cardiaque, qui permet à des enfants atteints de malformations cardiaques d'être opérés en France lorsqu'ils ne peuvent pas être soignés dans leur pays. Son périple lui a pris 4 mois à raison de 100 km par jour environ. Ce qu'Alan a retenu particulièrement, eh bien, c'est la résilience. C'est vrai qu'il faut apprendre à anticiper la nourriture, l'eau et les endroits où dormir en bivouac. Et puis il y a eu aussi les rencontres avec les locaux qui ont été d'une grande richesse, des échanges simples et authentiques et tellement de cultures différentes. De quoi se rappeler que le monde est beau et qu'il faut aller vers les autres. C'est comme ça qu'on apprend et qu'on grandit. À peine rentré en Bretagne, Alan prépare déjà une nouvelle aventure et pour ça il cherche des sponsors. Il adorerait pouvoir embarquer des marques bretonnes dans sa prochaine expédition et qui sait raconter ses histoires dans des écoles aussi. Photos et vidéos à l'appui. D'ailleurs, il a partagé pas mal d'images sur son Instagram, Bikepack Hero, Bikepack E-R-O. N'hésitez pas à y faire un petit tour et surtout, continuez à avoir de bonnes idées comme ça. J'adore. Ouh là là, j'ai beaucoup parlé aujourd'hui. Allez, jingle! Le chiffre du jour, c'est 15 000 tonnes par an, le volume de chips qui sera produit dans la toute nouvelle usine de la marque Bretz du côté de Pontivy. À demain pour une nouvelle bonne idée croustillante.

0: Vous écoutez ici, et c'était Shakira et la bande originelle du film Zootopie 2, on écoutait Zoo. À suivre, Alain Souchon nous rejoint avec son indémodable Allô Maman Bobo. J'espère que votre samedi se passe pour le mieux. Ne bougez surtout pas, on revient dans quelques secondes.
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très jeune artiste a adopté la Bretagne et le pays de Ploërmel pour en faire son espace de création. Déjà repéré et soutenu par des musiciens comme Gizmo du groupe Trio, il propose des chansons au style frais et léger.

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1: Vous écoutez Ici, bel après-midi, il est 14h. Toute l'info en français dans le monde en 90 secondes avec Morgane Guillaumard.
2: Une ambiance de fin du monde et un feu qui continue de se propager en Gironde. À ce stade, 40 000 hectares ont brûlé en 3 jours au nord du bassin d'Arcachon. 167 000 personnes ont été évacuées et on monte même à près de 200 000 personnes qui ont dû quitter leur maison dans le sud-ouest si on ajoute les sinistrés du département voisin. Les Landes où les pompiers espèrent fixer le feu aujourd'hui. Celui parti mercredi soir dans le secteur de Biscarrosse. 3 500 hectares sont partis en fumée. Et dans le Var, les pompiers espèrent fixer le feu dans la journée. Malgré quelques reprises et après 5 jours de lutte contre l'incendie parti de Pont-Eves. On vit donc un été et aussi une année historique en termes de surface partie en fumée. Près de 98 000 hectares ont brûlé en France depuis le début de l'année. Chiffre donné par le ministre de l'Intérieur ce matin, un record selon Laurent Nunez. Bien plus important qu'en 2022, année marquée par les gros incendies en forêt de forêt en Gironde. Et en attendant les renforts européens, le Premier ministre Sébastien Le Cornu convoque une nouvelle cellule de crise en fin d'après-midi. L'avion militaire A400M doit être envoyé dans le sud-ouest sur les incendies. Et en ce week-end de départ en vacances, il est déconseillé de se rendre dans le sud-ouest pour le moment. La SNCF promet qu'aucun frais ne sera appliqué pour les annulations ou reports de billets. Et puis sur le Tour de France, les coureurs sont partis depuis 11h30 ce matin, 20e étape, la plus difficile. 170 km et plus de 5000 mètres de dénivelé positif entre le Bourdoisan et l'Alpe d'Huez. Et on fait un pause un instant.
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3: Et 9 coureurs en tête à 85 km de l'arrivée à l'Alpe d'Huez. Les coureurs partis du Bourdoisan tout à l'heure, partis de l'Isère, arrivés en Isère également. 9 coureurs, mais il n'y a plus de Français. Par contre, il y a Ayuso, le 7e du général, Carapaz, le 8e de ce classement général. Et puis 4 minutes 20 de retard pour le groupe Maillot Jaune. Il y a certains intercalés. Vous êtes sur la moto ici, au cœur de la course, Thomas Coignac, les échappés qui sont dans l'ascension du col du Télégraphe.
4: Ouais, ils sont sur la fin là. Il doit rester 3 km environ avant la fin du col du Télégraphe, peut-être même un petit peu moins. On est dans le dernier kilomètre hein, avant ce marchepied du col du Galibier. Plus de Français, vous l'avez dit, on les a doublés les uns après les autres sur la moto ici avec Julien Girard. D'abord Bruno Armirail. Ouais, il était dans un rôle d'équipier, Bruno Armirail, donc il avait fait son travail. Ensuite, Valentin Paré-Peintre et Clément Bradafonso qui était un petit peu moins fort.
3: Et cette étape, vous la vivez tout l'après-midi sur votre radio ici.
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7: Profitez d'une belle journée d'été aujourd'hui en Bretagne. Le soleil brille, des nuages mais qui n'enlèvent rien à l'impression de beau temps. Il fait plus frais sur les côtes de la Manche, Saint-Malo 22 degrés, Saint-Brieuc 24, alors qu'à Rennes 28 degrés, à Vannes 30. Demain on va avoir un très rapide épisode de pluie, mais dès lundi on repart sur du beau temps et des températures à la hausse.
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0: On écoutait LP avec Lost on You. Sophie Nolvaux au micro de votre samedi après-midi. Il y a ceux qui cochent leur liste de choses à faire et ceux qui ont décidé que ça pouvait attendre lundi. Quel que soit votre camp, eh bien je vous souhaite le meilleur des étés avec un maximum de décompression. Dans un instant, vos trois chansons françaises à la suite. Et une question essentielle avec Eddie Mitchell. Il y aura aussi Oria et Julien Clerc.
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0: Véritable code de déontologie, pas de boogie-woogie. Eddie Mitchell sur votre radio ici. Alors que les coureurs s'élancent dans la 20e étape, en direction de l'Alpe d'Huez, on reprend la route du Tour en direct sur la radio officielle du Tour de France.
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3: Et le peloton qui est à un petit peu plus de 70 km de l'arrivée de cette étape à l'Alpe d'Huez, comme hier, mais une ascension qui va se dérouler par un autre versant tout à l'heure, cet après-midi. Vous la vivrez d'ailleurs, cette arrivée en direct sur votre radio ici. Mais on oublie les 21 virages d'hier, les fameux et les mythiques virages. Pour le moment, eh bien, il y a une petite dizaine d'hommes en tête, une échappée qui s'est construite assez tôt dans la journée. Il y avait à ce moment-là, trois Français, Valentin Paré-Peintre, il y avait Clément Braz, Afonso et Armirail, mais ils ne sont plus là. Donc 10 hommes en tête dans l'ascension du col du Galibier, la troisième difficulté de la journée, ce col hors catégorie qui va emmener les coureurs sur, eh bien, tout simplement le sommet de ce tour, 2642 mètres, le toit du tour, le col du Galibier, quasiment 18 km d'ascension à 7% de moyenne, et ces hommes-là possèdent 4 minutes d'avance sur le groupe Maillot Jaune avec Tadej Pogacar dans ce groupe, bien évidemment, à un petit peu plus de 4 minutes. À noter quand même que, eh bien, il y a deux informations à vous donner. La première, c'est que le maillot vert Mats Pedersen, en remportant le sprint intermédiaire, a tout simplement validé le maillot vert à Paris demain soir, s'il ne lui arrive rien d'ici là, aux Danois, et c'est bien mérité. Et puis, il y a le maillot à poids qui est détenu par Carapaz, qui est dans le groupe des échappés, lui qui a terminé troisième hier et qui s'est imposé il y a deux jours désormais à Orcières-Merlette. Voilà pour eh bien les informations à 70 km de l'arrivée de cette étape. Toujours ces hommes en tête dans ce col du Galibier. Toujours pas de pluie, on annonçait peut-être des intempéries, mais la route est sèche sur le Tour de France cet après-midi. Cette étape, vous la vivez tout l'après-midi sur votre radio ici.
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4: Et toutes les heures, des idées de sortie près de chez vous. Balade en ville et arc-en-ciel de couleurs, c'est le programme de Just Paint dans les Côtes d'Armor, un festival de street art incontournable à Saint-Brieuc. Tout le week-end dans le centre-ville, vous pourrez assister à la réalisation de fresques murales au détour d'une ruche ou carrément profiter de balades commentées samedi et dimanche après-midi à 15h. Qu'est-ce que c'est que cette bonne odeur que je sens là ? Mais oui, c'est la grillade partie de la SNSM qui se prépare. Dans le Morbihan, les sauveteurs en mer vous invitent samedi à la Trinité-sur-Mer, esplanade de la Capitainerie. Rendez-vous dès midi pour des galettes saucisses, danse bretonne et visite de la vedette l'après-midi, avant les grillades et un fest-noz le soir. Je sens que vous avez besoin de vous défouler, j'ai la solution en Ille-et-Vilaine. Un concert samedi soir à Saint-Aubin-du-Cormier, le groupe de rock celtique Sons of Laerty, la rencontre entre un rock énergique et une folk inspirée de la musique irlandaise. Ce sera dans le centre-ville, place Veillard, à partir de 20h30.
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0: Vous écoutez ici, c'était Emmanuel Moire avec Beau Malheur. Vous fêtez un anniversaire aujourd'hui? Tous nos vœux de bonheur. C'est aussi l'anniversaire d'une chanteuse qui a marqué son époque. Et la génération Nanan. Diam's fête ses 46 ans ce samedi 25 juillet. Il sera bientôt 15h, mais avant de retrouver l'info en France et dans le monde en 90 secondes, on aura la chance d'écouter l'un des plus beaux titres de John Lennon, une nouveauté de Jérémy Frérot et un indémodable de Marvin Gaye. Très bel après-midi. 12h30.
1: Allez, échauffement.
0: 12h32. 12h33. Go.
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1: Excellent après-midi, vous écoutez Ici, il est 15h. Toute l'info en français dans le monde en 90 secondes avec Morgane Guillaumard.
2: Des paysages de désolation et des sinistrés emmenés dans des salles communales bondées. Les incendies dans le sud-ouest ne sont toujours pas maîtrisés. Près de 33 000 hectares brûlés en Gironde, au nord du bassin d'Arcachon, et 3 500 dans les Landes, le département voisin. En tout, environ 200 000 personnes ont été évacuées. Et depuis le début de l'année, 98 000 hectares sont partis en fumée en France. Un record historique et un chiffre inquiétant donné par le ministre de l'Intérieur, Laurent Nunez, à la mi-journée. C'est bien plus qu'en 2022, où avait eu lieu le gros feu de forêt à la tête de bûche. De nouveaux moyens humains sont envoyés en Gironde, notamment une centaine de pompiers de Paris. Les renforts aériens sont aussi très attendus sur place. Des bombardiers d'eau européens ont été sollicités. Et dès cet après-midi, l'A400M, qui équivaut à deux Dash, doit arriver en Gironde. L'avion militaire va délivrer plusieurs tonnes de produits retardants. Une nouvelle cellule de crise interministérielle est convoquée cet après-midi par le Premier ministre Sébastien Lecornu. Sur le Tour de France, Richard Caparaz a passé en tête le col de la Croix de Fer et le col du Télégraphe pendant la 20e étape du Tour de France, la plus difficile de l'histoire du Tour. 170 km et plus de 5000 mètres de dénivelé positif entre le Bourdoisan et l'Alpe d'Huez. Elle était connue dans les années 70 pour sa chanson La Parisienne. La chanteuse, compositrice et pianiste Marie-Paule Bell est morte. L'artiste est décédée ce samedi à l'âge de 80 ans des suites d'un cancer.
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3: Et il s'en passe des choses sur la route du Tour cet après-midi. C'est l'avant-dernière étape avant l'arrivée sur les champs. Demain, une étape dantesque, trois cols hors catégorie. Et dans le deuxième, le mythique col du Galibier, eh bien, c'est Richard Carapaz qui est passé en tête. Quatre échappés. Mais par contre, c'est dans le groupe Maillot Jaune qu'il se passe des choses avec Tadej Pogacar qui a décidé d'accélérer. Lui qui est à un petit peu plus de 5 minutes, hein, ce groupe Maillot Jaune des échappés. Avec dans sa roue, eh bien, le deuxième du classement général est venu. Il y a également Paul Sexas qui suit en troisième position et Isaac Del Toro. Il a décidé, comme hier, de prendre les choses en main. Le maillot jaune que l'on voit avec ses lunettes de soleil très concentré là dans les derniers lacets du col du Galibier. Peut-être qu'il va vouloir réaliser un grand numéro comme hier pour sa première victoire à l'Alpe d'Huez, cette étape. Et vous la vivez tout l'après-midi sur votre radio ici. À tout à l'heure.
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5: Profitez d'une belle journée d'été aujourd'hui en Bretagne. Le soleil brille, des nuages mais qui n'enlèvent rien à l'impression de beau temps. Il fait plus frais sur les côtes de la Manche. Saint-Malo 22 degrés, Saint-Brieuc 24, alors qu'à Rennes 28 degrés, à Vannes 30. Demain on va avoir un très rapide épisode de pluie, mais dès lundi on repart sur du beau temps et des températures à la hausse.
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0: Le DJ français Kungs remixe ce titre, This Girl, du groupe australien Cooking on Tree Burners, et on adore. Bienvenue si vous nous rejoignez à l'instant, vous écoutez ici Sophie Nolvaux pour vous tenir compagnie pendant encore une heure, avec de quoi pousser la chansonnette dans un instant, avec les trois chansons françaises à la suite. On écoutera Patricia Cass, un nouveau duo, Grand Corps Malade et Stilto, mais également Jean-Jacques Goldman.
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0: D'Allemagne, chanson écrite par Didier Barbelivien, c'était Patricia Cass. Vous écoutez votre radio ici, radio officielle du Tour de France, et justement, on repart tout de suite sur la route de cette 20e et avant-dernière étape.
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3: Et on est à 30 km de l'arrivée de cette avant-dernière étape du Tour. Et c'est peut-être le podium sur les Champs-Élysées demain soir qui se joue en ce moment, parce qu'il y a quatre échappés, effectivement: Ayuso, Carapaz, Kuijs et Hindley, qui ne vont pas tarder à démarrer et à débuter l'ascension du col de Sarène, la dernière difficulté de la journée, le col hors catégorie, avant de basculer sur l'Alpe d'Huez. Mais derrière, eh bien, il y a le groupe du maillot jaune avec notamment Tadej Pogacar et les six premiers au classement général qui sont ensemble à un petit peu plus de 4 minutes des échappés, derrière lesquels vous vous trouvez, Thomas Coignac, sur la moto ici, piloté par Julien Girard.
4: Ouais, exactement, ça y est, c'est terminé pour la descente, puisque là, à l'instant, la route est en train de s'élever de nouveau. Ils ont passé tout à l'heure le panneau qui indiquait 5 km au pied du pied du col de Sarène, mais là il y a un petit faux plat montant là pour les quatre hommes de tête qui s'entendent bien. Ils se sont partagés les relais à part égale dans la descente. Tout à l'heure, j'ai vu Ayuso et Carapaz discuter entre eux, évidemment les deux hispanophones de ce groupe, hein, l'espagnol et l'équatorien. Ils sont de retour dans le département de l'Isère, ces coureurs, et puis ça y est, ils s'apprêtent à découvrir, comme vous, comme nous, en compétition, ce col de Sarène. Alors on monte à l'Alpe d'Huez comme hier, mais ce sera très différent parce qu'il n'y a pas de public hein, dans une très grande partie de ce col. Après le bruit et la fureur hier, ce sera vraiment l'homme face à la montagne, face au silence, et avec son vélo pour rejoindre l'Alpe d'Huez.
3: Ouais, pour des questions liées à l'environnement hein, effectivement, et à la protection de la nature notamment, il n'y a pas de public. À noter que Richard Carapaz a assuré son maillot à poids, tout comme Pedersen son maillot vert. La suite de cette étape, vous la vivez tout l'après-midi sur votre radio ici. À tout à l'heure.
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5: Et toutes les heures, des idées de sortie près de chez vous. Deux jours de musique pour animer un petit village, c'est le Festirance ce week-end dans les Côtes d'Armor à Saint-Sanson-sur-Rance, près de Dinan. Programme simple mais efficace, une scène sur le terrain des sports, de la musique samedi soir et dimanche après-midi, un mélange entre rock et musique bretonne, et c'est à prix libre. Là, c'est tout l'été qui s'anime dans le Morbihan à Plohermel. Chaque jeudi soir à 20h30, un concert gratuit, place Paul Ancelin. Dès 18h, vous trouverez aussi un marché de créatrices et artisans d'art rue des Frambourgeois. Certains et certaines d'entre eux proposent même des ateliers. Le programme sur le site de la mairie. Il s'en passe des choses sur nos plages l'été. En Ille-et-Vilaine, la ville de Dinard organise tout un programme d'animation sur ses plages. Tournois de foot, de pétanque, de beach volley, concours de châteaux de sable. Certaines de ces activités sont gratuites, d'autres à 2 ou 3 euros. Tout le programme et les infos pour s'inscrire sur le site de la mairie.
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0: Sur votre radio ici, un titre enregistré à LA par les Maroon 5 en 2004. On écoutait This Love, une chanson bâtie sur un rythme modéré de 96 battements par minute. Une unité de mesure utilisée pour exprimer le tempo de la musique, mais aussi le rythme cardiaque. Alors si c'est trop lent pour la playlist de votre jogging, ça peut être pas mal pour une marche rapide, vous m'en direz des nouvelles. Dans quelques minutes, à 16h, place à l'info en France et dans le monde en 90 secondes. Avant ça, on va faire la Java avec Michel Sardou. On écoutera le dernier single de Charlotte Cardin de Wavy Touch et on prendra la direction de Vienne en compagnie de François Fellman.
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1: Vous écoutez ici, il est 16h, bel après-midi. Toute l'info en français dans le monde en 90 secondes avec Morgane Guillaumard.
2: La lutte contre le feu se poursuit dans le sud-ouest de la France. Près de 33 000 hectares brûlés en Gironde, au nord du bassin d'Arcachon, et 3 500 hectares plus au sud dans les Landes. En tout, près de 200 000 personnes ont été évacuées. Elles patientent dans des salles communales pleines de monde, transformées en centres d'accueil, notamment au parc des expositions de Bordeaux. Dans le Var, les pompiers bataillent toujours contre plusieurs reprises de l'incendie de Pont-Évès au cinquième jour des opérations. Des renforts venus des quatre coins de la France sont envoyés en Gironde, une centaine de pompiers de Paris, une quarantaine de Loire-Atlantique et de Vendée, une soixantaine du nord de la France. Des moyens humains très attendus sur place, tout comme l'A400M, cet avion militaire qui doit être déployé cet après-midi pour larguer du produit retardant sur les flammes. Une cellule de crise est aussi convoquée cet après-midi par le Premier ministre Sébastien Lecornu. Et c'est justement pour soulager les secours qui sont pleinement mobilisés sur les incendies que la dernière étape du Tour de France est modifiée, celle de demain à Paris. Elle est raccourcie, passant à 89 km au lieu de 133. Le principal changement, c'est que le départ sera donné sur la ligne d'arrivée aux Champs-Élysées et non pas dans les Yvelines. La 20e étape du Tour est toujours en cours, la plus difficile entre le Bourdoisan et l'Alpe d'Huez. C'était une chanteuse qui s'est fait connaître dans les années 70. Marie-Paule Bell est morte ce samedi à l'âge de 80 ans des suites d'un cancer. Son plus grand succès reste La Parisienne, sortie en 1976.
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3: À la double bataille dans cette avant-dernière étape du Tour de France, la bataille déjà pour la victoire d'étape avec Seb Keus qui prend quelques longueurs d'avance sur ses deux compagnons d'échappée. Il y a notamment Carapaz dans le coup et Hindley. Vous êtes juste derrière eux, Thomas Coignac sur la moto.
4: Ouais, on vient d'y assister à l'attaque de l'Américain Seb Keus. Il a pris, allez, 20 mètres d'avance, 20-30 mètres. Richard Carapaz qui derrière a lâché Jay Hindley à la poursuite de Seb Keus. Ils sont un par un dans le très difficile col de Sarène.
3: Et la mauvaise nouvelle, c'est qu'il roulait Paul Sexas pour la deuxième bataille, celle du podium. Et finalement, il ne réussit pas à maintenir le rythme. Et c'est une attaque de Del Toro, son principal concurrent pour la troisième place. Il est parti, le Mexicain, avec Evenepoel, avec dans sa roue également Tadej Pogacar. Et là, il est en train de craquer, le prodige français, dans la montée du col de Sarène. Il va probablement voir le podium s'éloigner, en tous les cas à la fin de cette étape. Vous la vivez sur votre radio ici.
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6: Profitez d'une belle journée d'été aujourd'hui en Bretagne. Le soleil brille, des nuages mais qui n'enlèvent rien à l'impression de beau temps. Il fait plus frais sur les côtes de la Manche. Saint-Malo 22 degrés, Saint-Brieuc 24, alors qu'à Rennes 28 degrés, à Vannes 30. Demain on va avoir un très rapide épisode de pluie, mais dès lundi on repart sur du beau temps et des températures à la
2: sud de la France.
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0: C'était Sensualité avec la voix d'Axel Red sur votre radio ICI.
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0: Bonjour, bienvenue, quel plaisir de vous retrouver, de passer cette fin d'après-midi avec vous. On a encore un beau programme à vous proposer cet après-midi. Alors pour les fans de vélo, vous êtes sur la bonne radio, sachez-le, car nous allons vivre ensemble l'avant-dernière étape du Tour de France. L'étape du jour, c'est Bourdoisan-Alpes d'Huez, hein, ça grimpe en ce moment. Et surtout, surtout, ne manquez pas demain, la dernière journée, avec une arrivée bien sûr sur les Champs-Élysées à Paris. Nous serons en direct de 16h à 20h avec un dispositif exceptionnel pour vivre voilà cette dernière journée ensemble du Tour de France. Je compte sur vous demain en direct à partir de 16h. Bon, à part ça, à part le Tour de France, nous allons apprendre des choses aussi cet après-midi grâce à nos chroniqueurs et nos chroniqueuses. Dans une dizaine de minutes, on retrouve Louise Lempire. Elle va nous expliquer comment lire les heures de marée. Très pratique, voilà, si vous avez quelques jours de congé en bord de mer, on vous dit tout dans un instant. Et sinon, de la musique aussi pour vous accompagner. On démarre avec deux classiques de la chanson française. Tandem, Vanessa Paradis. Et tout de suite, vous avez reconnu, c'est France Gall.

0: C'était Vanessa Paradis avec Tandem à 16h15 sur votre radio ici. Dans un instant, on enfile les maillots direction la plage avec un petit tuto pour comprendre et lire les heures de marée.
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0: Bel après-midi, merci d'être avec nous. Tout de suite, c'est l'heure du bain. Tout l'été, notre chroniqueuse Louise Lempire est avec nous pour nous aider à mieux comprendre la mer et les océans. Et voici la question du jour.
4: Comment on fait pour savoir quand la mer s'en va ?
5: La mer monte et descend, et pour savoir quand elle sera là ou pas, il faut que tu saches lire les horaires de marée.
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5: La mer monte et descend. C'est le phénomène naturel des marées. Il y a un épisode entier de l'heure du bain consacré aux marées, mais si tu ne l'as pas entendu, je te le réexplique. Les marées, c'est le résultat d'un mélange entre la rotation de la Terre et l'attraction qu'exercent la Lune et le Soleil sur les mers et les océans. La mer monte pendant à peu près 6 heures. Ensuite, elle ne bouge plus pendant quelques minutes, c'est l'étale. Et après, elle redescend à nouveau pendant 6 heures pour atteindre la marée basse. Pour toi, c'est important de savoir quand tu vas pouvoir jouer sur la plage. Les heures de marée changent tous les jours. Donc, sur ton calendrier des marées, tu commences par choisir la bonne date. T'as trouvé ?
4: Oui !
5: Il y a des lettres en gras. Elles disent quoi ?
4: PM et BM.
5: PM, ça veut dire pleine mer. C'est l'heure de la marée haute. Et BM, c'est basse mer. La marée basse, donc. Juste à côté de l'heure de la marée, il y a un petit mot. C'est écrit
4: COEF. Ça veut dire quoi, COEF ?
5: C'est le coefficient de marée. Il t'aide à comprendre ce que l'on appelle le marnage, la différence du niveau de l'eau entre la marée haute et la marée basse. 20 de coefficient, c'est tout petit, c'est la morteau.

0: Ça ne monte presque pas et ça ne descend pas beaucoup non plus. C'est assez rare. En général, les mortaux tournent autour de 45 de coefficient. 70, c'est une marée moyenne. Et beaucoup plus grand que 70, c'est la Vivo. Ça monte plus haut, ça monte plus vite et ça descend plus bas et plus vite aussi. Lire les marées, en fait, ça te sert de point de repère. Par exemple, si tu vas sur une île qui est accessible à pied, tu sauras combien de temps tu peux y rester avant de revenir sur le continent.
1: C'est quand la plus grande marée de tous les temps ?
0: La dernière fois, c'était en mars 2015. Peut-être que tu étais déjà né. Coefficient 120. Et pour voir la prochaine marée du siècle, rendez-vous en 2033.
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4: Merci Louise Lampie, restez avec nous. Dans quelques minutes, l'arrivée de l'avant-dernière étape du Tour de France. Aujourd'hui, c'est une étape de montagne. Il reste 9 km. On s'approche à 16h18 sur votre radio Ici, car Ici, c'est la radio officielle du Tour de France. C'est juste après la playlist de votre été. On profite, montez le son, on est avec vous jusqu'à

0: C'était la voix de Pink sur votre radio ici, 16h25. Merci d'être avec nous. Dans un instant, donc c'est l'arrivée de l'avant-dernière étape du Tour de France. Demain, dispositif aussi exceptionnel pour l'arrivée du Tour de France directement sur les Champs-Élysées. Voilà, avec la locale ici Paris-Île-de-France. Voilà, vos chroniqueurs, vos journalistes, tout le monde sera mobilisé. Bien sûr, vous pouvez retrouver le parcours sur notre site ici.fr. 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À tout de suite sur votre radio ici.
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0: 16h28 sur votre radio, ici priorité au direct avec l'arrivée du Tour.
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8: Ah, et quelle étape, quelle finale encore de folie. On est à un peu moins de 3 km de l'arrivée. C'est Richard Carapaz qui est en tête. Lui, l'équatorien, le maillot à pois, c'est un symbole qui a terminé 3e hier alors que l'arrivée à l'Alpe d'Huez va se jouer d'ici quelques minutes. Pourquoi c'est dingue? Parce que c'est Sepp Kuss, lors de notre dernier point, qui était en tête. Il avait 20 secondes d'avance, l'Américain, et on le voyait lever les bras ici même où Pogacar les a levés hier. Sur la même ligne d'arrivée, mais figurez-vous que dans les 6 derniers kilomètres, 2 fois il est tombé en 1 kilomètre alors qu'il était seul en tête de cette étape dantesque, avec, on vous le répète, 3 cols hors catégorie dont le Galibier. Et là, il y a également, alors que Kuss est désormais à 15 secondes de Richard Carapaz, la bataille pour le podium, effectivement, avec Tadej Pogacar qui est à 1 minute de Carapaz. Il y a peu de chances qu'il refasse le coup d'hier, Tadej Pogacar, alors qu'il avait, eh bien, 3 minutes 30 de retard au pied de l'Alpe d'Huez, mais qui, eh bien, a été grimpé par le versant mythique, les 21 virages. Il est en train de tracter la Tadej Pogacar, son jeune équipier Isaac Del Toro, pour assurer sa place sur le podium, parce que malheureusement Paul Sexa s'est totalement décroché. On l'a vu tenter un coup, notamment dans les derniers kilomètres du col de Sarène, mais malheureusement il n'a pas pu suivre le jeune Français qui va probablement terminer quatrième de ce tour. Et Evenepoel est intercalé pour tenter d'aller jouer peut-être la victoire d'étape, mais ce sera compliqué à 2 km du sommet ici sur l'Alpe d'Huez. On refait les 3 derniers kilomètres d'hier, 3,5 exactement. Thomas Coignac, vous êtes juste derrière la ligne d'arrivée, vous avez passé la journée, vous nous avez fait vivre cette journée sur la moto ici. Les derniers kilomètres, mine de rien, sont autant compliqué que les premiers, hein, de ce col. Hein.
9: Oui, ça c'est sûr, effectivement. Et puis, je vous avais dit, effectivement, dans la descente du col de Sarène, un bitume pas génial, une route qui rend pas beaucoup, une descente assez piégeuse, et qui donc a piégé Sepp Kuss, l'Américain, qui avait pourtant parfaitement négocié la longue descente du Galibier. Il était resté au contact de ses compagnons d'échappée. Grosse déception pour lui, grosse déception pour cette équipe Visma Lease Bike, s'il n'arrive pas à reprendre Carapaz après la chute du leader Jonas Vingegaard. On pensait se refaire la cerise avec cette victoire d'étape, et là elle s'est un petit peu envolée.
8: Ah ben elle s'est même vraiment volé. Il a plus de 20 secondes, Sepp Kuss, alors qu'il avait 20 secondes d'avance. Il y a encore quoi, 3-4 kilomètres. Hein. Et heureusement pour lui, dans la descente, à un moment donné, il y avait des filets de protection parce que c'était le ravin derrière et c'est le filet qu'il a retenu, l'Américain, pourtant expérimenté. Hein. Sepp Kuss, vainqueur notamment du Tour d'Espagne, alors qu'il avait quasiment la victoire qui lui tendait les bras. Eh bien, il est tombé deux fois dans ce tour quand même de dingue que va probablement remporter pour la cinquième fois Tadej Pogacar et rejoindre demain soir à l'issue de la cérémonie sur les Champs-Élysées. Eh bien, quatre autres vainqueurs, Hino, Merckx, Anquetil et Indurain, ce sont les quatre qui se sont imposés cinq fois, alors que ça y est, Richard Carapaz est lui dans les rues de l'Alpe d'Huez. Hier, il a terminé troisième de l'étape, le maillot à poids, mais là ça lui tombe du ciel. Lui, l'équatorien de la formation IF, il est en train de relancer pour aller lever les bras, figurez-vous, pour la deuxième fois en trois jours, hein, parce que à Orsières-Merlette, c'était déjà lui qui va peut-être être élu super combatif de ce tour, encore à l'attaque ces derniers jours, et bien qui avait déjà réglé la victoire à Orsières-Merlette. Il a gagné il y a deux ans également à Super d'Evolui, et comme si cet air-là lui convenait bien, l'air des Alpes, c'est lui qui est encore en train d'appuyer sur les pédales dans ce dernier virage. C'est là où Giuseppe Guerini était tombé il y a, c'était en 99 ou en 2002 de mémoire, l'Italien, avant de se relever et de gagner. Il relance Carapaz parce qu'il sait, il la voit, la flamme rouge, Thomas Coignac. Ça va probablement être encore une sacrée victoire de l'Équatorien. Alors ça y est, on a retrouvé du monde, parce que dans le col de Sarène, oui, le public était interdit.
9: Ouais, exactement. Et ben, du coup, tous ceux qui étaient, qui ont pas pu aller à Sarène, tous ceux qui étaient dans l'Alpe hier et qui ont choisi de rester dormir ici, et ben, se sont massés sur ces derniers kilomètres pour donner une sacrée ambiance. Et Richard Carapaz va bénéficier d'une ovation méritée. C'est vraiment l'homme de cette troisième semaine, l'Équatorien. Il était à l'attaque presque tous les jours. Il va faire un 2 sur 3, vous l'avez dit, sur les étapes alpestres. Quel coureur de grand tour, quelle capacité à se sublimer en troisième semaine. Ça va être un deuxième succès amplement mérité pour lui, qui a été à l'attaque quasiment tout le Tour de France. Il était devant Marc Stein, il était devant Olioran, Pogacar était allé le chercher à chaque fois. Et ben là, il va remporter ces deux magnifiques étapes sur cette fin de Tour de France.
8: Est-ce qu'il va falloir surveiller, alors que Carapaz est à 600 mètres de la ligne d'arrivée ici à l'Alpe d'Huez, c'est Paul Sexas qui est en train de perdre du temps et qui ne sera pas sur le podium de ce Tour de France. Son premier tour pour le prodige français de 19 ans, c'était son objectif. Pas de podium malheureusement pour lui, pas de maillot blanc, parce que c'est Isaac Del Toro qui va le récupérer, alors que ça y est, on les voit arriver, ces poids rouges là sur ce maillot blanc. Le dernier virage pour Richard Carapaz à l'Alpe d'Huez. Il a mis le cuissard de la même couleur, le même ton également pour son casque. En danseuse, il relance, il va passer devant nous, l'Équatorien qui, il y a encore peut-être 10 minutes, n'y croyait pas à cette victoire d'étape. Voilà, devant nous, Richard Carapaz. Il est en train de fermer le col de son maillot, de se taper sur les cuisses, de lever les bras. Et oui, deuxième victoire d'étape en trois jours pour lui, sa troisième tour, le Tour de France, alors que derrière, ça va jouer au sprint la deuxième place entre Sepp Kuss, qui est donc tombé deux fois alors qu'il était en tête dans les six derniers kilomètres, et Evenepoel qui va venir le griller, prendre quelques bonifications et terminer lui aussi. Remco Evenepoel, deux victoires sur ce tour en contre-la-montre, et également, et il s'en veut Evenepoel là, on sent qu'il avait la capacité d'aller chercher la victoire d'étape, lui qui a gagné également cette année au plateau de Solaison. Et alors que voilà l'arrivée du maillot jaune très tranquille, Pogacar avec dans sa roue Del Toro, il va le remercier probablement et lui tape sur la tête en lui disant bravo petit gars, tu termines troisième de ce tour, même s'il y a encore une étape demain qui est raccourcie, on va y revenir dans un instant. Mais là voilà l'arrivée de Tadej Pogacar avec Isaac Del Toro, ils se félicitent, ils sont en train de lever également, de se mettre les petites cornes avec les doigts. C'est finalement Lenny Martinez, le cinquième de cette étape. Mais l'image, elle est là. Pogacar, maillot jaune, est probable vainqueur pour la cinquième fois du tour. La dernière étape a lieu demain, mais il a tellement, tellement d'avance. Et puis, effectivement, Del Toro, troisième. Et Lenny Martinez qui arrive peut-être avec vous, auprès de vous, Thomas Coignac derrière la ligne.
9: Alors pas tout de suite, on voit pas Lenny Martinez. Là on a vu passer Sepp Kuss, évidemment très déçu avec le coup de gauche en sang, l'Américain qui est allé s'asseoir là avec des membres de son équipe, et le voilà Lenny Martinez qui va passer devant nous, même si c'est un petit peu la confusion ici derrière cette ligne à l'Alpe d'Huez. Le Français qui va remonter accompagné du staff de son équipe Bahreïn un petit peu plus haut. On va essayer d'aller chercher une réaction de Lenny Martinez qui va terminer, j'ai pas fait tous les calculs Bruno, mais 5e du Tour de France quoi.
8: Eh oui, il était effectivement 5e après sa superbe échappée hier. Il a manqué la victoire de peu après ne pas s'être entendu avec ses compagnons d'échappée dont Richard Carapaz et effectivement Kuss déjà, et puis là il effectivement réalise une belle montée, alors sans attaquer hein, c'est malheureux, il est critiqué pour ça souvent en restant à l'affût, et finalement il arrive encore avec les meilleurs, alors que Paul Sexas voilà va en finir avec cette étape à plus de 2 minutes 30 du vainqueur Richard Carapaz. Et Paul Sexas qui ne montera pas sur le podium de ce tour, il est avec Skel Mojo notamment de la Lidl Trek. Ça va se terminer au sprint pour Paul Sexas, de nouveau le deuxième français de cette étape et le premier français au classement général. Devant nous d'ici quelques instants le coureur de la Décathlon CMA CGM qui effectivement va être doublé par les deux coureurs Lidl Trek. Il termine épuisé Paul Sexas ce Tour de France véritablement parce que eh bien la troisième semaine il n'avait jamais
10: Martinez
8: vécu ça
10: direct.
8: Et ça Martinez a été effectivement compliqué. Oui, Lenny Martinez en direct à votre micro Thomas.
11: C'est n'importe quoi en vrai. Je suis même pas venu pour le général au début et me dire que je fais 5e du général et failli gagner une étape, c'est incroyable. C'était une journée très dure aujourd'hui et les mecs ont fait un super boulot. Et j'étais à fond dans la bosse. C'était même pas une question de force, c'était une question que j'avais plus d'énergie, j'avais plus de bidon, plus de gel, et j'avais peur d'exploser, de finir 20 minutes. Et au final, là, j'ai trouvé un mec qui faisait le rallye sur le bord de la route, un de nos staff, et ça m'a, avec un gel, ça m'a remis dedans un peu. Et j'ai réussi à bien finir. Et ouais, c'était beaucoup d'émotions de finir enfin sur de France, parce que demain c'est Paris, donc c'est différent.
8: Voilà Lenny Martinez en réaction en direct sur votre radio ici derrière la ligne d'arrivée. Il va terminer 5e de ce Tour de France, le Français, et devant lui Paul Sexas 4e après la victoire de Carapaz, la deuxième en 3 jours à l'instant. Vous venez de la vivre sur votre radio ici à l'Alpe d'Huez, le maillot jaune plus que jamais bien évidemment sur les épaules de Tadej Pogacar. On revient sur tout cela, cette sacrée étape, de nouveau sur toute l'actualité du Tour de France, l'étape raccourcie de demain qui ne se courra que dans Paris, effectivement à 18h30 dans le journal du Tour de France sur votre radio ici. À tout à l'heure.
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0: C'était George Michael sur votre radio ici. Restez avec nous, retour de votre musique dans un instant avec entre autres Phil Collins. Bel été.
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2: Nous sommes ici à 45 minutes en voiture au nord de l'île, juste à côté de la Belgique, au sommet de ce qu'on appelle l'Everest des Flandres, 176 mètres d'altitude. Ouais, c'est peut-être pas très haut, mais ici c'est le roi des monts. Tout en haut de ce village de 2000 habitants, élu village préféré des Français il y a quelques années, le spectacle est grandiose. Le bocage essayé et ses petits chemins sinueux, les grandes plaines verdoyantes qui s'étendent à perte de vue, les villages typiques et les grandes fermes carrées. Et avec une bonne paire de jumelles, on peut voir jusqu'à la mer du Nord. Si vous venez à Cassel en voiture, votre premier réflexe sera sûrement de vous garer sur la Grand Place. Mais attendez, j'ai un meilleur plan pour vous. Plutôt que de chercher une place en plein centre, je vous conseille de monter directement jusqu'à la place du Général Vandamme, au pied du Belvédère. Il y a souvent de la place, et en plus vous serez déjà à un point de vue magnifique.
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0: Dans un instant, tiens, on écoute la gagnante de la Starac, Marine. Marine qui sera en concert à Vaison-la-Romaine dans le magnifique théâtre antique le 4 août prochain, où elle interprétera entre autres Escroc. Et nous, on l'écoute ici, juste après ça.
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C'était la voix de Marine, gagnante de Star Academy, avec la chanson Escroc sur votre radio ici. Merci d'être avec nous, 16h53 sur votre radio. Merci de passer votre samedi avec nous en direct. Je sais que vous êtes nombreux à nous écouter, nombreux aussi à aimer les chiens. Oui, d'ailleurs, un chiffre m'a surpris cette semaine, j'ai lu ça. Près d'un foyer français sur trois possède au moins un chien, ce qui fait 10 millions de chiens dans notre pays. Eh bien, bonne nouvelle, tiens, si vous habitez dans les Bouches-du-Rhône, là, du côté de Marignane, le magasin Leclerc de Marignane vient d'installer une station de lavage en libre service pour les chiens. Oui. Le principe est tout simple, vous installez donc votre toutou dans une cabine spécialement équipée. Dans cette cabine, on retrouve donc baignoire, douche, shampoing, sèche-poil. Il y a même un traitement anti-puce. Le tout, bien sûr, en libre service, je vous l'ai dit, 7 jours sur 7, sans rendez-vous, et ça coûte entre 10 et 15 euros. Alors, ce n'est pas une première en France. On trouve déjà ce type de station à Puteaux, par exemple Bondoufle, Reims, Draguignan, ou encore Châlons-en-Champagne. Donc voilà, en tout, il y a quand même plus de 150 cabines de ce type un peu partout en France. C'est ce qui s'appelle un service au poil. Allez, c'est pour moi, c'est cadeau. Bel après-midi, restez avec nous dans un instant, les infos de 17h. Mais avant, de la musique, du rock avec... Ah, ça c'est bien ça. Et Guns N' Roses sur votre radio, il est 16h55. Merci d'être avec nous en direct.

0: jusqu'au bout, c'est bon d'écouter ça. C'était les Guns N' Roses sur votre radio ici.
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0: Merci d'être ici sur votre radio. Il est 17h. 17h les infos avec vous, Morgane Guillaumard.
2: Environ 200 000 personnes évacuées et un peu plus de 36 000 hectares brûlés. Voilà le bilan à ce stade des incendies qui continuent de sévir dans le sud-ouest de la France, dans les Landes et surtout en Gironde, au nord du bassin d'Arcachon, où des renforts sont envoyés. 1500 militaires mobilisés à partir de ce soir, des soldats du feu venus des quatre coins de la France, près de 200 pompiers de Paris notamment. Et la France va aussi recevoir de l'aide de 8 pays d'Europe, 13 moyens aériens supplémentaires attendus dans les jours qui viennent. Le ministre de l'Intérieur, Laurent Nunez, le confirme sur le réseau social X. Et dès cet après-midi, l'A400M est arrivé dans le sud-ouest pour effectuer son tout premier largage de produits retardants. Cet avion militaire français est équivalent à deux Dash. Une nouvelle cellule de crise est convoquée cet après-midi par le Premier ministre Sébastien Lecornu. Un été marqué par les incendies et une année historique en termes de surface brûlée. 98 000 hectares sont partis en fumée dans notre pays, un record qui bat celui de 2022, selon le ministre de l'Intérieur, Laurent Nunez. Ces incendies qui ont, par effet domino, une conséquence sur le Tour de France. La dernière étape demain à Paris est raccourcie pour soulager les services de secours mobilisés sur le front des feux de forêt. Un itinéraire de 89 km au lieu des 133 km prévus initialement. Un départ et une arrivée aux Champs-Élysées. Et aujourd'hui, la 20e étape du Tour de France, la plus difficile, qui s'est terminée à l'Alpe d'Huez il y a une demi-heure. Bruno Blanza, étape remportée par Richard Carapaz.
3: Oui, et quelle étape, très honnêtement, parce que Richard Carapaz a 6 km de l'arrivée, il ne pense pas la gagner cette étape, il a 20 secondes de l'homme seul en tête, Sepp Kuss, s'ils étaient dans l'échappée depuis un petit moment. Carapaz avait surtout assuré le maillot à pois qu'il portera demain soir officiellement sur les Champs-Élysées, et puis l'Américain est tombé deux fois en 1 km. Du coup, Carapaz est repassé devant, et comme il y a deux jours, il lève les bras après Orsière Merlette, c'est lui le petit équateur rien de 33 ans qui vient chercher sa troisième victoire sur le Tour de France, la deuxième cette année. C'est un petit pays, l'Équateur, hein, en Amérique du Sud, 18 millions d'habitants, mais lui c'est une vraie star, et encore plus avec cette nouvelle victoire, surtout ici à l'Alpe d'Huez, lieu mythique forcément du Tour de France et du cyclisme.
2: Merci Bruno Blanza qui nous fait vivre en direct sur votre radio ici, la 20e étape du Tour de France, la 20e et avant-dernière étape. Elle s'est fait connaître dans les années 70 avec sa chanson La Parisienne. La chanteuse, compositrice et pianiste Marie-Paule Bell est morte. L'artiste est décédée aujourd'hui à l'âge de 80 ans des suites d'un cancer.
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4: Profitez d'une belle journée d'été aujourd'hui en Bretagne. Le soleil brille, des nuages mais qui n'enlèvent rien à l'impression de beau temps. Il fait plus frais sur les côtes de la Manche, Saint-Malo 22 degrés, Saint-Brieuc 24, alors qu'à Rennes 28 degrés, à Vannes 30. Demain, on va avoir un très rapide épisode de pluie, mais dès lundi, on repart sur du beau temps et des températures à la hausse.
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0: C'était un homme extraordinaire, chanté par les Innocents sur votre radio ici.
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0: Eh bien, soyez tous les bienvenus, on passe l'après-midi ensemble et en direct. Et notez bien, demain nous allons vivre la dernière étape du Tour de France de cette édition 2026 avec nos journalistes qui seront sur place, hein, sur les Champs-Élysées. D'ailleurs, le parcours là vient d'être modifié. Plus d'infos, bien sûr, sur notre site ici.fr. En tout cas, demain, émission spéciale, ça c'est sûr. Dispositif exceptionnel entre 16h et 20h. Donc soyez au rendez-vous, je compte sur vous les amis. Dans 3 minutes, sinon, on partage avec vous une astuce de grand-mère pour repousser naturellement les fourmis de votre maison. Et pour ça, il va vous falloir de la craie, oui, de la craie. C'est étonnant. Explication dans un instant avec notre chroniqueur Pyrnus. Mais avant, de la musique pour vous accompagner. On écoute Vita avec Ça fait mal. Bel été sur votre radio ici.

0: Vita avec la chanson Ça fait mal. Et maintenant, tiens, on va faire mal aux fourmis. Vous en avez peut-être marre d'en retrouver dans votre cuisine, votre salon ou autour de vos fenêtres. C'est vrai que c'est embêtant. Eh bien, pas de panique. On a une astuce de grand-mère pour vous tout de suite avec Pyrnus.
1: Une seule éclaireuse trouve une miette oubliée derrière le grille-pain et en moins d'une heure, une autoroute miniature de fourmis s'est formée sur votre plan de travail. J'étais déjà en train de sélectionner les produits de ma future guerre chimique lorsque ma maman m'a ressorti son fidèle paquet de craies blanches. Eh ben oui, ça sert à plein de choses, les craies, et surtout à éliminer le marquage des fourmis. Ces dernières ne se déplacent pas au hasard. Lorsqu'une éclaireuse trouve de la nourriture, elle dépose des phéromones, des signaux chimiques, tout au long de son trajet retour vers la fourmilière. Les autres fourmis captent ces signaux avec leurs antennes et suivent la trace au millimètre. Et même si vous tuez les fourmis visibles, la piste chimique reste active et invite sans arrêt de nouvelles recrues. La craie devient une véritable ligne Maginot, mais qui fonctionne. Après avoir un peu nettoyé la zone avec du citron ou du vinaigre blanc, tracez une ligne épaisse et continue à la craie, là où les fourmis entraient. Cadre de porte, seuil et rebord de fenêtre, n'oubliez pas d'en mettre autour des pieds de la table de cuisine ou le long des plinthes. Tracez aussi un petit cercle dans l'étagère autour des contenants sucrés, le pot de miel, la boîte de sucre. La craie n'est pas toxique, mais elle brouille les sens des fourmis et les repousse physiquement. Le carbonate de calcium de la craie est extrêmement poreux. Il absorbe et neutralise les phéromones déposés par les fourmis. La piste s'arrête net au pied de la ligne de craie. Pour la fourmi, c'est une voie sans issue. En prime, la poussière de craie obstrue leurs capteurs et leurs pattes. Si vous avez des fourmis, la craie les empêchera de rentrer, mais il faudra quand même chercher où est cachée cette satanée fourmilière. C'est une

0: chefs d'État, du mobilier et une décoration souvent choisie par leurs épouses, ou encore le bureau présidentiel. Si, lors de votre passage, le fort est fermé au public, ce qui risque d'arriver puisqu'on ne peut le visiter qu'à de très rares occasions, vous pourrez toujours le découvrir virtuellement sur des tablettes au musée d'histoire et d'art de Borne, au cœur du village. Pour parcourir l'intégralité du sentier jusqu'à Brégançon, chaussez de bonnes baskets et pensez à prendre une gourde d'eau. Vous n'êtes pas obligé de faire tout le trajet, vous pouvez l'adapter en fonction de vos capacités, mais si vous êtes motivé, comptez 5 heures pour faire l'aller-retour de 19 km.
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0: C'était le groupe Kiss sur votre radio ici, au programme de votre fin d'après-midi, actu local, musique, bonne humeur, on s'occupe de tout. Hein. Comme d'habitude, vous vous laissez guider. Dans une dizaine de minutes, on retrouve Perrine Clément. Tout l'été, Perrine nous raconte l'histoire d'un objet culte de nos vacances. Aujourd'hui, les boules de pétanque, mais avant, de la musique, avec Michel Jonas, avec la chanson « Joueur de boules ». Joueur de blues, plutôt. Bah oui, parce que je viens de parler de boules de pétanque, vous l'avez, c'est pour moi. Et on écoute aussi Coldplay, tout ça, c'est après ça.
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4: L'Institut Pasteur œuvre pour un monde en meilleure santé. On en parle dans un instant avec Frédéric Grosjean, responsable du service des legs.
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0: heures de blues sur votre radio ici avec la voix de Michel Jonas. Bel après-midi, il est tout pile 17h30.
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2: Et toutes les heures, des idées de sortie près de chez vous. Deux jours de musique pour animer un petit village, c'est le Festirance, ce week-end dans les Côtes d'Armor, à Saint-Sanson-sur-Rance, près de Dinan. Programme simple mais efficace, une scène sur le terrain des sports, de la musique samedi soir et dimanche après-midi, un mélange entre rock et musique bretonne, et c'est à prix libre. Là, c'est tout l'été qui s'anime dans le Morbihan à Plohermel, chaque jeudi soir à 20h30, un concert gratuit, place Paul Ancelin. Dès 18h, vous trouverez aussi un marché de créatrices et artisans d'art des Frambourgeois. Certains et certaines d'entre eux proposent même des ateliers. Le programme sur le site de la mairie. Il s'en passe des choses sur nos plages l'été. En Ille-et-Vilaine, la ville de Dinard organise tout un programme d'animation sur ses plages. Tournois de foot, de pétanque, de beach volley, concours de château de sable. Certaines de ces activités sont gratuites, d'autres à 2 ou 3 euros. Tout le programme et les infos pour s'inscrire sur le site de la mairie.
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0: Merci de passer cette fin d'après-midi avec nous. Dans un instant, on retrouve Perrine Clément. Elle va nous raconter la petite histoire de la pétanque. Ce sport est pratiqué par environ 15 millions de Français pendant les grandes vacances. Mais avant de tirer ou de pointer, de la musique pour vous accompagner avec un classique. Vous vous souvenez ? Super 30.

0: C'était le groupe Supertramp sur votre radio ici.
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0: Et il est 17h35, soyez tous les bienvenus. C'est l'heure de retrouver Perrine Clément. Tout l'été, elle nous présente un objet que nous utilisons tous pendant nos vacances. Aujourd'hui, dans la valise de Perrine, on retrouve les boules de pétanque.
1: Dans ma valise, il y a...
2: Mais pourquoi ma valise est si lourde?
3: Ah oui, je t'ai pas dit, j'avais plus de place dans la mienne.
1: Des boules de pétanque.
3: Mais je peux récupérer le cochonnet si tu veux.
4: Allez, vas-y, tire. Vas-y, tire.
5: Un jeu d'été pour les uns, un sport à l'année pour les autres. La pétanque rassemble toutes les générations, de Marseille à Paris.
6: Oui, bien sûr. Les ombrages des allées du Bois de Boulogne favorisent ce sport qui connaît à Paris, vous le savez, une certaine vogue, c'est la pétanque.
5: Née en 1907 à La Ciotat, dans le sud de la France, 3 ans plus tard, elle accueille le tout premier concours officiel de pétanque.
7: Pas mal de gens qui s'adonnent à ce jeu sportif, au départ en amateur, et qui passent après à la compétition.
5: Et au début des années 2000, la pétanque est décrétée sport de haut niveau par le ministre en charge des sports. Une passion, des origines et une fabrication française. Des entreprises spécialisées produisent des boules de pétanque pour le loisir et les compétitions.
7: Pour la compétition, c'est uniquement ou presque uniquement de l'acier.
5: Sans oublier le cochonnet en bois, confectionné lui aussi en France. Ah, et si vous comptiez vous rendre en Thaïlande cet été, ne prenez pas vos boules. Après la France, la Thaïlande est l'autre pays de la pétanque. Et vous, avez-vous des boules de pétanque?
8: Alors moi, je suis jamais sans mon jeu de pétanque. C'est toujours pratique et quand on est avec les copains, on peut toujours se faire une petite partie.
9: Un week-end, j'ai été dans le jardin avec maman et en fait, mon chien... Dès qu'on lançait une boule de pétanque, il courait après pour la chercher.
10: Jeu de pétanque offert par ma mère à mon cher et tendre. 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
0: La pétanque, un sport apprécié des Français. Il y a un peu plus de 300 000 licenciés avec des clubs voilà, un peu partout en France. Sport très populaire et c'est vrai qu'on s'amuse toujours avec ce sport. Allez maintenant, on pose nos boules et on profite de la musique de votre radio. La playlist de votre été, elle est ici. Dans un instant, on écoute Oshi, mais avant, les Rembrandt sur votre radio. Vous vous souvenez ça? Ah bah ça c'est musique utilisée pour illustrer le générique de Friends. Là on nous sommes dans les années 90 hein, avec Monica, Chandler, Joey, Ross et Phoebe aussi ouais.

0: C'était Oshi avec Je partirai. Petit conseil, ne partez pas les amis. On retrouve dans un instant Stéphane Bern dans quelques minutes. On va construire un château en pleine mer avec Stéphane Bern. Oui, ça vous dit quelque chose, Fort Boyard? Pff, je connais pas. Restez avec nous, on en parle juste après ça.
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3: Alors, Napoléon III, ici, sur le bassin d'Arcachon, d'abord, il a été le créateur de l'ostréiculture, puisqu'il a mandaté un ingénieur qui s'appelait Coste à l'époque. Et donc, Napoléon III décrète à ce moment-là que l'huître passe du stade de la pêche, puisqu'avant, il n'y avait pas d'ostriculture. 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
0: Il est 17h45, soyez les bienvenus sur votre radio ici. C'est l'heure de retrouver Stéphane Bern. Cet après-midi, on voyage au temps de Vauban et des canons.
4: Et si on construisait un château au milieu de la mer? Une idée royale jugée impossible, mais reprise par Napoléon, achevée sous Louis-Philippe et sauvée par le père Fouras. À la fin du XVIIe siècle, Louis XIV s'inquiète. Entre l'île d'Aix et Oléron, les Anglais peuvent filer droit sur Rochefort. Il demande à Vauban, son architecte militaire, de bâtir un fort sur le banc de sable. Vauban le regarde, pince sans rire. « Sire, il serait plus facile de saisir la lune avec les dents. » Rideau. Un siècle plus tard, Napoléon ressort le projet de son bicorne. En 1804, on coule des tonnes de pierres dans la mer. Mais construire en plein océan, c'est comme bâtir un château de sable. Les marées emportent tout. Les blocs s'enfoncent, les échafaudages cèdent, les ouvriers pestent, les ingénieurs désespèrent et les finances coulent avec le reste. Game over. Le chantier est abandonné. Puis revient Louis-Philippe qui relance le bazar en 1841. 20 ans plus tard, miracle, le Fort Boyard est debout. 68 mètres de long, 74 canons, 250 hommes à loger. Sauf que depuis Louis XIV, les techniques ont évolué et les canons des côtes tirent désormais assez loin pour couvrir la zone. Plus besoin donc d'un mastodonte au milieu de l'eau. Le Fort Boyard n'a donc plus vraiment d'intérêt militaire. Bref, on a enfin fini de le construire pour découvrir qu'il ne sert à rien. Prison, cible d'entraînement, puis simple perchoir à mouettes, il rouille tranquillement jusqu'en 1989, quand la télévision le transforme en temple du père Fouras et de Passepartout. Dans ses rêves, Louis XIV ne pensait sûrement pas que son idée finirait en star de la télé.
0: 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Et Fort Boyard tient de retour ce soir 21h10 sur France 2 avec à la présentation bien sûr Cyril Ferraud cette année et aussi le chef Willy Rovelli qui vous accompagne également tout l'été sur votre radio ici, tous les week-ends en direct entre midi et 13h. Donc rendez-vous demain midi avec Willy sur votre radio ici. Belle fin d'après-midi avec tout de suite de la musique. Pierre Demar avec Je pense à vous, chanson écrite spécialement pour son public.

0: C'était Pierre Demar sur votre radio. Restez bien avec nous. Dans moins de 10 minutes, les infos de 18h. Mais avant, on écoute David Bowie et Alain Souchon.
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0: C'était David Bowie sur votre radio. Belle fin d'après-midi.
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0: Merci d'être ici sur votre radio. Il est 18h. 18h, les infos avec vous, Morgane Guillaumard.
2: La menace du feu reste très sérieuse dans le sud-ouest. Ce sont les mots de la préfète de Gironde qui vient de dresser un bilan provisoire de l'incendie qui touche son département depuis 3 jours. Près de 33 000 hectares brûlés au nord du bassin d'Arcachon, 140 maisons détruites. Et plus au sud, dans les Landes, 3 500 hectares sont partis en fumée. En tout, si on cumule les deux, près de 200 000 personnes ont été évacuées, laissant derrière elles un paysage de désolation et emmenées dans des salles communales pleines de monde, transformé en centre d'accueil, notamment au parc des expositions de Bordeaux. Pour venir à bout de ce feu en Gironde, des renforts venus des quatre coins de la France sont envoyés pour aider les 1400 pompiers déjà sur place. 200 pompiers de Paris, une quarantaine de Loire-Atlantique et de Vendée, une centaine du Nord, 1500 militaires mobilisés à partir de ce soir aussi. La 400M, lui, a été déployé cet après-midi pour la toute première fois. Cet avion militaire a réalisé un largage de produits retardant sur le feu. Il représente l'équivalent de 3 canadaires en volume d'eau, selon le gouvernement. Le Premier ministre Sébastien Lecornu a aussi convoqué une cellule de crise. Et puis en ce week-end de départ en vacances, il est déconseillé évidemment de se rendre dans le sud-ouest de la France pour le moment. La SNCF promet qu'aucun frais ne sera appliqué pour les annulations ou les reports de billets. La dernière étape du Tour de France demain à Paris est raccourcie pour soulager les secours mobilisés sur le front des feux de forêt. Les coureurs vont parcourir 89 km et non 133 km comme il était prévu au départ. Le départ et l'arrivée de la 21e et dernière étape se feront aux Champs-Élysées. Pour l'étape du jour la plus difficile à l'Alpe d'Huez, elle a été remportée par Richard Carapaz. De son côté, Paul Sexas finit 10e de l'étape et reste 4e au classement général. On fait un point complet dans une demi-heure dans le journal du Tour sur votre radio ici. Et puis elle nous a quittés à l'âge de 80 ans. Marie-Paule Bell a succombé au cancer qui la faisait souffrir depuis plusieurs années. C'est une chanteuse qui s'est fait connaître avec son titre La Parisienne.
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5: Profitez d'une belle journée d'été aujourd'hui en Bretagne. Le soleil brille, des nuages mais qui n'enlèvent rien à l'impression de beau temps. Il fait plus frais sur les côtes de la Manche. Saint-Malo 22 degrés, Saint-Brieuc 24, alors qu'à Rennes 28 degrés, à Vannes 30. Demain on va avoir un très rapide épisode de pluie, mais dès lundi on repart sur du beau temps et des températures à la
2: hausse. Des températures qui se baissent.
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0: Ndao, tombez pour la France sur votre radio ici.
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0: Et quel plaisir vous retrouver, de passer cette fin d'après-midi avec vous, justement. Info locale, musique, bonne humeur, comme d'hab, on a tout prévu. À 18h30, soyez là, le journal du Tour de France avec un résumé complet de cette avant-dernière étape. Et je vous rappelle que demain, émission spéciale en direct entre 16h et 20h sur votre radio pour vivre ensemble l'arrivée sur les Champs-Élysées. Alors pour info, voilà, on l'a su tout à l'heure, hein, le parcours a été modifié, le départ voilà, sera donné uniquement voilà, sur les Champs-Élysées. Les coureurs vont rester dans Paris pour libérer les forces de l'ordre qui seront voilà, mobilisées sur les incendies qui frappent actuellement la Gironde. Voilà, on a une grosse pensée voilà, pour tous nos pompiers. Dans 3 minutes, on retrouve Benoît Prospero pour le monde merveilleux du vivant. Grâce à Benoît, on va apprendre 3 choses sur le kiwi. Alors pas le fruit, mais l'oiseau. Oui, restez avec nous, ça va être comme d'habitude passionnant. Mais avant, duo inédit sur votre radio avec Marc Lavoine et Patrick Fiori avec la chanson Occupé. Bon début de soirée, il est 18h07.

0: Occupé avec Marc Lavoine et Patrick Fiori, et comme eux, notre début de soirée est bien occupé car on retrouve tout de suite Benoît Prospero pour le monde merveilleux du vivant. Aujourd'hui, trois choses à savoir sur un oiseau qui ne vole pas, Benoît.
1: Qui ne vole pas et qui porte le nom d'un fruit, le kiwi. Bonjour à toutes et tous. Le kiwi, vous savez, c'est cet oiseau qui mesure environ la taille d'une poule, qui a la forme d'une boule de plume, des pattes solides et un long bec fin. Et on note qu'il existe environ 370 espèces. Et donc, au programme, aile, odorat et œuf. Première chose à savoir, le kiwi est incapable de décoller. C'est un oiseau qui ne volera jamais. Alors vous allez me dire, mais pourquoi ? Pauvre de lui. Et certains vont me répondre, ah ben c'est parce qu'il n'a pas d'aile. Ben oui, sauf que c'est faux. Mais pas complètement absurde non plus. En réalité, ses ailes sont si petites qu'elles disparaissent littéralement sous son long plumage. Si vous préférez, elles sont là, mais inutilisables. Résultat, ben le kiwi reste au sol toute sa vie, un choix imposé par son corps, mais qui fonctionne très bien pour lui.
0: Et c'est grave, Benoît ?
1: Franchement, pas du tout. Bon. On pourrait dire qu'en quelque sorte, il a simplement développé d'autres talents. Et ça nous amène à la deuxième chose à savoir. Là où beaucoup d'oiseaux misent sur la vue, eh ben lui, il fait tout l'inverse. Il vit surtout la nuit et s'appuie énormément sur son odorat, ce qui, chez les oiseaux, est plutôt rare. Mais ici, eh ben oui, son bec joue un rôle clé. Il est long, très sensible et surtout équipé de narines placées tout au bout. Concrètement, il explore le sol en sentant ce qui s'y cache. Vers petits invertébrés, un petit monde qui ne lui échappe pas, même enfoui dans une terre humide. Et une autre manière en fait de survivre, d'accord, tout aussi efficace.
0: Et alors, est-ce l'œuf ou le kiwi qui est arrivé en premier, Benoît ?
1: Alors je vous laisse répondre, mais en parlant d'œuf, troisième chose à savoir, nom d'une baleine à moufles, le kiwi pond un œuf absolument énorme comparé à son corps. On parle de quelque chose qui peut atteindre jusqu'à 20% du poids de la femelle, c'est colossal. Pour se représenter la chose, imaginez un humain qui donnerait naissance à un bébé de 12 kilos. Voilà, c'est bon, vous avez l'image,
0: oui, oui.
1: Voilà. Eh bien, vous avez le bon ordre de grandeur. Et plus sérieusement, c'est tout simplement un des records chez les oiseaux, comme quoi, même sans voler, le kiwi reste un champion dans son genre. Le monde vivant est merveilleux. Et pour toutes ces infos, un grand merci au chef de projet en ornithologie, Charles Thévenin.
0: Eh bien, grâce à Benoît Prospero, nous savons désormais que le kiwi a un odorat particulièrement développé. Si vous aimez l'univers de Benoît, je vous invite à découvrir son livre « La boussole céleste du papillon », un livre Radio France et Tana Édition. Voilà une idée de lecture pour l'été. Vous n'allez pas être déçu, comme d'habitude avec Benoît. De toute façon, on n'est jamais déçu avec Benoît. Bon début de soirée, dans un instant le retour de votre musique avec Daniel Balavoine.
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0: Merci de passer votre été avec votre radio ici. Je vous rappelle que demain, émission spéciale entre 16h et 20h, 4 heures de direct pour vivre la dernière étape du Tour de France en direct. Dispositif exceptionnel avec nos journalistes, reporters, commentateurs. Toute votre radio voilà, sera mobilisée pour vous faire vivre cette grande fête qui est le Tour de France. Plus d'infos à 18h30 avec le journal du Tour car il y a eu une petite modification de parcours. On vous dit tout à l'heure. Dans un instant, retour de la musique sur votre radio avec Gaëtan Roussel avec la chanson « Tout s'en va ». Mais vous, vous restez là.
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0: sur votre radio ici. Il est 18h30, l'heure du journal du Tour de France. Que faut-il retenir de cette avant-dernière étape? Eh bien, la réponse est maintenant avec notre journaliste Gilles Damingui.
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2: C'est l'homme de cette troisième semaine du Tour de France, Richard Carapaz, roi des Alpes, vainqueur de l'étape reine du Tour 2026. Paul Sexas, lui, dixième aujourd'hui, à près de 3 minutes à lâcher prise dans cette étape tellement difficile avec 4 cols à escalader jusqu'à l'Alpe d'Huez. Et puis une étape raccourcie demain, disputée exclusivement dans les rues de Paris. Bonsoir Bruno Blanza.
3: Bonsoir.
2: Une avant-dernière étape que l'on a vécue ensemble, une étape effrayante dans tous les sens du terme.
3: Oui, c'est dingue ce qui s'est passé parce que ça arrive rarement, mine de rien. Gilda, un homme en tête, l'Américain Keus, à 6 kilomètres de l'arrivée, pour probablement l'une des plus belles victoires de sa carrière. Et il tombe deux fois, il chute deux fois dans la descente avant de revenir vers l'Alpe d'Huez, deux fois en 1 kilomètre. Et à ce moment-là, eh bien, c'est Carapaz qui est en deuxième position, qui le double. Il avait 20 secondes de retard, il se retrouve avec 20 secondes d'avance. L'Équatorien, il est solide, il ne faiblit pas et il lève de nouveau les bras ici à l'Alpe d'Huez, deux jours après sa victoire. C'était effectivement à Orcières-Merlette pour l'Équatorien.
2: Paul Sexas, le coureur français de 19 ans qui découvre le Tour de France, rappelons-le, n'est pas parvenu aujourd'hui à suivre les meilleurs. C'est la première fois, hein, Bruno, vraiment dans ce Tour que le jeune coureur de Décathlon CMA-CGM a manqué de jambes, tout simplement.
3: Il le dit, très honnêtement, en le suivant tous les jours, Sexas, on voit qu'il termine ce Tour exténué, très honnêtement. Il avait 24 secondes à rattraper pour viser la 3e place et le maillot blanc. Aujourd'hui, il concède 1 minute 50 à Del Toro. Pourtant, il a essayé, il a fait rouler ses équipiers. Il le dit, j'avais des jambes, mais à un moment donné, quand ça commence à accélérer, quand Del Toro avec Pogacar ont accéléré, il a du mal à suivre. Encore une fois, il a 19 ans, c'est la première fois qu'il vit un Tour et donc 3 semaines de course. Et on sent effectivement que, heureusement pour lui, que ça se termine demain.
2: Ouais, Paul Sexas, 10e donc de l'étape à 1 minute 50 de Pogacar et de Del Toro, qui est juste devant le Lyonnais. Au classement, l'écoute Paul Sexas.
4: Je dirais que je me sentais vraiment bien au départ et dans le galibier. Et puis à la fin, j'ai craqué. Voilà, c'est comme ça, c'est parti du vélo. Il y a un moment où j'ai atteint mes limites et voilà, j'ai craqué. J'ai essayé d'être plus fort que d'habitude et au final, j'ai explosé. Mais voilà, c'est ce qu'on s'était dit dans l'équipe. On n'a rien à perdre. On a tenté le tout pour le tout pour faire craquer Del Toro. Et voilà, il était juste plus fort aujourd'hui.
2: 4e place, elle est à qui maintenant?
4: Ouais, c'est sûr, c'est une bonne chose. Après, forcément déçu de pas avoir pu me battre plus que ça pour le podium. Mais bon, 4e, on va s'en satisfaire.
2: On a 19 ans, Paul Sexas qui pointe à 11 minutes 56 de Tadej Pogacar qui, sauf accident, va remporter demain un 5e Tour de France. L'autre Français qui brille sur ce Tour, c'est Lenny Martinez, 6e de l'étape Rennes aujourd'hui après sa 2e place hier déjà à l'Alpe d'Huez et un top 5 au classement général pour son 3e Tour de France. Le Canois de 23 ans n'en revient pas.
5: C'est n'importe quoi en vrai. Je suis même pas venu pour le général au début et me dire que je fais 5e du général et failli gagner une étape, c'est incroyable. C'était une journée très dure aujourd'hui et les mecs ont fait un super boulot et j'étais à fond dans la bosse. C'était même pas une question de force, c'était une question que j'avais plus d'énergie, j'avais plus de bidon, plus de gel et j'avais peur d'exploser, de finir 20 minutes et au final j'ai réussi à bien finir et ouais, c'était beaucoup d'émotions de finir enfin sur de France.
2: Lenny Martinez, 5e du Tour, cette étape tellement difficile à épuiser, des coureurs déjà très fatigués. Une fois la ligne franchie, le double champion du monde, Julian Alaphilippe, a laissé entendre qu'il allait boucler demain son dernier Tour de France. Même perspective pour le Morbihanais Warren Barguil, 2 victoires d'étape sur le Tour. Demain, la 21e et dernière étape ne se déroulera pas comme prévu, pas de départ de Thoiry dans les Yvelines. Étape raccourcie, 89 km au lieu de 133 et un départ donné sur les Champs-Élysées en fin d'après-midi. Décision prise par les organisateurs en raison de la mobilisation des forces de l'ordre et de secours sur les incendies en Gironde et dans les Landes. Les coureurs passeront bien par Montmartre, en revanche, comme l'an dernier, héritage des Jeux de Paris 2024. Cette virée par la butte Montmartre est un vrai succès populaire pour le directeur du Tour, Christian Prudhomme.
6: L'arrivée à Montmartre du Tour de France l'an passé, l'arrivée sur les Champs-Élysées en passant par Montmartre est un succès populaire absolument phénoménal. Que nous n'avons en effet pu faire que grâce aux Jeux Olympiques, mais ça a vraiment changé la dernière étape. aussi pour les coureurs bien évidemment, mais aussi en termes de succès populaire et en termes de succès à la télévision, puisque l'an passé, le pic d'audience le plus important de l'histoire du Tour de France sur ces 25 dernières années a été battu avec 8 700 000 téléspectateurs. D'autant plus en effet qu'il y a un suspense avec ces quelques kilomètres en plus entre le sommet de la rue Le Pic et l'arrivée sur les Champs qui peuvent permettre à un sprinteur éventuellement peut-être de revenir sur les échappées.
2: Et pour suivre cette dernière étape, émission spéciale demain de 16h à 20h sur votre radio ici autour de Fabien Hémot. Nous vous ferons vivre la course au cœur du peloton. Nous serons aussi à Montmartre et sur les Champs-Élysées. On retrouvera demain Bruno Blanza, que l'on remercie, qui était en direct de l'Alpe d'Huez. Merci également à Benjamin Troncin pour les liaisons techniques. Bonne soirée sur votre radio ici.
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8: Et toutes les heures, des idées de sortie près de chez vous. Balade en ville et arc-en-ciel de couleurs, c'est le programme de Just Paint dans les Côtes d'Armor, un festival de street art incontournable à Saint-Brieuc. Tout le week-end dans le centre-ville, vous pourrez assister à la réalisation de fresques murales au détour d'une ruche ou carrément profiter de balades commentées samedi et dimanche après-midi à 15h. Qu'est-ce que c'est que cette bonne odeur que je sens là ? Mais oui, c'est la grillade partie de la SNSM qui se prépare. Dans le Morbihan, les sauveteurs en mer vous invitent samedi à la Trinité-sur-Mer, esplanade de la Capitainerie. Rendez-vous dès midi pour des galettes saucisses, danse bretonne et visite de la vedette l'après-midi, avant les grillades et un fest-noz le soir. Je sens que vous avez besoin de vous défouler, j'ai la solution en Ille-et-Vilaine. Un concert samedi soir à Saint-Aubin-du-Cormier, le groupe de rock celtique Sons of Laerty, la rencontre entre un rock énergique et une folk inspirée de la musique irlandaise. Ce sera dans le centre-ville, place Veillard, à partir de 20h30.
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0: Merci d'être avec nous. Selon un sondage, tiens, le mois de juillet compte le plus grand nombre de mariages en France. Chaque année, il y a entre 240 000 et 250 000 mariages dans notre pays. Donc si vous êtes peut-être en train de préparer votre mariage, restez avec nous. On a quelques astuces pour économiser sur votre mariage.

0: La voix de Pascal Obispo avec la chanson Personne sur votre radio ici.
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0: Il est 18h40, l'heure de retrouver ses tendances avec Muriel Jourdan. Muriel, nous sommes en pleine période de mariage en ce moment.
2: Oui, et c'est carrément tendance de se marier. Le nombre de mariages célébrés en France est à son niveau le plus haut depuis 2010, d'après une étude de l'INED, l'Institut National d'Études Démographiques, étude qui nous apprend aussi qu'on se marie de plus en plus tard. L'âge moyen au premier mariage était de 32,3 ans chez les femmes, contre 33,8 chez les mecs en 2022. Forcément, mieux vaut réfléchir avant de se dire oui, c'est bien sympa la fête et le champagne, mais n'oubliez pas cette phrase, pour le meilleur et pour le pire. Mais on pourrait aussi ajouter, pour le meilleur et pour le pire, et pour la ruine, parce que marier coûte de plus en plus cher, 16 000 euros en moyenne. Ouais, je sais, ça douille.
0: Mais la tendance, c'est aussi à vouloir réduire les coûts, Muriel, et pour ça, vous avez quelques pistes.
2: Oui, il existe un site qui propose aux futurs mariés de faire payer l'entrée à quelques invités pour financer la fiesta. Ça veut dire accepter que des inconnus se pointent à votre mariage. Ils achètent les billets sur le site inviting.fr, moyennant entre 150 et 400 euros. Et en échange, ils peuvent assister à la cérémonie, si bien sûr vous êtes d'accord. Mais surtout, ils participent au banquet. Ça veut donc dire, pour eux, entrée, plat, dessert, participation à la chenille en famille. Tout un programme. Pour en savoir plus, je contacte sur WhatsApp Katia Lekarski, fondatrice de Inviting. Elle m'explique que l'idée lui est venue après une conversation avec sa fille en mai 2024. Elle venait de louer son logement dans le Gard à 12 personnes à l'occasion d'un mariage.
3: Et là, elle me demande, mais pourquoi est-ce que nous, on n'est jamais invités à des mariages? C'est quand même un bel événement, c'est positif. Voilà, mes amis sont presque tous mariés, mais je ne peux plus faire partie de ce moment exceptionnel. Donc je me suis dit, en fait, c'est ça. Il faudrait que j'arrive, moi, à me payer une place et de cette façon, contribuer un petit peu au financement des futurs mariés.
2: Et pour les gens qui achètent les billets pour le mariage, c'est l'occasion pour eux de vivre une expérience sympa dans des lieux où ils n'iraient pas forcément. Un château en Provence, un vignoble, une ferme, un domaine privé. Autre piste pour dépenser moins, l'appli Mariez-vous, avec sa rubrique dédiée à la seconde main. Donc tous les gens qui se sont mariés auparavant revendent vachement moins cher nappes, guirlandes, vaisselle, bouteilles de vin. Non, et la seconde main dans le mariage, c'est très tendance sur les réseaux sociaux.
4: En ressourcerie, une ancienne robe de mariée vintage. On va l'essayer ensemble. Ça va coûter seulement 3 euros.
5: Hier, c'était mon mariage civil, je suis crevée. Je vends mes chaussures.
6: Pas longtemps, je surfais sur internet pour trouver des choses vintage années 70-80 et je suis tombée sur cette robe de mariée.
2: Bref, se marier en étant malin et en faisant des économies, ouais. C'est une tendance à laquelle on peut dire un grand oui, histoire de nous éviter le divorce avec le banquier.
0: Merci Muriel Jourdan et grâce à vous, voilà, on a découvert l'application Inviting, ça s'écrit I-N-V-I-T-I-N, l'appli qui permet de s'incruster dans des mariages. Non, c'est pas mal puisque si vous voulez tester un lieu, un traiteur ou encore un DJ avant votre propre mariage, eh bien c'est possible, c'est pas bête, application française, ça s'appelle Inviting. La suite de votre radio, c'est ici, avec votre musique, avec maintenant Alex Warren.

0: C'était Alex Warren sur votre radio ici. Dans un instant, une idée de programme télé. Tiens, les rencontres du Papotin. C'est la sélection de Johan Rock. Il nous raconte son coup de cœur dans un instant.
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0: 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La récolte est encore confidentielle, mais on trouve quelques pots à la boutique de l'office de tourisme d'Avignon. Je vous propose de redescendre vers le palais des papes. On passe l'entrée, on s'acquitte de nos billets, et on se dirige vers la chambre à coucher du pape. 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Du sol au plafond, la nature est omniprésente. Témoignage du travail des plus grandes écoles de peinture françaises et italiennes du Moyen-Âge.
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0: Merci de passer votre début de soirée ici avec nous. Comme promis, les coulisses télé de Johan Rock. Johan, vous nous emmenez en cuisine à l'occasion du nouvel épisode des Rencontres du Papotin. C'est diffusé sur France 2.
2: Il s'appelle Yannick Alénaud. Ce soir, le chef étoilé le plus récompensé au monde, l'ambassadeur de la gastronomie française à travers le monde, ouvre les portes de son établissement et passe à table pour répondre aux questions des journalistes atypiques de l'émission de France 2.
3: Alors, ma première question, est-ce que le guide Michelin est un guide pratique de référence? Sympa, pratique, richement varié pour toute la famille.
2: Avant d'être adapté à la télévision par les réalisateurs Éric Toledano et Olivier Nakache, le Papotin, c'était d'abord un journal papier, né au début des années 90 dans un hôpital de jour. Aujourd'hui, avant la venue de chaque invité, le comité de rédaction se réunit pour passer en revue tous les sujets qui seront abordés au cours de l'émission. Et au Papotin, la promesse, l'unique, c'est de pouvoir aborder tous les sujets, et ce même si ces rencontres sont programmées à une heure de grande écoute, comme l'a confirmé Julien Bancilon, rédacteur en chef du programme.
4: Et effectivement, la parole y est très libre. Alors après, on a forcément un travail de sélection. Il y a au moins une cinquantaine de journalistes qui écrivent, qui font des interviews, et avec ça, on a une matière immense, énorme. Et donc, on va choisir les choses les plus intéressantes, les plus vivantes, les plus joyeuses, et aussi les plus atypiques pour les partager aux lecteurs et aux téléspectateurs.
2: C'est ce ton atypique qui crée la singularité de ces rencontres. Car au Papotin, au détour d'une question simple, il arrive aux journalistes d'obtenir de leurs invités des réponses et des réactions d'une vérité inédite, de celle qu'on ne voit ni n'entend jamais sur aucun autre plateau télé. À ce propos, j'ai demandé au producteur de l'émission, Clément Chauvin, si cette prise de risque pour les personnalités s'accompagnait parfois d'une petite inquiétude de leur part.
5: Comme tout est libre, comme tout est sans filtre, comme le questionnement survient chez chaque journaliste d'une manière singulière, tout peut arriver et tout peut être dit. Et c'est vrai que ce principe-là, pour certaines personnalités, peut être un principe qui va à l'encontre de leurs convictions personnelles. Raconter sa famille, son histoire, c'est pas forcément l'obligation pour chaque artiste de le faire. C'est pas non plus une nécessité ou quelque chose de simple. Il y a une barrière naturelle qui s'opère pour certains invités.
2: L'émission mensuelle du service public qui achève cet été sa quatrième saison, une saison durant laquelle se sont succédés Muriel Robin, Pierre Niney, Aurel San, Catherine Deneuve et même Gad Elmaleh. Et ce soir, donc, c'est au tour du chef Yannick Alénaud d'être cuisiné. Les rencontres du Papotin, c'est à voir sur France 2 à 20h30.
0: Merci, Johan Rock. Rendez-vous ce soir donc pour les rencontres du Papotin. Allez, maintenant, la musique avec Eddie Mitchell. Oh, j'adore. Oh, quand j'entends cette chanson-là, je sais pas, j'ai envie de rouler en décapotable. Cheveux au vent, non ? C'est la dernière séance. La lune.

0: C'était la dernière séance avec Monsieur Eddie Mitchell sur votre radio. Retour de la musique dans un instant avec Stevie Wonder.
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0: Merci d'être ici, on passe ce début de soirée ensemble. Je sais que beaucoup d'entre vous voilà, profitent de quelques jours de congé en famille et je voulais partager avec vous un fromage qui est devenu une star là depuis le début des grandes vacances, c'est la cancoyotte. Oui, ce petit fromage de Franche-Comté est devenu un véritable phénomène grâce à TikTok, le réseau social. En fait, une vidéo d'un influenceur spécialisé dans le fitness et la nutrition a remis la cancoyotte sous le feu des projecteurs car la cancoyotte est gourmande, pas chère, riche en protéines et plutôt légère en matière grasse. Bref, c'est la star de cette été et le résultat est impressionnant. Entre le 18 mai là et le 14 juin, les ventes ont augmenté de 31,4%. Depuis le début de l'année, ce sont déjà plus de 223 tonnes supplémentaires qui ont été vendues. Alors pour vous donner une idée, en 2025, il s'est vendu à peu près 6 639 tonnes de cancoyotte, soit environ 26,5 millions de pots. Bref, la cancoyotte est devenue voilà, une star de l'été. Alors je paye ma tournée de cancoyotte, c'est pour moi. Dans un instant, on retrouve les infos de 19h, mais maintenant on écoute Stevie Wonder sur votre radio. Bon début de soirée.

0: C'était Stevie Wonder sur votre radio. Bon début de soirée.
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0: Merci d'être ici sur votre radio. Il est 19h. 19h les infos avec vous, Morgane Guillaumard.
2: Les flammes continuent de se propager dans le sud-ouest de la France. Dans les Landes, près de Biscarrosse, les pompiers espèrent pouvoir fixer l'incendie dans la soirée. Mais le feu reste une menace très sérieuse. En Gironde, où près de 33 000 hectares sont partis en fumée en 3 jours au nord du bassin d'Arcachon, environ 200 000 personnes ont été évacuées en tout sur les 2 départements. Des sinistrés emmenés dans des salles bondées, notamment au parc des expositions de Bordeaux, où vous avez passé la journée à leur côté, Elisa Robuchon.
3: Oui, c'était une journée pour le moins éprouvante pour les évacuer, c'est le mot. Des milliers de personnes sont arrivées dans la nuit au petit matin. Il faut imaginer des files entières de voitures qui attendent de pouvoir se garer sur le parking du parc des expositions. Et à l'arrivée, des lits de camp à perte de vue. Si ils avaient de la chance, parce que j'ai par exemple rencontré Jean-Michel et sa voisine Mimi, évacuée de Saint-Aubin, une commune juste à côté de Bordeaux au nord-ouest. En arrivant, ils n'avaient même pas de matelas à disposition. Donc ils ont déchiré des cartons pour pouvoir s'asseoir. D'ailleurs, ils n'ont pas vraiment dormi parce que c'est difficile dans tout ce brouhaha. Et évidemment, dans toutes les conversations des évacués, il y a cette question : quand est-ce qu'on va pouvoir rentrer chez nous ? Cette question, elle les taraude tous, notamment les enfants accueillis au lycée Jacques Brel à Lormont, où je me trouve. 2 colonies de vacances dorment ici pour la nuit. L'internat a été ouvert exceptionnellement ce matin. La bonne nouvelle pour eux, c'est que dès demain, dès 5h, ils partent, ils prennent des bus, des trains, ils vont rejoindre leurs parents, ils viennent d'un peu partout en France. Cet échappatoire, malheureusement, beaucoup de Girondins ne l'ont pas et ne retrouveront pas leur maison avant quelques temps.
2: Merci Elisa Robuchon en direct du département de la Gironde où effectivement des riverains s'apprêtent à passer une nouvelle nuit d'angoisse. L'incendie continue de progresser. Il n'a pas fait de blessés mais 140 maisons ont été détruites. Des moyens humains et aériens sont donc envoyés en renfort dans le département. 1500 militaires mobilisés à partir de ce soir. Des pompiers venus des 4 coins de la France aussi pour soutenir les 1400 soldats du feu qui luttent déjà depuis 3 jours contre les flammes, comme le capitaine Jérémy Daguerre, chef du groupe d'intervention Feu de forêt des Pyrénées-Atlantiques.
4: Je ne sais pas si on s'est senti débordé, parce que quand on est à l'intérieur de tout ça, on fait face. Maintenant, on se sent vraiment très très petit. Ce sont des arbres qui sont gorgés de sève, les aiguilles de pin sont très hautes, il y a aussi un tapis au sol, ça génère un tapis d'aiguilles de pin qui s'embrase très facilement. On lutte contre une bête féroce, qui est un feu qui se développe. Alors aujourd'hui, il est devenu vraiment abominable, on ne peut pas s'interposer face à cette nature qui dévore tout.
2: La France va recevoir aussi l'aide de 8 pays d'Europe. Autre soutien pour les pompiers envoyés par l'armée cet après-midi, l'A400M qui a été déployé en Gironde. Une toute première pour cet avion militaire qui a réalisé un largage de produits retardants sur les flammes. Cet engin d'une aide non négligeable car il représente l'équivalent de 3 canadaires en termes de volume d'eau. Et ces incendies qui sont tellement importants que l'odeur de fumée qu'ils dégagent se sent sur des kilomètres à la ronde, dans les départements voisins, mais même jusqu'en Lozère, à 500 km du feu. Le SDIS, service départemental d'incendie et de secours lozérien, est submergé d'appels et le signal sur le réseau social Facebook. Des incendies qui ont aussi une conséquence sur le Tour de France. La dernière étape de demain à Paris est raccourcie. Un itinéraire de 89 km au lieu des 133 km prévus initialement. Le départ se fera sur les Champs-Élysées et non à Thoiré dans les Yvelines, avec un passage par la butte Montmartre. Une étape allégée pour soulager les services de secours mobilisés sur le front des feux de forêt, comme l'explique le directeur du Tour, Christian Prudhomme.
5: J'adore le Tour de France, mais il y a des choses à un moment où qu'il vaut bien avoir en tête. Dans le Tour de France, le plus important, c'est France. Quand le gouvernement, le ministère de l'Intérieur demande des choses comme ça, sachant que sans les 28 000 policiers, gendarmes et pompiers qui sont là pour le Tour de France, pour le protéger chaque année, il ne pourrait pas y avoir de Tour de France. La moindre des choses, c'est de répondre à leur demande, évidemment. L'essentiel, c'était que les forces de police puissent aller là où elles doivent être pour aller protéger les gens dans les départements, notamment des Landes et de la Gironde. Et ensuite, bien évidemment, notre souhait, c'était que Montmartre soit préservé, c'est le cas.
2: Le départ et l'arrivée de la dernière étape du Tour de France demain, donc aux Champs-Élysées, avec deux passages en plus des coureurs. Ce sera évidemment à vivre sur votre radio ici. Comme l'étape du jour la plus difficile, 170 km et plus de 5000 mètres de dénivelé positif entre le Bourdoisan et l'Alpe d'Huez, elle a été remportée par Richard Carapaz. Elle s'est fait connaître dans les années 70 avec cette chanson.
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2: Vous aurez sans doute reconnu La Parisienne de Marie-Paul Belle. Cette chanteuse, compositrice et pianiste est morte aujourd'hui à l'âge de 80 ans des suites d'un cancer qui la faisait souffrir depuis plusieurs années.
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9: Profitez d'une belle journée d'été aujourd'hui en Bretagne. Le soleil brille, des nuages mais qui n'enlèvent rien à l'impression de beau temps. Il fait plus frais sur les côtes de la Manche, Saint-Malo 22 degrés, Saint-Brieuc 24, alors qu'à Rennes 28 degrés, à Vannes 30. Demain on va avoir un très rapide épisode de pluie, mais dès lundi on repart sur du beau temps et des températures à la hausse.
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0: Bonsoir à tous, si vous êtes à l'heure de l'apéro, montez le son, et même d'ailleurs si vous faites autre chose. Pendant une heure, on se détend les zygomatiques, on sourit, on chante, on partage des souvenirs, on retrouve des refrains qui n'ont pas vieilli, et ça commence comme ça.

0: Moonlight Shadow, c'était Michael Field.
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0: 27 mai 1983 arrive dans les bacs de nos magasins de disques préférés le 8e album de cet artiste britannique contenant ce tube Moonlight Shadow. Tiens d'ailleurs, en 82, puisque l'on est ici aussi pour les souvenirs, vous vous souvenez, vous, de votre endroit préféré pour acheter des disques? Ah, si vous êtes parisien, vous vous souvenez sûrement de Champ Disque. On allait y chercher toutes les dernières nouveautés, les imports. C'est peut-être là que vous avez découvert Je te donne, de Jean-Jacques Goldman. C'était en 1985.
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0: Un succès sans lendemain pour ce duo suisse, même si après leur séparation, un des deux a continué à faire de la musique. Il s'appelle Kurt Malou. Son dernier album est sorti en 2025 et il continue d'ailleurs à donner des concerts. 100% des 80, c'est ça aussi, donner de nouvelles de ceux qu'on a aimés. Dans un instant, lui, on n'a pas besoin de chercher, on sait tout de lui. Michael Jackson arrive avec Human Nature.
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1: Et toutes les heures, des idées de sortie près de chez vous. Après votre journée sur la plage, restez sur la plage pour la soirée. Dans le Morbihan, à Quiberon, le festival Plage Sauvage propose deux soirées de concerts gratuits. C'est à la plage Saint-Julien, jeudi 23 et le mercredi 30 juillet, avec une programmation plutôt rock qui fait la part belle à la découverte dans un cadre idyllique. Qu'est-ce qu'on fête ce week-end ? Mais le maquereau ! Dans les Côtes d'Armor à Saint-Brieuc, plus précisément dans le bourg de Cesson, c'est la fête du maquereau. Samedi et dimanche, dès 12h30, marché de créateurs, concours de pétanque, chant de marin, karaoké, concert, avec un fest-noz samedi soir et une soirée dansante dimanche. Tout ça en entrée libre. Il est de retour en Ille-et-Vilaine, le Jumping International de Dinard, une compétition de prestige sur le magnifique terrain du Valporé. C'est du 30 juillet au 2 août. Et la bonne nouvelle, c'est que vous pouvez y assister gratuitement.
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0: Et c'était Mylène Farmer, pourvu qu'elle soit douce.
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0: Quand elle chante, tu n'as que la lune en tête. Je suis pas sûr que ce soit la planète. C'est de la poésie, bien sûr, du grand Mylène Farmer. Voilà. Tout aussi poétique, mais moins double sens. On découvre dans les années 80 un groupe absolument génial, Simply Red. Le style, un habile mélange de pop, jazz, blues, porté par la voix sublime de Mick Ucknall à la chevelure flamboyante. Ça s'entend, j'étais fan, hein, et je le reste aussi aujourd'hui. Allez, c'est cadeau. 1989, il passe sur toutes nos radios avec It's Only Love, souvenir.
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0: Talking About Revolution, c'était Tracy Chapman. Une artiste emblématique des années 80, un son épuré, une voix émouvante, des mots justes, ici pour exprimer les inégalités sociales. Résultat, le monde entier craque et ses albums se vendent à des millions d'exemplaires. Elle entre dans l'histoire. La suite de votre soirée, c'est dès 20h. Émilie Mazoyer, la playlist de ses invités. Mais avant cela, Julien Clerc, il avoue qu'il a un cœur de rocker. Allez, belle soirée à tous.
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2: Salut à toutes, salut à tous et bienvenue dans Décibel, un petit parfum d'amour ce soir. Dans la sélection de l'été, on se replonge dans l'émission du 14 février avec Jean-Luc Reichmann et la Saint-Valentin.
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2: C'est Décibel avec ce soir les chansons préférées d'un de vos animateurs préférés.
4: Il n'est pas 20h, il est midi là.
2: Il est midi. Les 12 coups de midi, le générique culte et un animateur tout aussi culte, Jean-Luc Reichmann, mais qui depuis 2013 incarne aussi Léo Mattei, un policier incontournable de vos soirées télé. Il est ce soir dans Décibel. Il n'est pas midi, alors je ne vous dis pas bon appétit, Jean-Luc Reichmann.
4: Non, mais le gars, il est automatisé. D'un seul coup, il est midi. Je ne comprends pas, il est midi moins 7. Non, écoutez, je suis très très heureux d'être là. J'adore la radio, je suis un fan de radio.
2: Déjà, vous avez une voix de radio.
4: Je ne sais pas de quoi vous parlez.
2: Oh là là, tout dans la gorge. Non, mais c'est incroyable, bravo, bravo, c'est magnifique. Jean-Luc Reichmann, donc oui, vos débuts à la radio, et puis ensuite la télé, et la fiction, c'est ce qui arrive en dernier sur votre CV. Mm-hmm. Vous n'êtes pas que acteur d'ailleurs, hein. Mm-hmm. Vous êtes aussi dans les coulisses de Léo Mattei, mm-hmm. puisque vous faites partie de l'équipe de production, on dit, c'est ça?
4: Oui, en fait, on a créé carrément cette série, elle est française, donc effectivement, on est dans la production artistique, pas du tout en ce qui est des contrats, des chiffres et de l'argent, loin de là. Moi, ce qui m'intéresse avant toute chose, c'est de faire passer des messages, comme vous le savez, aussi bien sur les enfants, qui pour moi est la chose la plus importante de la vie. L'enfance et la différence sont mes deux combats. Alors effectivement, ça a commencé jeudi dernier avec un premier épisode. Et puis voilà, tous les jeudis soirs, pour l'instant, il y a Léo Mattei, Brigade des mineurs. Oui, donc on a créé ça. Série française, création 100% française, qui s'exporte, ma bonne dame Émilie.
2: Qui regarde ça dans le monde?
4: Dans 51 pays dans le monde. Ah, ça, elle rigole plus du tout, là.
2: Ah non, je suis bluffée.
4: Et le 51e pays, ça a été le Japon qui a accepté de nous diffuser cette production française. Alors là, ça rigole moins, hein. Ouais. Vous avez vu, elle rigole
2: pas. Non, je rigole
4: moins,
2: pas du tout, là. Non, je suis épatée parce qu'il y a évidemment d'excellents concepts français qui peuvent être adaptés à l'étranger. Genre, ils nous sucent nos idées et puis ils les font à leur manière. Mm-hmm. Mais là, vraiment, que vous soyez diffusé comme ça partout dans le monde, bah, je vous félicite.
4: Ouais, c'est gentil. Ouais. À l'époque, il y avait un slogan en France, vous n'étiez pas né, qui disait en France on n'a pas de pétrole mais on a des idées. Et ben voilà, je me suis battu, il paraît que c'était pas possible de créer une fiction française il y a 13 ans, et ça fait 13 ans, donc 64 épisodes qui sont diffusés un peu partout dans le monde pour défendre la cause des enfants. Ça veut dire que 13 ans plus tard, ça marche toujours. On aurait aimé que ça marche plus, mais bon, comme vous voyez, l'enfance est au cœur en plus de l'actualité en ce moment, avec tout ce qui se passe partout, donc il faut mettre de temps en temps le doigt où ça fait mal, c'est-à-dire que nos enfants, il faut les prendre comme des personnes à part entière, et puis les respecter aussi, les écouter surtout.
2: Oui, c'est ce que fait votre personnage Léo Mattei, et il se bat pour les enfants. Léo Mattei, Brigade des mineurs, donc ça a recommencé sur TF1 avant-hier. Ça va cartonner cette nouvelle saison. Il y a plein de nouveautés, on en parlera tout à l'heure.
4: Avec plaisir.
2: Mais on est aussi là donc pour la musique ensemble, Jean-Luc. Mmh. Vous m'avez fait une playlist. Mmh. Je vais pas vous flatter, mais franchement, je fais un petit coup d'œil en régie, et vous êtes dans notre top 3 de l'année là.
4: Mais non, qui sont les deux premiers?
2: Je vous dis pas.
4: Ah, vous voulez pas vous fâcher avec personne.
2: Non. Si, alors il y a Adamo qui nous a fait une playlist incroyable.
4: Ça c'est encore une autre génération. Adamo, Tombe la neige, Laisse mes mains sur tes hanches.
2: Mais il écoute des trucs assez récents aussi. Oui. Il nous a sorti un Shakira ou un truc comme ça, c'était très drôle. Mmh. Mais là, votre playlist, Jean-Luc, elle est éclectique, elle est réjouissante. On va chanter très fort. Alors, je rassure tout le monde, c'est la Saint-Valentin. Mais on va pas être emmerdé par les slows, visiblement c'est pas votre truc.
4: Non, il y a des petites choses un petit peu nostalgiques, mais enfin vos auditeurs de ici, je pense qu'ils vont être sensibles. Je me suis adapté aussi, bien évidemment, à votre auditoire qui, je pense, va apprécier ces petits moments.
2: Oh oui, on y est sensible. On commence avec Joe Dassin.
4: Ah,
2: l'équipe à Jojo.
4: Mais oui.
2: Alors, est-ce que ça fait partie de vos chansons totem, genre sur un tournage, au moment de commencer pour se donner la pêche?
4: Je peux plus à chaque fois que j'entends cela, parce que mon papa appelait ma maman Jo. et Jojo. Et dans l'équipage Jojo, et ben, il n'en manquait jamais. C'était toujours une bande. Et papa était un petit peu plus pudique, réservé, alors que maman, Jojo, qui s'appelait en fait Josette, et ben, dans l'équipage Jojo, il n'y en a jamais un qui manquait. Et c'était toujours la joie, c'était toujours le partage. Joe Dassin, c'est papa, c'est maman, dans la voiture, quand on partait en vacances, qu'on cherchait à regarder les plaques d'immatriculation.
2: Ah oui, le grand jeu des enfants devant les écrans.
4: Mais ouais, c'était ça. Et ben, on écoutait l'équipage Jojo, et puis quand maman est partie, et ben, on a mis ça le jour de son enterrement, et à chaque fois c'était l'équipage Jojo, c'est-à-dire que maman c'était plein de positivisme, plein d'espoir, on buvait toujours l'apéro avec Jojo, et puis c'était toujours des prétextes pour se rassembler, pour chanter et puis pour vivre la vraie vie.
2: Oh là là, elle est pour Jojo alors celle-là, et pour vous toutes.
4: Pour ma maman, vous allez voir, vous allez chanter, hein. Et puis il ne faut pas que je pleure en plus, hein.

0: qu'est-ce qu'on était bien dans l'équipage Jojo. Jean-Luc Reichmann, beau premier choix hein, pour démarrer la soirée.
1: C'est super gentil. Non mais vous voyez, j'ai encore voilà, les yeux qui brillent.
0: Ouais.
1: Pierrot, en fait, Pierre, c'était mon père. Et dans l'équipage Jojo, je réécoutais ses paroles. Je ne vais pas chialer, je vous promets, je ne vais pas le faire. Voilà, je notais, comme vous pouvez le voir, il n'y avait jamais un copain de trop dans l'équipage Jojo. On partageait tout et on n'avait rien. C'est-à-dire qu'aujourd'hui, imaginez-vous, avec les réseaux sociaux, ils ont tout. Il y a une éducation pour les enfants, puisqu'on parle de Léo Mattei, de la brigade des mineurs. Aujourd'hui, ils font leur éducation avec, effectivement, tous ces réseaux sociaux, avec leurs ordi, leurs portables, etc., leurs smartphones. Mais là, c'est la quintessence même de l'humanité, du partage. On allumait une cigarette et tout s'allumait. C'était quelque chose de dingue. Voilà, qu'est-ce qu'on était heureux, qu'est-ce qu'on était bien. Mais ils avaient rien, quoi.
0: Ouais.
1: Et c'est avec ces petits riens qu'on fait des grands touts. C'est ça, l'éducation. Il faudrait y revenir un petit peu à cette base humaine, vous voyez,
0: chaleur humaine, ouais.
1: Ah ouais,
0: ouais, vous avez raison.
1: Mais rien, et puis l'écoute de l'autre autour d'une table, et puis on se parle, quoi. C'est ça, en fait. C'est pour ça que j'adore la radio. Que voilà, je suis un fan de radio, je suis un malade de radio.
0: Et il est fort en radio, vous l'avez.
1: Mais non, mais c'est la vérité. Là, en plus, on n'est pas filmé.
0: Non, on a le droit d'être moche. En vrai, on est très beau. Je vous l'annonce.
1: Non,
0: cette soirée de Saint-Valentin.
1: Vous oui, mais
0: quand même, voilà. On est beaux gosses. On s'est mis en noir et tout.
1: Ouais. Oui, c'est vrai que c'est la soirée. C'est bizarre qu'on se retrouve une soirée de Saint-Valentin.
0: Ben,
1: vous et moi.
0: Oui, quand même, Jean-Luc.
1: Et en plus, il n'y a pas de lumière, il n'y a rien.
0: Et c'est notre premier date. On ne s'était jamais rencontrés.
1: C'est la classe. Moi, je dis c'est la classe. Voilà. Ici, c'est la classe.
0: Alors ça, je pense que l'équipe va le découper.
1: Ouais, c'est ça.
0: Et on va l'entendre toute
1: l'année. Comme dirait Jean-Luc, ici, c'est la classe.
0: Jean-Luc Reichmann,
1: oui.
0: Le seul slow de la soirée, puisque c'est la Saint-Valentin,
1: oui.
0: J'ai choisi le slow des slows. Hôtel California, que nous appelons entre nous 6 minutes 05 pour conclure.
1: Ouais.
0: Est-ce que vous l'avez testé?
1: Elle s'appelle Anaïs, Iris.
0: Iris, la réalisatrice de l'émission.
1: Iris, coupez la lumière, parce que pendant 6:05, il va se passer des trucs. Non, Hôtel California, alors vous, ça vous parle pas, mais moi, Hôtel California, mais j'ai dansé des slows.
0: Mais moi aussi, qu'est-ce que
1: maintenant,
0: vous croyez ?
1: Maintenant, vous êtes toute jeune, arrêtez.
0: Oui, mais c'est un slow qui se transmet, je pense.
1: Ouais, et puis qui se transforme aussi, et puis qui se transmute, et puis je trouve qu'il est transgénérationnel.
0: Ouais.
1: On a vécu des émotions, c'est-à-dire qu'on peut s'arrêter, vous écoutez ça quand vous êtes en voiture, puisqu'il y a beaucoup de gens qui sont en voiture qui nous écoutent en ce moment, et puis vous oubliez tout, quoi. Vous oubliez tout, vous faites appel à un affect, à des souvenirs, à des émotions. C'est ça, en fait, la radio. Et Hôtel California, la Californie, pour nous, ça nous est rêvé quand on avait 14-15 ans. C'est quelle année, ça?
0: 77.
1: 77, voilà.
0: Ouais.
1: Donc, j'étais ado.
0: Ouais.
1: Et ça nous faisait rêver, la Californie. On rêvait d'aller aux États-Unis. Et puis après, on y est allé, puis on n'a pas été déçus du tout. Donc, voilà, c'est encore un fantasme. Et puis, quand vous écoutez la mélodie... Non mais attendez, Hôtel California, Eagles.
0: Oh, les mecs sont forts.
1: Ah ouais, non seulement ils sont forts, mais ça envoie.
0: Et nous, puisque ici c'est la classe, l'a dit Jean-Luc Reichmann,
1: ouais.
0: On ne coupe pas Hôtel California.
1: Non.
0: Vous avez vraiment 6 minutes 05 pour conclure, les amis. Force à vous.
1: Si toutefois vous allez en soirée avec votre belle, avec votre beau, n'hésitez pas à garder cette musique de dingue. Ça s'appelle, pour votre soirée de Saint-Valentin, les préliminaires, avant que ça fasse boum boum.

0: tard quand même.
1: Ah bah, une merveille.
0: Eh, soirée de Saint-Valentin.
1: Bah oui, hein. Vous écoutez, ici c'est la Saint-Valentin. Alors si vous nous écoutez, c'est peut-être que vous n'avez pas de rancard.
0: Ouais.
1: Donc Jean-Luc Reichmann et moi, on vous embrasse.
0: Voilà, c'est ça. On est de tout cœur avec vous. Et de temps en temps, il vaut mieux être seul. Je tiens à le préciser.
1: Que mal accompagné.
0: Avec sa petite radio ici. On est tranquille, ici et maintenant. Voilà, on est là. Soirée de Saint-Valentin avec Émilie. On se découvre, on parle de la vie.
1: C'est pas mal. Hein.
0: C'est très très bien.
1: Est-ce que vous nous feriez pas un peu danser, Jean-Luc ?
0: Mais avec beaucoup de joie et de gaieté, bien évidemment.
1: Ouais, hein, parce que bon, là, Hôtel California, ok, ouais. Mais en 2025, on a beaucoup dansé sur une chanson que vous avez choisi de partager avec nous ce soir, qui s'appelle Soleil Bleu.
0: Alors, Soleil Bleu, je trouve, on parlait d'optimisme, c'est un grand coup dans le micro que vous venez de faire.
1: Pardon.
0: Je vous raconte même pas la preneuse de son, la réalisatrice.
1: Sarah et Iris, elles n'ont plus d'oreilles.
0: Cette femme est troublée un soir de la Saint-Valentin. Elle ne s'est jamais touchée le micro comme ça devant tout le monde.
1: Jamais.
0: Oh, laissez-moi vivre comme je veux, les pieds dans l'eau et la tête en feu. Oh, laissez-moi vivre comme je veux, sur des nuages, sous mon soleil bleu. Quand j'ai entendu ça, Louisa, j'ai trouvé qu'il y avait une espèce de fraîcheur qui arrivait. Et en plus, ça allait bien avec vos logos tout bleu, bleu ciel, ici, France Bleu, enfin la vie, quoi.
1: Magnifique.
0: Et je trouve que ça fait du bien d'entendre des personnes qui prônent comme ça le positivisme. Et puis, et qui sont pas dans une espèce de torpeur du pourquoi, du comment, parce que tu es parti, quand est-ce que tu reviens, etc.
1: Ah oui, là, c'est vraiment pas l'ambiance.
0: Il y a une espèce de soleil derrière les nuages. On en a besoin, on en a envie, déjà le 14 février. Et puis, ça envoie un joli signal quand même, non, Mme Émilie ?
1: Je suis bien d'accord, Monsieur Jean-Luc.
0: Ah, on est d'accord.
1: Je dis même que là, le pays est prêt pour se mettre à danser avec Louisa.
0: Ah ouais ?
1: On y va ?
0: On y va.
1: Allez, c'est...
0: Attention, ça va vous faire bizarre. Regardez ça. Regardez. On est déjà sur une plage, là, non ?
1: Ah, complètement.
0: Vous voyez ça, les rochers.

0: Si vous êtes fan de Louisa, que vous avez peut-être découvert avec cette chanson, sachez qu'elle sortira au printemps prochain un album un peu en français, un peu en portugais brésilien, puisqu'elle est d'origine brésilienne et elle a bien fait danser notre invité Jean-Luc Reichmann.
1: Oui, c'est moi.
0: Ça va, Jean-Luc?
1: Je vais très très bien. Je suis heureux parce que voilà, j'étais en pleine promo de Léo Mattei et là, c'est une espèce de petite bulle avec vous. Je suis très très content.
0: Ah, merci. On va en reparler de Léo Mattei puisque la nouvelle saison a commencé avant-hier.
1: Jeudi.
0: Si vous voulez en savoir plus et notamment les nouveautés de cette nouvelle saison, eh ben il faut rester dans le coin parce qu'avec Jean-Luc, on fait une petite pause, on revient dans 22 secondes, comptez bien.
1: 22, 21, 20.
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0: Et notre invité, c'est Jean-Luc Reichmann à la télé le midi. Et le soir, dans le rôle de Léo Mattei. Léo Mattei, c'est le commandant de la brigade des mineurs à Marseille. Quelle bonne idée de tourner à Marseille. Quel kiff à chaque fois.
1: Ah ben c'est Marseille, c'est la lumière, c'est le respect de la différence, c'est la tolérance, c'est les paysages.
0: C'est le bordel aussi. C'est mais c'est ça qui est bien.
1: Ouais, mais c'est l'amalgame de tout ce qui se passe en ce moment dans la société. Ouais. Donc effectivement, mais moi je trouve que ça se marie très bien. Alors effectivement, moi je me sens bien au stade Vélodrome, je me sens bien à Marseille, parce qu'il faut se mêler à la vie locale et c'est ça aussi l'acceptation des enfants. Là il y a un enfant qui s'appelle Caïs, qui est magnifique dans Léo Mattei, qui est un pur produit marseillais.
0: Avec un accent.
1: À couper au couteau.
0: C'est pagnol. C'est bébé pagnol.
1: Mais quand on a Bengouz, voilà, qui représente Marseille, on a effectivement Roland Courbis, qui a été à l'Olympique de Marseille, on a Adil Rami, dans les épisodes qui vont arriver. Mais Marseille, pour moi, c'est le reflet de notre belle province, la région PACA. Alors, on tourne un petit peu dans toute la région PACA. Ouais. Mais c'est le reflet de la couleur, de la joie, et puis de notre belle France que vous représentez si merveilleusement bien dans vos radios ici.
0: Ah, alors ça c'est sympa de le préciser.
1: Non mais c'est vrai en plus. Non, c'est vrai parce que c'est la vie locale. Ouais. Et en fait c'est synonyme de proximité. Mais vous savez, Léo Mattei, c'est de la proximité. Et puis c'est mettre le doigt de temps en temps où ça fait mal, cette proximité avec les enfants, les prendre une fois de plus comme des personnes et les écouter. Et savoir les écouter, parce qu'autrement, ça fait des drames. Voilà, l'actualité, elle est pleine d'enfants, elle est pleine d'adolescents, et Léo Mattei, c'est la seule fiction qui revendique Brigade des mineurs, et faites attention à nos enfants.
0: Et c'est très beau, et ça a en plus énormément de succès, ça a recommencé avant-hier. Léo Mattei, une nouvelle saison. Vous avez cité quelques invités, j'ajoute Ariane Brodier et Vanessa Demouy.
1: Oui, ça c'est
0: on choisit pas les plus moches, Jean-Luc.
1: Non, c'est pour
0: ça va c'est pas trop dur, Léo Mattei.
1: Vanessa Demouy, c'est pour la semaine prochaine. Vous allez la voir comme jamais vous l'avez vue. Alors c'est vrai qu'en ce moment, elle est dans sa quotidienne, bien évidemment. Et puis
0: tout commence.
1: Qu'elle qu'elle interprète avec brio, mais Vanessa Demouy, c'était la petite amie quand même de tous les Français pendant des années. Et là, elle a passé 50 ballets, elle arrive sans maquillage, sans rien, nude, mais totale. Et vous allez voir, c'est une maman qui est en détresse jeudi prochain et qui a perdu sa fille depuis un an, elle la recherche. Et en parallèle, il y a des enfants, c'est assez rigolo parce que c'est un peu comme, je sais pas si vous avez la référence de Stranger Things.
0: Oui, c'est les enfants. Netflix.
1: Oui, exactement. Ouais. Ce sont les enfants qui font leur enquête en parallèle de la brigade des mineurs. Et à un moment donné, je trouve que c'est la réunion de toutes les générations dans cette transmission. Et Mattei dit, attention, vous pouvez pas faire n'importe quoi. Oui, mais nous, on va vous aider. Nous, on va trouver la solution. Et c'est vachement intéressant de voir la belle Vanessa Demouy au milieu de tout ça, parce que c'est une femme qui est totalement en perte de vitesse parce qu'elle cherche sa fille depuis un an qui a disparu. Et c'est un épisode vraiment hyper, hyper touchant que vous allez voir jeudi prochain. Ah ouais, c'est jeudi prochain. Ouais.
0: Alors, on cite aussi celles et ceux qui partagent l'écran avec vous dans tous les épisodes de Léo Mattei. Il y a Louvia Bachelier.
1: Oui, Louvia Bachelier qui joue aussi dans Demain nous appartient et qui est merveilleuse. 24 ans, une fille pleine de vie, avec des yeux qui brillent, qui n'a pas son portable entre les prises, qui est totalement vouée à la cause des enfants. Elle est magnifique, elle est solaire.
0: Vincent Desagna,
1: oh là là.
0: Monsieur Morning Live.
1: Morning Live.
0: Il est parfait.
1: Ah oui, avec Michael Youn, c'était la bande de Fatal Bazooka et de Foot à Cagoule.
0: C'est ça. Oui. Il y a Roman Portail, Gwendal Marimoutou et Natacha Saint-Pierre. C'est marrant, c'est deux chanteurs, Gwendal Marimoutou et Natacha. Et puis vous avez eu Stomy Bugsy aussi, il n'y a pas longtemps, dans Léo Mattei. Il y a un truc avec les chanteurs, vous trouvez que ce sont des bons comédiens?
1: Ouais, non, mais je trouve que ceux qui ont envie de défendre la belle cause pour se rejoindre à nous sont les bienvenus.
0: Ouais.
1: Alors effectivement, Natacha Saint-Pierre, c'est ma petite amie dans le film, hein, je tiens à le préciser. Mais voilà, elle est pleine de peps, elle est très très élégante. Et puis Gwendal, Gwendal Marimoutou, il est solaire aussi, metteur en scène de choses fantastiques en ce moment. Non, mais il faut laisser la place aux jeunes. Et puis les gens qui veulent se rallier à nous sont les bienvenus.
0: Très bien, ralliez-vous à Léo Mattei, Brigade des mineurs. La nouvelle saison a commencé avant-hier et vous avez rendez-vous avec Jean-Luc Reichmann donc tous les jeudis soirs sur TF1 et sur TF1+.
1: Oui, c'est ça, oui.
0: Très important, TF1+.
1: Ah bah oui, maintenant, c'est le replay.
0: Je n'ai pas encore comment ça marche, mais c'est important. Moi, je regarde...
1: C'est à la demande, en fait.
0: À la demande.
1: Ah, vous n'avez pas le... Oui, mais c'est bien de prendre la télé quand on veut.
0: Bah oui, c'est formidable.
1: En plus, c'est gratuit, je crois. C'est, donc,
0: Merci, TF1+.
1: Voilà, c'est ça. C'est bien, le replay, quand même.
0: Ah là là. Allez, ça aussi, c'est gratuit. Une playlist sur mesure pour vous, pour ce samedi soir, par Jean-Luc Reichmann, qui, pour celles et ceux qui ont raté le début de l'émission, je le rappelle, a fait le début de sa carrière à la radio. Donc les disques, la musique, il connaît et il en parle avec amour et gourmandise. Et là, c'est Véronique Sanson qui débarque, Jean-Luc.
1: Beaucoup de gourmandise. J'ai eu la chance de la rencontrer, de l'interviewer. C'est une femme avec une carrière de dingue, avec une voix. Elle a ouvert la voix à sa voix, d'ailleurs, c'est le cas de le dire, avec des paroles de folie. Et puis le morceau qu'on va écouter, chanson sur une drôle de vie. Tu m'as dit que j'étais faite pour une drôle de vie. J'ai des idées dans la tête et je fais ce que j'ai envie. Je t'emmène faire le tour de ma drôle de vie. Et ça, je crois que ça va plaire à vos auditeurs.
0: Ah oh oui, ils sont très fans. Je crois même qu'ils la connaissent par cœur. Alors, allez-y, chantez très fort et très faux. On s'en fiche, on a le droit, c'est samedi soir.
1: Très fort et très faux.

0: Si je te pose des questions, qu'est-ce que tu diras? Et si je te réponds, qu'est-ce que tu diras?
1: Et si on parle d'amour, qu'est-ce que tu diras?
0: C'est la Saint-Valentin, dis.
1: Et on se fait un petit accent québécois.
0: Ben ouais.
1: C'est gratuit, ça fait plaisir. C'est comme ça avec Jean-Luc Reichmann. Vous avez un petit bonus sur la chanson de Véronique Sanson.
0: Faites des accents. On n'a plus le droit de faire d'accent, ça me fait rire maintenant. Ils sont mignons, vos petits stagiaires qui viennent de passer en troisième.
1: Ah, bah oui, c'est comme ça. Nous, on accueille tout le monde. Ah oui. C'est le service public, Jean-Luc.
0: Mais oui! Ne l'oublions pas, c'est le service public.
1: Le patrimoine de celles et ceux qui n'en ont pas, parce que c'est à tout le monde.
0: Voilà,
1: ça, c'est beau.
0: Félicitations.
1: Merci.
0: Le patrimoine de ceux et celles qui n'en ont pas, signé Émilie. D'accord, merci.
1: Dites donc, Jean-Luc.
0: Bah dites donc.
1: Feu Chatterton.
0: Oui, ah ça c'est bien ça.
1: Alors ça vous aimez bien. Comment vous découvrez la musique, vous
0: de Feu Chatterton?
1: En général, vous farfouillez sur Internet, vous allez à la FNAC, qu'est-ce que vous faites?
0: Non, mais à chaque fois, à la FNAC, on va encore à la FNAC.
1: Je sais pas, il y a peut-être des gens qui vont au Furet du Nord, si vous êtes dans le Nord. Qui...
0: Extraordinaire pour répondre à votre question sur Feu Chatterton. J'étais le parrain d'un festival qui s'appelle le Festival de la Paille à Métabier. C'est le seul festival qui se situe au pied des pistes d'une station de ski à Métabier. Et c'est extraordinaire. Donc, Festival de la Paille, en plus, ça peut vous intéresser. Ce sera malheureusement, les festivals ont beaucoup de problèmes de subventions, comme vous le savez.
1: Oui.
0: Et ce sera le dernier festival cet été, fin juillet, je crois. Et je suis le parrain. Et là, je rencontre des gens qui s'appellent Feu Chatterton. Et Feu Chatterton, c'est des gens, je trouve, qui sortent de l'ordinaire et qui envoient des messages de dingue.
1: Ouais.
0: Le dernier, effectivement, je pense que c'est celui que nous allons écouter.
1: Oui, allons voir.
0: Allons voir. Ça veut dire quoi, allons voir? Ça veut dire soyons curieux.
1: Oui.
0: Et les gens qui sont pas curieux, je trouve qu'ils se tarissent. Et dans les messages de Feu Chatterton, ils ont rempli, je sais plus si c'était le Zénith, l'Arena, là, il y a cette semaine, il y a pas longtemps. Et ils sont à guichet fermé.
1: Ouais.
0: Et je me suis vraiment penché sur leur discographie et j'ai trouvé que c'était vraiment des gens bien. Donc voilà comment je les ai rencontrés. Mais après, c'est ce qui passe à la radio. C'était un petit peu tout. C'est la curiosité. Il faut aller chercher. Il faut aller chercher.
1: Ils ont rempli deux Bercy cette semaine.
0: Oui, c'est ça. Merci beaucoup.
1: Merci beaucoup.
0: Oui. Non, mais bon.
1: Voilà le genre de jeu de mots de qualité que nous ne pourrons plus faire puisque maintenant il faut appeler Bercy Accor Arena. C'est beaucoup moins drôle.
0: Bah oui, qu'est-ce que vous voulez que je dise? On est sponsorisé par une banque, j'ai vu en plus.
1: C'est ça, le Crédit Mutuel qui donne le là.
0: Voilà, qui donne le là. Moi, qu'est-ce que je faisais? Je sais plus. Ah oui, je faisais Crédit Agricole. L'imagination dans le bon sens. C'était
1: quelle
0: moi.
1: Voix. Mais quelle voix.
0: Bah oui. Renault, les voitures à vivre.
1: Ah, c'était lui
0: oui,
1: aussi.
0: Oui, c'était moi aussi. Ah. Et chaque dimanche sur TF1, une grande soirée de grands films.
1: De grands films.
0: Avec Whirlpool, le monde de l'électroménager.
1: Oui,
0: ouais, c'était
1: oui.
0: Moi. J'en fais plein des pubs, vous inquiétez pas, on est en direct.
1: Vous voulez pas nous faire un petit ici, meilleure radio de France, validé par moi-même?
0: Ici, meilleure radio de France, validé par Émilie.
1: J'adore, il est trop fort.
0: Feu Chatterton. Plein d'espoir. Écoutez ça, ça monte en puissance.
1: Allons voir.
0: Ouais. Non mais allons voir. Restons pas là. N'ayons pas peur de nous tromper. Allons-y, allons voir.

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0: Le rock français se porte bien.
1: Allons voir ce que la vie nous réserve.
2: J'adore l'idée. 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C'est la musique française comme je l'aime.
0: Arthur Teboul, qui est le chanteur de Feu Chatterton et qui écrit les paroles, il écrit aussi des bouquins de poèmes. Et c'est vrai que là, de vous entendre dire les paroles et pas chanter, on se rend compte de, quand même de la qualité des paroles des chansons de Feu Chatterton.
2: Et puis c'est ce qui fait aussi la chanson française dans toute sa splendeur. Ouais. On a vraiment des paroliers qui sont dingues, des arrangeurs qui sont dingues, et Feu Chatterton, pour moi, ça fait partie des gens brillants dans tous les sens du terme.
0: Feu Chatterton, donc, vous aviez découvert Jean-Luc Reichmann au Festival de la Paille à Métabier. Donc, prochaine édition, les 24 et 25 juillet, il y aura Louisa, qu'on a écouté tout à l'heure. Et puis, un groupe de rock français qu'on aime beaucoup, qui s'appelle Skip the Use, et qui
2: vous rappelez
0: son retour.
2: Les petits cœurs des enfants derrière.
0: Sauf que c'était des vrais enfants, donc c'était moins bizarre. Ça fait un peu bizarre. J'avoue. allez, changeons de registre totalement. Mm-hmm. On va retrouver Johnny. Alors, c'est quoi votre histoire avec Johnny, Jean-Luc Reichmann? Est-ce que vous avez eu la chance de le croiser, de le rencontrer une fois?
2: Oui, bien sûr.
0: Mais racontez-moi, bon sang.
2: Mais plusieurs fois, bon sang de
0: mais
2: bonsoir.
0: Mais racontez-moi la meilleure.
2: Mais c'est plusieurs fois.
0: Ah ouais?
2: Il me disait, tu jures, j'aime bien parce que toi, tu fais du bonheur aux gens. Le bonheur aux gens, quand je me réveille avec toi. Il était extraordinaire. Je fais mon sport avec toi. À l'époque, je regardais Attention les marches.
0: Attention les marches.
2: Oui, il m'avait dit ça. Je vous assure. Et moi, j'aime bien Attention les marches parce que les gens, ils sont heureux. Et quand je vois les gens heureux, je suis heureux. Et ça m'avait hyper touché, hyper ému. Et alors moi, qui dis tout à tout le monde, je dis, mais dis donc, je vous ai regardé chanter. C'était un soir, je crois que c'était au Grand Dôme à l'époque, Porte de Versailles, là, au Dôme. Et je dis, donc, vous avez fondu, vous avez plus de fesses, quoi. Et là, il me dit, oui, tu as raison, en ce moment, je travaille le haut. Et je trouvais ça complètement dingue. Et après, je l'avais vu à Bercy, je sais plus pour quelle occasion. J'étais à côté de Jean Reno, je crois, avec Jean Reno, bien évidemment, Victor, nettoyeur. Ouais. Et après, on avait tous été rue Blanche au Théâtre de Paris. Il avait fait un deuxième concert après Bercy. Je vous promets que c'est vrai. Et on avait été invités aux deux concerts avec grande joie, bien évidemment. Et puis, il m'avait vu à la fin du deuxième concert. Donc, c'est-à-dire que Bercy termine à 23h30 minuit. Le temps qu'on se marre tous, rue Blanche, vous voyez, où on est, au Théâtre de Paris, tout en bas. Il recommence avec que des musiciens, des potes à lui, qui viennent de partout dans le monde. Un harmoniciste, un machin, etc. Il fait un deuxième concert de 2 heures.
0: Incroyable.
2: Ah non, mais je vous assure, j'ai vécu un truc de dingue. Et à la fin du concert, je dis, il me fait, ah, tu es là. Je dis oui. Il me fait, tu as vu, j'ai repris un peu du cul. Mais je vous promets que c'est vrai, c'était Johnny Hallyday. C'était quelques années plus tard, j'ai pensé à toi et j'ai travaillé mon cul. Et là, j'explose de rire. J'ai dit, on va boire un verre. Il dit, non, je vais pas boire un cul. Parce qu'autrement, ça va pas aller. Il était fracas de fatigue. C'est normal.
0: À 3h du mat, le mec a fait 2 concerts.
2: Mais 2 concerts, un Bercy pendant 3 heures, genre un truc comme ça, de 21h à minuit. Et après, il enquille avec 2 heures sur un bœuf, avec que des potes et des musiciens internationaux, de fou. Et il avait une logique totalement déconcertante dans ses propos. Vous vous rappelez de l'histoire du Dakar? Si on n'avait pas perdu 3 quarts d'heure, on serait arrivé à 3 quarts d'heure. Mais c'était extraordinaire.
0: C'est du bon sens, hein?
2: Ah, mais c'était rien. Voilà, c'était, vous voyez, l'imagination dans le bon sens.
0: Ah, ça
2: vous
0: aussi, voyez, c'était beau.
2: C'était pas Crédit Habituel, c'était Crédit Agricole. Mais en tous les cas, Johnny, c'était, pour moi, c'était un homme magique. Il a ressuscité 25 fois dans sa carrière. Et puis, il envoyait de dingue. Quand vous étiez à côté de lui, il y avait la flamme dans ses yeux. Et il était là pour la transmission. En revanche, c'était lui le patron. Il te laissait le micro avec un grand plaisir incommensurable, mais c'était lui le patron. Mais quelle générosité, vous pouvez même pas vous imaginer, on en a reparlé il n'y a pas longtemps, puisque j'ai invité Lara Fabian dans une émission à midi, et elle disait que c'était une de ses plus grandes émotions. Amel Bent, Patrick Fiori, tous ces gens qui l'ont côtoyé. Voilà, et puis la chanson qu'on va écouter, pour moi, c'est le vrai Johnny.
0: Ouais, le patron.
2: Ouais.
0: Paroles et musique, Jean-Jacques Goldman.
2: Ouais.
0: Johnny qui chante.
2: L'envie. Extraordinaire. C'est fou, hein. Il a tout vécu. Et à la fin, il dit qu'on me donne l'envie d'avoir envie. C'est beau, hein, ce soir de Saint-Valentin.

0: Eh ben ça c'est un tour de force. Ah, on a entendu le petit
1: ben ouais. Enfin,
0: c'est Johnny, ben c'est quand il travaille le cul. C'est fatigant.
1: C'est important.
0: C'est
1: wow
0: important.
1: Non mais quel bonheur, vous vous rendez compte tout ce qu'il y a dans ces paroles là, ce cri de désespoir, ce cri d'espoir, ce cri de main tendue vers l'autre. C'est une histoire de fou, le gars qui a tout réussi quelque part, qui a tout vécu, les frasques, les excès, et arriver à chanter ça avec une telle puissance dans les cordes vocales, voilà, c'est pour moi c'est envoûtant. En plus, un soir de Saint-Valentin, pour les gens qui sont seuls, ils sont totalement déprimés à la suite de ça.
0: Il faut qu'on change les choses. Jean-Luc Reichmann, oui. Il nous reste, allez, deux chansons si on parle pas beaucoup, une si on cause. J'ai l'impression qu'on va causer.
1: Oui.
0: Donc on va se dire que c'est sans doute la dernière qui arrive. C'est une chanson surprise que vous avez choisie pour nous, qui passe très peu à la radio. Qu'est-ce que c'est? Allez-y, faites votre sauce.
1: Faites votre sauce. Bon,
0: c'est
1: voilà.
0: Pas le nom de la chanson.
1: C'est...
0: Faites votre sauce, faites votre sauce. Non,
1: ce serait rigolo quand même pour une soirée de la Saint-Valentin. Chérie, fais-moi ta sauce. C'est un peu bizarre ce que vous dites, Émilie. Les gens, ils sont complètement désarçonnés.
0: C'est vrai.
1: Tu vous imaginez il va y avoir quand même une nouvelle direction ici.
0: C'est vrai,
1: Radio
0: on change de patron, c'est
1: et
0: pas le moment de déconner.
1: Et là, d'un seul coup, vous y allez taille patron un soir de Saint-Valentin. Tu vas dire, on s'en moque, il va pas vous écouter, mais quand même, il a des bornes qui s'allument et pas c'est que vrai. Des bornes in the USA.
0: Oh là là, on mais va loin dans le jeu de mots.
1: Mais sachez que, voilà, en ce moment, donc effectivement, je vais pas faire la promo pour la promo, mais il y a Mattei, Brigade des Mineurs, et il y a un élément inattendu qui arrive dans cette saison, voilà, qui est tous les jeudis soirs, là, en ce moment.
0: Sur TF1.
1: Et on a un petit garçon qui arrive. C'est un petit garçon qui s'appelle Caïs, qui est de Marseille. Et en fait, on a fait un casting sauvage pour que ce soit les enfants. Vous connaissez évidemment mon combat pour l'enfant, pour le laisser parler, pour l'écouter, l'enfant. Puisque ce sera, bien sûr, nos enfants qui feront le monde de demain et qui font aussi le monde d'aujourd'hui. Et dans un casting sauvage, j'entends un petit Marseillais qui dit « Moi, je veux bien Marseille, tout ça, je vais poser une question à Marseille. » Il est tellement éclatant que je l'invite à la télé, on lui paye avec sa maman et son papa les billets, machin, etc. Et c'est la révolution tant et si bien que Marseille, je suis Marseille, que tout le monde entend le message, donc que ce soit tous les amis de Marseille, les Caïs, les Jules, etc. Et il fait la une de tout le monde. Il va jouer au football avec Zinedine Zidane au Vélodrome.
0: Une mascotte, Caïs.
1: C'est une mascotte, un truc de dingue. Il est reçu par le maire de Marseille.
0: Oh, wow.
1: Et ce petit garçon, je l'accompagne, il s'appelle Caïs, et je l'ai fait jouer dans la série Léo Mattei. Et c'est un petit enfant qui arrive de nulle part, c'est un petit garçon. Et en fait, c'est un petit garçon, puisqu'on l'a vu dans la première soirée, vous allez le suivre dans cette deuxième soirée jeudi prochain, qui a perdu ses parents. Et à un moment donné, on s'est dit, il y a une chanson qui est dingue, si on appelait Calogero, pour avoir la permission que ce petit garçon s'identifie à cette chanson. Et à un moment donné, Caïs me dit en coulisses, mais moi je suis pas chanteur. Je dis, ouais, mais on va quand même essayer. Les paroles, ça commence, il mélange au fond de sa tasse du miel. Il regarde par le vasistas le ciel. À chaque fois que passe un avion, il se dit que c'est peut-être elle qui passe au-dessus de sa maison. On lui a dit qu'elle était au ciel. Il parle de sa maman. Il rêve couché sur un parquet dans les bras de sa mère, dessiné à la craie tous les soirs en secret. Ce dessin, il le fait trait pour trait à partir d'un portrait. Il rêve couché sur un parquet dans les bras de sa mère, dessiné à la craie tous les soirs en secret. Perdu au fond de sa classe, il s'en mêle. Il se débat avec le coriace pluriel. Puis, il explique à sa maîtresse pourquoi parent ne prend pas de S. Des câlins, il en voudrait tellement, ne serait-ce qu'un parent. 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Écoutez ça.

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1: La version de Calogero vous a ému, attendez d'entendre ce que Jean-Luc Reichmann a prévu pour vous.
2: Mais en plus, je pense que ça va plaire aux auditeurs. Soir de Saint-Valentin, c'est vrai que là, si toutefois vous avez le cœur bien accroché, parce que en écoutant ça de ce petit garçon qui a perdu sa maman, c'est vraiment bouleversant. Et ce qu'on a vécu, nous, sur le tournage, et que vous allez découvrir à partir de jeudi, enfin c'était déjà jeudi dernier, mais là, le petit garçon, en fait, et seul dans sa chambre, et Mathieu écoute quelque chose, et il pensait que c'était pas lui, quoi qu'il arrive. Et puis il approche doucement, et puis il entend ça.
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2: Alors il y a du bruit, hein, mais c'est normal, il entend ça au fond.
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2: Et il chante tout seul dans sa chambre. Et il reprend Calogero.
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2: Et ça, c'est quelque chose de assez magnifique.
1: Beau.
2: Ah ouais, c'est.
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0: Il a perdu sa maman. Et tous les soirs, il est seul dans sa chambre et il reprend cet air.
1: Cette chanson, qu'est-ce qu'il a dit, Calogero ?
0: Calogero, il n'a pas vu encore, mais je pense que ça va le toucher au plus haut point, parce que en fait, je pense que effectivement, on est tous là pour les enfants, il faut pas les oublier, c'est toujours des problèmes de grands. En fait, ce qu'il y a de bien, nous, avec les auteurs, c'est qu'on essaye de se mettre à la place de l'enfant, du regard de l'enfant. C'est les prendre pour des vraies personnes. On dit toujours, ah oui, mais c'est un enfant, c'est pas grave, etc. Mais quand, t'inquiète pas, il est dans sa chambre et il fait rien. Il est dans sa chambre, mais il est avec qui, il est avec quoi, il a le monde au bout des doigts sur ses ordi, sur ses smartphones, sur ses tablettes. Mais ne les laissons pas. En plus, ceux qui, tout comme ce petit enfant qui a perdu ses parents dans un accident de voiture, qui rêve et qui chante en imaginant les traits de sa maman, de son sourire, de son regard, de ses yeux qui brillent. Voilà, ne lâchons jamais la main de nos enfants. Voilà, c'est les messages pour lesquels les messages pour lesquels je me bats depuis que je suis tout petit, bien évidemment. La différence, parce que oui, avec ma tache sur le nez, j'en ai bavé. Oui, il y a toujours pire que moi, puisque ma petite sœur, comme vous le savez, est handicapée, sourde profonde. Donc il y a toujours pire. Mais on l'a vécu. Donc aujourd'hui, si on n'est pas dans la transmission et dans l'écoute de nos enfants, on ne sert à rien et il faut se sentir utile.
1: Merci beaucoup.
0: Ben, merci à vous.
1: Je suis sûre que vous avez fait beaucoup de bien à beaucoup de monde ce soir avec ce passage dans Décibels dont nous nous souviendrons. Et je vous redonne, les amis, les informations essentielles. Léo Mattei, brigade des mineurs. Nouvelle saison et nouvelle coéquipière pour Léo Mattei. Donc ça a commencé avant-hier. Si vous avez raté les épisodes de jeudi, pas grave, il y a TF1+.
0: Bravo. Vous avez bien appris le truc. Hein,
1: bien appris. Hein, tous les jeudis soirs, les nouveaux épisodes de Léo Mattei et Jean-Luc Creschmann aussi, tous les jours à midi.
0: Ah oui, pareil, midi moins 5,
1: c'est
0: ça.
1: Oui, c'est ça, pour les 12 coups
0: de
1: midi.
0: Ah oui, c'est ça. Les 12 coups de midi, oui, c'est ça.
1: On a 5 secondes pour dire au revoir. 3, 2, 1, bisous.
0: On vous aime. Bonne Saint-Valent, soin.
1: Ah, on sent quand même qu'il a été un heureux animateur radio. Jean-Luc Creschmann, un vrai kiff d'écouter de la musique avec lui pendant une heure. J'espère que ça vous a plu, les amis. Et à demain, 20h.
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1: 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Archimède nous livre un son pop-rock aux sonorités britanniques avec des textes en français et des refrains entraînants.

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3: Bonjour Médéric Esquisserus.
4: Bonjour Philippe, bonjour à tous.
3: Notre linguiste marseillais. Vous m'inquiétez, Médéric, vous avez un drôle de regard inquisiteur ce matin. Là.
4: Inquisiteur?
3: Ouais, un petit peu, oui.
4: Mais confesseur peut-être. Ah. Je vais commencer par une question. Mmh. Êtes-vous capable de résister à la tentation? Est-ce que vous êtes capable de résister à, je sais pas moi, un bon aioli provençal?
3: Ah, c'est difficile.
4: L'aioli complet, hein.
3: Ouais.
4: Avec tous les légumes, la morue, et gradaille dans la sauce. Moi non, j'avoue. Est-ce que vous êtes capable de résister à une daube qui a mijoté pendant des heures et qui embaume la maison?
3: Ah, c'est compliqué.
4: Un morceau de gâteau des rois au frit confit bien pégueux.
3: Ouais.
4: Êtes-vous capable de résister? Ça, je sais que non. Un chichi fraîchi, tout chaud et bien sucré. Et voilà. Alors, je parle que des désirs gustatifs, que du plaisir de la chair. Car je pourrais aussi vous poser des questions sur les plaisirs de la chair et vous interroger sur votre capacité à résister à la tentation. Mais ce n'est pas mon rôle. Je ne suis ni confiseur, ni confesseur. En revanche, certains en entendent de belles. La semaine dernière, plusieurs temps forts religieux ont commencé, le ramadan pour les musulmans, mais aussi le carême pour les chrétiens. C'est dans ce cadre que l'on m'a envoyé un lien vers le podcast Carême dans la ville, réalisé par des dominicains, avec l'épisode du 22 février, au titre forcément alléchant, Confession marseillaise. Et je n'ai pas résisté à la tentation, j'ai écouté. Et vous aussi, vous allez écouter. C'est le frère Clément Binachon, du couvent de Saint-Lazare à Marseille, qui parle. Et voilà cette drôle de confession marseillaise, avec l'accent, ou pas.
5: Confession marseillaise. Après avoir jeûné 40 jours et 40 nuits, Jésus eut faim. Matthieu, chapitre 1, verset 2. Marseille, il y a quelques années, dans un confessionnal. Bénissez-moi mon père parce que j'ai péché. Je dois vous confesser, mon père, que j'ai peur que d'avoir été infidèle. C'était la semaine passée. Je prenais mon café tranquille à mon poste habituel en terrasse au-dessus de la plage des Catalans. Et là, il y a une petite que le bon Dieu avait drôlement bien proportionné, qui a eu la mauvaise idée que d'aller piquer une tête là, sous mes yeux. Eh bien, je ne vous cache pas que ce spectacle m'a un peu émotionné. Et c'est ça que je voudrais confesser. Vous me pardonnerez cet exemple pagnolesque, mais il me semble éclairer une confusion courante.
4: Ah, la petite des Catalans. Alors voilà, oui, je vous résume l'essentiel de cet épisode. Ce n'est pas un péché que d'éprouver la tentation, le désir, l'envie, tant que vous n'y succombez pas. Bon, on en parle de l'accent. On sent que frère Binachon essaie d'imiter l'accent marseillais, mais sans se lâcher totalement. Ça donne l'accent, avouons-le, très bizarre, hein, une imitation pas trop réussie, mais il faut savoir faire preuve de clémence, et donc on pardonne volontiers à frère Clément Binachon. Vous remarquerez qu'il est resté sobre. Hein. Il aurait pu se laisser aller à répéter ce que l'on peut entendre, hein. Souvent de très mauvais goût, voire très sexiste. Hein. Ça peut aller de « Oh, vé la petite comme elle est charmante, Fada !» à « Tiens comme elle est bonasse !» en passant par « Oh, elle est bien tankée, celle-là hein. » Voire, en mode chanson, hein, « Il y a une petite, la belle de mai, coquin de sort, qu'elle me plaît !» Ou « Il y a une petite au catalan, hein, vous pouvez faire ça aussi. » Et ça peut marcher dans plein de sens. Hein. Des filles qui parlent de mecs, des mecs qui parlent de mecs, des filles qui parlent de filles, chacun s'y retrouvera. Mm-hmm. Merci à Sophie pour l'envoi de ce podcast et le bonjour à toutes les femmes folles à la messe, comme le disait Rabelais. Bon carême à toutes et tous, Ramadan Mabrouk si c'est le cas, et méfie à la tentation, espenché. Oui, pécho, c'est péché.
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6: Vous avez peut-être du mal à trouver l'amour malgré de nombreuses tentatives, notamment sur les sites de rencontres. Il y a peut-être des raisons à ça.
7: Je m'appelle Hélène Bethams. Je suis fonctionnaire, mais aussi autrice et psychosexologue, hypnothérapeute.
6: Ça fait beaucoup de fonctions. Qu'est-ce que vous avez écrit ?
7: J'ai écrit un livre qui s'intitule « Les sites de rencontres et l'estime de soi, psychologie amoureuse à l'ère du numérique ».
6: Mais comment passe-t-on de fonctionnaire à autrice et psychosexologue ?
7: Je suis d'abord restée en couple pendant 23 ans et je me suis séparée. Au moment de la séparation, j'ai attendu 2 ans avant de m'inscrire sur un site de rencontre. Et là, ce que j'ai découvert, ça m'a paru trop compliqué. Alors, comme tout le monde, j'ai navigué entre des eaux troubles, on va dire. Et puis, j'ai décidé de me former en psychosexologie, puisque la psycho m'intéressait depuis toujours. Et la sexualité aussi, j'avais lu Freud, j'étais très très jeune. Comment rencontrer l'amour quand on a perdu les codes à une époque en fait où tout est sur le numérique et où dans la vraie vie on ne sait pas qui est célibataire ou pas et où on ne va pas aborder quelqu'un en lui disant ben voilà, moi je suis seule. Est-ce que ça te dit de faire connaissance? Parce que c'est ce qu'on fait sur un site de rencontre. On écrit à quelqu'un et on lui demande en fait s'il a envie de faire connaissance.
6: Comment avez-vous vécu cette expérience particulière sur les sites de rencontre?
7: Je ressentais des choses un peu complexes qui peuvent s'apparenter à de l'adrénaline quand on fait du cardio par exemple, une espèce d'excitation dès qu'on a un like, dès qu'on a un crush, un match. Pendant ma formation, je me suis dirigée vers des études et des recherches un peu plus scientifiques. Et ça a plein d'effets. En fait, les sites de rencontre, on s'en rend pas compte, mais on crée des hormones, de la dopamine, de l'adrénaline, et en fait, c'est les conditions de l'addiction.
6: Et c'est ce que vous expliquez dans le livre.
7: Je parle aussi de toutes les difficultés d'attachement qu'on peut avoir, parce que parfois, aimer ou être aimé, ça peut être une grande peur. Je parle aussi de nos schémas. Parce que dans la rencontre amoureuse, on va souvent reproduire les mêmes schémas, on va être attiré par les mêmes personnes. Bah, c'est un petit peu comme dans la vie, tous les jours on prend le même chemin pour aller travailler et rarement on va essayer une nouvelle route. Alors moi c'est ici et aujourd'hui que je vous propose de commencer un travail pour vous aider dans vos rencontres.
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0: Chaque année, près de 800 000 personnes montent sur un bateau à Strasbourg, soit plus de la population entière de Marseille qui ferait la queue pour voir la petite France. Aujourd'hui, je teste pour vous les coulisses de Batorama. On est bien évidemment à Strasbourg, embarcadère du Palais Rohan. Et il est tôt, il est très tôt. Hein. La ville s'éveille tout doucement et je monte à bord d'une navette Batorama avec Dylan et les capitaines. Autour de nous, l'île est particulièrement silencieuse et on entend juste les clapotis de l'eau contre la coque. Pendant que les premiers touristes dorment encore, eh bien, l'équipage, lui, prépare déjà la journée. J'ai comme l'impression que je vais prendre part au spectacle que je vois défiler tous les jours devant les fenêtres des studios d'ici Alsace. Et une fois à bord de la navette, direction le port du Rhin, dans les locaux techniques de Batorama. Avant même qu'un touriste monte à bord, ah bah les bateaux passent par une vérification technique complète. Et Dylan m'explique que chaque navette est contrôlée quotidiennement. Hein. Les niveaux, la sécurité, les systèmes électroniques. Normal, on peut transporter jusqu'à 135 passagers par bateau. En fait, Batorama appartient au port autonome de Strasbourg. C'est le deuxième port fluvial français. Et à l'origine, les visites servaient surtout à montrer la puissance industrielle du port aux investisseurs. C'était pas vraiment pour les touristes. Aujourd'hui, la visite dure environ 1h10. Et on traverse la petite France, la Neustadt et le quartier européen. Et selon le capitaine, la difficulté principale, c'est de réussir à anticiper d'une part le courant, mais aussi les écluses et les autres embarcations. Hein, dans un espace, il faut le dire, relativement petit. Et ça prend pas mal d'entraînement pour réussir à passer un aussi long bateau sous les ponts de Strasbourg. Et moi, je me fais trimballer et je dois avouer que depuis l'avant du bateau, la ville est encore plus belle. On voit les rues et les façades des bâtiments complètement autrement. J'ai adoré ça. Aujourd'hui, la flotte compte une dizaine de bateaux. Parce que oui, il y a du monde. Et pour gérer l'afflux des visiteurs, j'ai rencontré Lucie. Lucie, elle est agent de quai. Et elle m'explique que ce sont plusieurs centaines de personnes par heure qui montent et descendent des navettes en haute saison. Et le timing est super précis, parce qu'un bateau part environ toutes les 30 minutes. Alors moi, pour montrer ma bonne volonté, j'ai tenté d'aider à amarrer le bateau. C'était une mauvaise idée. J'ai tiré la corde, mais dans le mauvais sens. Bref, le bateau ne bougeait absolument pas, mais ça a eu le mérite quand même de lancer un fou rire général. Bon, le capitaine m'a même dit que ça arrivait aussi aux marins. Bon, je me dis qu'à travers ça, je viens d'être officiellement adopté par la marine alsacienne. Youhou ! En tout cas, je réalise que derrière l'image romantique des bateaux qui défilent tranquillement le long de l'île, se cache surtout une organisation quasi aéronautique. Car finalement, Strasbourg, vu d'en haut, c'est sûr, c'est beau, mais vu d'en bas, depuis l'eau, c'est encore plus beau.
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1: Oui, j'adore. Ouais.
2: Pourquoi est-ce qu'on chante? Et qu'est-ce que ça peut apporter le fait de chanter?
1: De donner de l'ambiance. Ouais.
3: De s'amuser.
2: Prenons le problème à l'envers et on va arriver à l'homme. Pourquoi les oiseaux chantent?
4: Pour appeler les autres oiseaux.
1: Pour qu'ils donnent à manger. J'ai faim.
5: On peut se tutoyer?
2: Ouais.
1: Sympa.
5: T'es lourd.
1: Mais
5: j'ai quand même faim.
1: Ils appellent les oiseaux. Ils disent j'ai faim. Vous pouvez me donner à manger? Est-ce que vous êtes parti pour aller partir prendre à manger?
2: Donc tu penses que les oiseaux chantent pour demander à manger?
1: Oui.
3: Pour nous réveiller peut-être. Bah aussi des fois ils chantent le midi pour dire s'il y a un danger ou pas.
2: Et donc nous, pourquoi est-ce qu'on chante? Vous aimez chanter?
1: Oui, j'adore. Ouais.
2: D'accord. Et à part ça, tu chantes quoi quand tu chantes?
1: Je sais pas, Pierre Garnier. Chaque seconde,

0: Pourquoi tu chantes et pourquoi tu... Qu'est-ce que ça t'apporte en fait?
1: Pour s'amuser, pour nous donner de la joie.
0: Est-ce que ça fait du bien par exemple de chanter?
1: Oui, ça délibère les émotions.
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3: Sur la route de la Guinguette à Anzem, en venant de Guéret, vous verrez sur votre gauche une maison avec des fenêtres blanches. C'est l'atelier du sculpteur Scal. Mais c'était quoi avant?
4: Je suis Scal, sculpteur. Avec joie de vous accueillir.
3: Donc votre maison, c'était la boucherie du bourg.
4: Une des boucheries du bourg, oui. Alors je crois que c'était la famille Fell qui aurait fermé, d'après les anciens qui habitent le village, dans les années 50. Mais il y a encore les traces.
3: Et donc là, le carrelage...
4: C'est ce qu'on appelle, je crois, du casson. Alors, je ne sais pas si c'est l'expression qui est employée en Creuse, mais en général, on appelle ça du casson, parce que ce sont des bouts de carrelage de toutes les couleurs, qui ont servi à faire le sol de l'atelier de boucherie. Et puis, il reste encore au plafond, encore quelques des suspentes pour les boucher, où ils accrochaient les morceaux de viande. Mon atelier, apparemment, c'était dans cet endroit qu'on accueillait les clients qui venaient. Donc ici, pareil, le même carrelage que dans l'autre partie. Et là, maintenant, j'ai transformé ça dans mon atelier de sculpture. Sur les matériaux, principalement des métaux, mais aussi du bois. Moi, ce qui m'importe, c'est le rendu dans les formes. J'apporte beaucoup d'importance à la lumière posée sur les pièces, les reflets, enfin. Et puis surtout, j'aime pas les lignes droites. Les gens qui aiment ce que je fais, c'est Jules Verne, Tim Burton, par exemple, me définit mieux comme recréateur.
3: Et là, par exemple, qu'est-ce qu'on a devant nous?
4: J'irai un manège, mais qui est issu de plein de pièces différentes. Une montre, des engrenages. Alors évidemment, c'est un petit moteur de jeu d'enfant. Et il y a un plateau qui tourne dessus avec comme un manège pour enfants. Mais là, au lieu que ça soit des chevaux, des voitures, ben là, c'est des symboles du temps.
3: Et est-ce que, comme les anciens clients de la boucherie, on pourra passer la porte et venir voir le manège du temps?
4: Dès cet été, j'accueillerai les visiteurs. Notre partie qui est sans carrelage, peut-être leur bureau, peut-être pas leur comptage, j'en sais rien. En tout cas, là, il y a une grande partie qui est carrelée en casson, comme je disais tout à l'heure, qui est très pratique à entretenir quand on a un atelier de sculpteur.
3: Donc il y a un pont entre le passé et le présent quand même, ça reste de la boucherie à l'atelier.
4: Ah oui, tout à fait, j'ai choisi cette maison pour ça aussi, hein, parce qu'il y avait vraiment un passé, une architecture un peu curieuse, un peu décalée, et ça a fait beaucoup dans le choix, ouais, tout à fait.
3: Comment vous avez mené votre enquête?
4: Principalement, je fréquente la bibliothèque La COP, donc dans Zem. On est quelques-uns et j'ai rencontré Brigitte, par exemple, à qui j'ai posé des questions. En tout cas, c'est grâce aux anciens du village que j'ai pu avoir quelques infos, quoi. Je fais une belle rencontre, je suis bien ici.

dire mort du rire, ils disent MDR. Pour dire péter de rire, ils disent PTDR. Et pour dire à ce qui paraît, ils disent à skip. Il y a de moins en moins de lettres, de moins en moins de mots. Mais si on continue comme ça, ils vont parler comment dans 10 ans les gens? C'est quoi cette façon de parler là? Je veux dire, il n'y a rien, c'est pas une longue phrase. Je comprends qu'on veuille écourter des trucs, mais il n'y a rien, c'est pas long, il y a R. Comment on va parler dans 10 ans? Moi je dis, on parle de plus en plus des extraterrestres et des ovnis. Moi je pense que si les extraterrestres viennent sur Terre, c'est à cause des gens qui parlent comme ça, qui réduisent les mots. C'est quoi cette façon de parler, franchement? C'est abusé quoi. Parler français, c'est une belle langue le français. Il y a R, MDR, PTDR, ASKIP, il est BG pour dire beau gosse. Mais c'est bien de dire qu'on est beau gosse, ça fait plaisir d'entendre beau gosse. C'est plus plaisant que BG. Ils enlèvent les voyelles comme ça. Ça me rappelle les films coquins qu'on voyait sur Canal+, au début du mois, le samedi du mois, quand c'était encrypté. Vous vous rappelez ça? Faites pas semblant, hein. Lui, à tous les auditeurs d'ici Picardie, vous aussi, vous êtes tombés au moins sur du crypté sur Canal+, dans les années 90. Et ben c'est pareil, cette nouvelle façon de parler là. Des mots courts, de plus en plus courts. Et d'ailleurs, même les rappeurs de nos jours ont des noms d'artistes de plus en plus courts. ZKR, PLK, SCH, MHD. Après, il y en a qui gardent quand même les voyelles. Gims, Jules, Vald. Et bien sûr, on terminera par les groupes asiatiques, les Coréens de BTS. Alors eux, ils ont pas mis de voyelles, mais BTS, c'est quand même Bac+2. 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

0: Oui, qui te parlait d'expression abe bun cachao. Littéralement, ça voudrait dire avoir une bonne dent. Mais en français, on dirait plutôt avoir un bon coup de fourchette.
1: Ah.
0: Qui est mis en des cousata qui nous cita, qui sont las dents qui utilisent, mais qui est français, qui est la fourchette. Ce qu'on peut remarquer qui est amusant, c'est qu'en occitan, ce sont les dents, alors qu'en français, c'est la fourchette.
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0: De la même famille qui utilise souben à quelle expression? Surtout de l'omégran paille, qu'on ait herhani qui vient de her et qui a toutes les assiettes. Dans la famille, on utilise souvent cette expression. Surtout mon grand-père pour moi, quand j'ai très faim, que je mange beaucoup et que j'ai fini les assiettes de tout le monde.
2: J'ai la dalle, j'ai faim, nourris-moi.
0: Le petit trait qui est minge her, que la péra mêlée ou la chichangle. Pramou kei magre, koumye chichangle. Mon petit frère ne mange moins. On l'appelle plutôt la chichangle, le lézard. Car il est maigre comme un lézard.
1: Qu'est-ce qui est à gras de meille?
0: La glace, qui est un coffre fort, une sorte de mesran païs.
1: Des glaces dans chez tes grands-parents.
0: Un coffre fort entier.
1: Merci, sœur.
0: Adieu.
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6: Bonjour.
1: Alors, on est où ici, Philippe?
6: On est sur mon exploitation, dans la miellerie.
1: Ici, à Boulternère.
6: À Boulternère.
1: Et Philippe, vous avez donc une miellerie, vous avez aussi des vergers.
6: Beaucoup de produits différents, on fait des pommes, des amandes, des abricots, du jus de pomme, du nectar.
1: Il me semble que j'ai vu aussi des pieds d'avocat.
6: C'est pas en production.
1: C'est un essai.
6: C'est un essai, on verra si la météo devient un peu plus clémente dans les années à venir.
1: Et là, vous avez donc la mise en pot ici, dans votre miellerie de Boulternère.
6: Je peux même vous faire goûter, c'est vous.
1: Ah ben, je veux bien, oui.
6: Je suis déjà très fier de mes abeilles, surtout.
1: Et alors, quel est le miel que vous préférez, vous?
6: Moi, je les aime tous. Après, je sais pas si vous connaissez peut-être des miels un peu particuliers, comme la bruyère calune.
1: Eh ben, allons-y. Très subtil, hein, comme parfum.
6: Oui, c'est un miel qui est très particulier, peu récolté parce qu'il est très difficile à extraire. Et par contre, très prisé dans l'Europe du Nord. Celui-là, il vient de la réserve naturelle de Pie.
1: Donc ça sent très très bon le miel dans la miellerie. On va aller peut-être du côté des pommes. Donc là, Philippe, on se dirige vers votre verger. À notre droite, tous les pommiers.
6: Oui, voilà, différentes variétés. Gold Rush, un petit peu de Fuji aussi. En fait, si vous voulez, on a mis des pommes qui ne pouvaient pas aller à la montagne. Ici, on a gardé des pommes qui se récoltent tard, comme la Fuji ou la Gold Rush. Et après, celle qu'on a vue la première, c'est une primeur, une Gala. Qui elle aussi, elle est mieux ici qu'à Sahara.
1: Oh là, monsieur, vous avez fait provision là?
7: Ah oui, monsieur Torrent était reconnu dans le coin.
1: Alors combien vous en avez acheté de pommes? Combien de kilos?
7: Oh, j'en sais rien, il y en a 3, 4, 5 caisses.
1: Ah ouais, quand même, c'est pour
7: plus
1: tout l'hiver.
7: Plus les noix.
1: Bonne dégustation.
7: Merci.
1: Ça sent bon la pomme. Et alors, est-ce que vous pouvez, s'il vous plaît, Philippe, me montrer la variété endémique du Roussillon, la coquette?
6: Voilà, ça c'est coquette.
1: Voilà, sa particularité, c'est qu'elle est un petit peu rosée.
6: Voilà, un petit peu rosée. C'est une variété voilà, qui est présente avant que la Golden arrive. Donc c'est dans les années 50. Et elle a été au fur et à mesure supplantée par les Rennais du Canada, là-haut, les Golden. Parce que c'est un arbre qui est très alternant. C'est-à-dire qu'il produit qu'une année sur deux. On est plus très nombreux à avoir de la coquette.
1: Donc c'est une chance de pouvoir la goûter.
6: Oui, vous voulez goûter?
1: Allez.
6: Je peux goûter.
8: Allez.
1: Elle est trop trop bonne. Je vois qu'il y a aussi des noix. Ça, c'est pas votre production, c'est un copain à vous?
6: Voilà, c'est Monsieur Retch à Boulternère. Pareil, pour faire face un peu à la disparition des pêchers, tout le monde s'est diversifié, à mettre des olives, des grenades, des noix. On a cherché des cultures alternatives.
1: Et dites-moi, Philippe, vous avez les pommes et vous avez le jus de pomme.
6: On a un petit atelier, on se fait nous-mêmes le jus de pomme, voilà.
1: Et ça, c'est pour ça que vous avez plein de clients aussi, parce que vous avez plein de bons produits.
6: Ça fait 43 ans qu'on fait du jus de pomme.
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1: Et je suis ravie de retrouver dans cette rubrique celle qui a été la révélation littéraire dromoise de 2024, Valérie Patureau, avec sa cuisinière des Kennedy, qui a conquis 100 000 lecteurs l'année dernière. Elle publie cette rentrée aux escales un très très beau troisième roman qui s'appelle l'enseveli. L'enseveli, c'est d'abord l'histoire d'Abel, poilu de la Grande Guerre, blessé au combat en sauvant un inconnu. Il est transféré dans un hôpital de fortune où il va faire la connaissance d'un mystérieux voisin de lit, une gueule cassée qui, incapable de parler, va communiquer avec lui à l'aide d'un petit carnet. Adrien, c'est son nom, est médecin et officier, tandis qu'Abel, simple soldat, vient de la Drôme paysanne. Mais là, pour passer les journées, ils vont se raconter l'un à l'autre et tisser un lien si puissant que lorsqu'ils seront séparés, il faudra à tout prix se retrouver. Pourquoi Valérie Patureau a-t-elle voulu redonner vie à des combattants de la Grande Guerre ? C'est la question que je lui ai posée.
4: Peut-être parce que je suis la dernière génération à les avoir croisés. Je m'en souviens très bien, je devais avoir 7-8 ans et le frère de ma grand-mère me terrorisait parce que quand on allait chez lui, il retirait son œil de verre et donc il avait eu un terrible, voilà, sur un obus pendant la guerre de 14. Moi j'ai un intérêt très fort pour l'histoire, pour cette période particulière de l'histoire aussi, parce qu'elle représente vraiment, je le trouve, au même titre que la Révolution française, elle représente le socle de notre société moderne. Et je suis pas historienne, donc j'ai pas du tout voulu écrire un livre sur la guerre. J'ai voulu écrire un livre sur l'amitié et surtout poursuivre ma quête que j'avais déjà dans Nésida de cette interrogation sur le déterminisme social qui fait que nous rencontrons tous, sans que ce soit vraiment conscient, des gens qui partageons à peu près les mêmes choses, les mêmes... Voilà. Et il n'y a pas 36 circonstances. Il y a l'hôpital qui parfois vous amène à partager une chambre d'hôpital avec quelqu'un qui n'a pas du tout la même vie que vous, ni en âge, ni en lieu, ni rien. Et puis la guerre. Et c'était vraiment ça mon sujet. Et là, j'ai eu envie de m'intéresser, de m'interroger sur la sensibilité des hommes qui, en fait, n'est pas si lointaine de la nôtre.
1: Et puis, contrairement à la cuisinière des Kennedy, on est dans un roman du temps long.
4: C'est vrai que dans la cuisinière, je suivais sa vie. Et Dieu sait que sa vie est assez trépidante et qu'elle nous emmenait d'épisode en épisode. Là, c'est un temps long. C'est un livre à la fois de terre, je dirais, parce que la terre est présente tout le temps. La terre qui vous engloutit, la terre qui... Enfin, c'est vraiment un livre de terre et un livre sur le temps. Parce qu'il n'y a que dans ce temps long qu'on arrive aussi à se connaître, à se livrer, à apprendre les uns des autres. La grosse différence aussi avec mes deux premiers romans, c'est que c'était des histoires qui parlaient de personnages qui avaient existé. Là, ils sortent tous les deux de mon imagination. Ils sont nourris de tout mon imaginaire qui a été bercé par tous ces livres formidables sur cette période. Et beaucoup de choses de ma propre vie, sans s'en rendre compte, les deux grand-mères présentes dans ce livre, ce sont les miennes. Mais je ne sais pas si je l'ai vraiment décidé. Je crois que c'est vraiment arrivé au fil de l'eau.
1: Et de cette écriture puissante de Valérie Patureau qui, en quelques mots, fait naître des images fortes, des émotions qui vous envahissent, c'est vraiment une magnifique écrivaine que je vous conseille de découvrir avec L'Enseveli qui est paru aux Escales.
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1: Un début de conversation pour vous aider dans l'apprentissage de la langue bretonne aujourd'hui et puis après un nom de famille qui permet de faire front.
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1: Alors, c'est pas évident d'apprendre la langue à la radio. J'essaie de vous donner quelques clés chaque jour, mais pour ça encore faut-il être à l'heure pour écouter les chroniques. Donc, pour ne pas rater l'heure, il y a une question que vous devez connaître. Une phrase. Pédere. Je suis sympa, c'est une phrase courte. Trois mots. Pédere. Et ou éo, si vous voulez, c'est facile à traduire, c'est « quelle heure est-il ?» Ped, c'est un mot interrogatif qui signifie combien ? Ped, à retenir évidemment, ça sert dans plein d'utilisations. Pedeur, quelle heure ? Et à la fin, éo, c'est une des formes du verbe « être » en breton conjugué. Pedeur éo, pedeuré, quelle heure est-il ? Retenir cette phrase vous permettra de ne jamais rater vos rendez-vous de toutes sortes et surtout vos rendez-vous radiophoniques. Pedeur éo, quelle heure est-il ? Alors pour répondre s'il est midi par exemple, vous répondrez Christeis eo. Midi il est. Et on n'oublie pas le verbe à la phrase, on ne dit pas juste Christeis, on dit Christeis eo. Pedeur eo, quelle heure est-il ? Christeis eo. Il est midi. Bon, dites pas ça une autre heure qu'à midi, ça marchera moins bien.
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1: Et un patronyme frontal aujourd'hui, ou un nom qui fait front comme je vous le disais, ou même plusieurs, Taldir ou Talourne. Deux mots commençant avec le préfixe tal, T-A-L. Et tal, qui n'est pas la chanteuse en breton, a plusieurs sens. En premier, c'est le front humain, évidemment, tal, antal, le front, tal, antal et begarpen, le front en haut de la tête. C'est mieux s'il est là, d'ailleurs. Et donc, si votre nom de famille est Taldir ou Talouarn, eh bien, mieux vaut ne pas donner de coup de tête au risque de casser celle d'en face, car Taldir veut littéralement dire front d'acier, rien que ça. Et Talouarn, c'est pas en reste non plus, Talhouarn, c'est le front de fer. Alors encore un nom ramenant une époque où les hommes se faisaient remarquer sur les champs de bataille ou dans les mêlées. Et les Taldir ou Talouarn étaient visiblement pas mauvais pour donner ou amortir les coups. C'est pas une raison pour faire pareil. Moi je vous dis à demain, même heure.
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3: Patrick Citeau nous emmène chaque week-end dans des communes de notre Poitou. Nous allons dans les Deux-Sèvres aujourd'hui, où Patrick Citeau se promène dans la rue Léonce Perret. On est à Niort, l'occasion d'évoquer le parcours artistique de cet homme de théâtre et également de cinéma.
4: La rue qui porte son nom rend ainsi hommage à cet artiste né à Niort le 14 mars 1880. Son goût pour l'art prend ses racines dès son enfance, passée rue Hiver à Niort, où ses parents possèdent un atelier de menuiserie. Les quelques mois de convalescence qu'il passe dans un Paris en pleine ébullition artistique confirment le choix du jeune homme. De retour à Niort, il obtient l'accord de ses parents pour tenter sa chance à Paris. Il s'inscrit dans une école musicale de Montparnasse et se révèle notamment bon chanteur. En parallèle, Léonce Perret prend des cours de théâtre. Il affiche rapidement une forte expérience théâtrale. En 1900, il obtient son premier contrat comme jeune premier au théâtre de l'Athénée. C'est un peu le hasard qui le pousse jusqu'au 7e art. En 1909, après un contrat de quelques mois dans un théâtre de Saint-Pétersbourg, il joue Cyrano de Bergerac à Berlin. Il fait alors la rencontre du directeur de la filiale allemande de la Société française cinématographique, Gaumont. Léonce Perret découvre le cinématographe. De retour à Paris, il travaille pour Gaumont sous la direction artistique de Louis Feuillade.
3: Et il y débute comme acteur, mais très vite, Patrick, il passe derrière la caméra.
4: Léonce Perret réalise ainsi de plus en plus de films en dehors des studios et teste de nouvelles techniques en plein air. En 1913, il connaît la consécration. Son film « L'enfant de Paris » le propulse définitivement au rang des meilleurs réalisateurs français de l'époque. Quand la guerre éclate, Léonce Perret est mobilisé. Mais il ne tarde pas à revenir derrière la caméra pour réaliser quelques films patriotiques. Fin 1916, à la fin de son contrat, il part exercer son art aux États-Unis. Le film intitulé « N'oublions jamais » est son premier gros succès en France et outre-Atlantique. Quand la situation économique commence à se dégrader aux États-Unis, la récession n'épargne pas le cinéma. À la fin de l'été 1921, Léonce Perret rentre en France avec dans ses bagages les méthodes de travail de l'industrie cinématographique américaine. Avec Konixmark, qui sort en France en mars 1924, Léonce Perret va ensuite définitivement entrer dans la légende du 7e art. Le film est en effet considéré comme une œuvre majeure du cinéma des années 20. Quelques années plus tard, alors que Léonce Perret entame une nouvelle version de Konixmark, parlante et bilingue, il tombe malade. Il meurt finalement le 12 août 1935. Léonce Perret repose depuis lors au cimetière cadet à Niort. La rue qui porte son nom à Niort lui rend un hommage bien mérité.
3: Quel hommage que vous lui rendez aussi, vous, Patrick Citeau. 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
5: Je rêvais d'avoir une maison à la campagne. Cette maison, c'est comme si j'y étais née. C'est ma maison de famille.
6: Ma maison s'appelle l'Ostau de la Mar.
7: C'est une maison un peu envoûtante.
8: Eh bien, vous voyez, des livres et trois fenêtres qui me donnent le paysage du pays, comme si c'était trois tableaux.
9: Ils ont vécu ici.
0: Thibaut Gaudry.
10: La la la, mine de rien, la voilà qui revient. La chansonnette.
11: Yves Montand est un enfant de Marseille. Débarqué d'Italie avec sa famille pour fuir le fascisme quand il a 2 ans, il va y grandir et y faire ses premiers pas au Music Hall. Puis il la quitte pour Paris où sa carrière commence à décoller, notamment auprès d'Edith Piaf. Et où il noue des amitiés, comme avec Jacques Prévert, qui va lui faire découvrir en 1948 un charmant village qui va changer sa vie.
12: Je chantais dans la région et puis il y avait Jacques Prévert qui habitait la maison là au coin. J'étais arrivé ici. Et j'ai monté parce que mon ami le guitariste Henri Crolla, si on allait dire bonjour à Jacques, il dit oui, oui. Alors on est monté ici, j'ai vu Jacques, j'ai vu l'endroit, et puis je suis tombé en mode l'endroit, et puis je suis revenu dès que je pouvais, tous les ans. C'était très discret, j'étais à peine connu.
11: Et il ne va pas tomber amoureux que de Saint-Paul. Le 19 août 1949, il est à la Colombe d'Or, une auberge avec quelques chambres, qui est un repère d'artistes. Et Prévert, encore lui, va servir d'entrebetteur entre un homme et une femme qui vont devenir un couple mythique.
13: Ça s'est passé à Saint-Paul-de-Vence, au mois d'août, en 1949. Simone était là, et puis moi j'étais dans le tournée. Et puis j'ai déjeuné là, elle a déjeuné là. Et puis il y avait du soleil, puis il y avait Jacques Prévert, et puis il y avait des copains. Et puis voilà, quoi, on ne sait pas comment ce genre de choses-là commencent, mais enfin, elles ont commencé et ça a été une belle histoire. Quoi.
11: Une belle histoire qui durera toute une vie. Ils ont 28 ans. En 4 jours, Simone, mariée, plaque tout pour le Marseillais. Et désormais, ils vont construire une partie de leur vie ici, restant fidèles à la Colombe d'Or, où ils se marient même 2 ans plus tard. Prévert est encore là, il est le témoin de Simone, tandis que Marcel Pagnol est celui de Montand.
13: Puis en 49, j'ai rencontré Simone ici, qui elle avait acheté par contre une petite maison dans le village, après son premier film, puis elle a servi cette maison pendant très longtemps. Puis on descendait au bar de la Colombe pour boire l'apéritif, pour voir Jacques et les amis, et puis il y avait toujours quelqu'un, et puis on restait là, et puis on mangeait là, puis on montait pas à la maison. Alors un beau jour, on a mis la clé sous la porte, on donnait ça aux enfants, ou à des amis qui descendaient dans le midi, et nous on descendait toujours ici.
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11: La Colombe d'Or et Saint-Paul, où l'on se retrouve pour les vacances avec les copains, beaucoup d'artistes, dans ce village qui attire notamment les plus grands peintres, Picasso, Chagall, Matisse et d'autres.
13: C'est pourquoi je viens souvent ici à la Colombe d'Or, à Saint-Paul-de-Vence, et d'abord pour la famille Roux, qui sont des gens tellement merveilleux. Puis au mois de juin, ou au mois de mai, c'est agréable, il n'y a pas trop de monde, et c'est encore bien. Mais c'était une époque assez formidable, avec Picasso, Braque, Prévert, qui était là aussi, et Giacometti, quand il a débarqué.
14: J'ai dit bon, attends de jouer, parce que je pars.
11: Mais les copains, ce sont aussi les habitants du village, avec qui Montand joue aux cartes au Café de la Place, ou à la pétanque.
13: Et j'aime bien jouer ici au boule, parce que c'est quand même un sport qui délasse bien, qui est très fatigant. Si on veut bien y jouer, c'est très très difficile. Ça ne paraît pas, surtout si on joue la Provençale.
11: C'est à Saint-Paul-de-Vence également qu'il rencontrera la dernière femme de sa vie, Carole Amiel, et qu'il achètera en 1984 un petit restaurant qu'il transforme en maison, juste en face de la Colombe d'Or. Oh.

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1: Quand il va fromer le thé au lapin, il faudrait pas qu'il se sauve.
2: Berrichon dans le texte.
1: Un thé, c'est un toit, un abri, où qu'on renferme les bestiaux pour qu'ils soient bien à l'abri de la pluie, des renards, et puis dans le temps des loups. Allez donc savoir pourquoi qu'on parle du thé au lapin, du thé au chief, du thé au cochon, puis quasiment jamais du thé aux ouailles, aux poules, aux vaches ou aux chevaux. Une histoire de thé qui se raconte dans le pays fort. Avant que je vous la raconte, faut juste savoir que quand ils boivent une tisane, ils disent pas, par exemple, boire du tilleul, mais boire sur le tilleul. Logique, on boit l'eau qu'a passé sur les plantes. Alors c'est l'histoire d'un pourvieux qui avait mal au vent. Il s'en va voir la guérisseuse, elle la regarde, puis elle y dit « Va avec à rentrer chez vous, puis boire sur le thé. » Il connaissait pas ça, le thé. Ça fait qu'il retourne chez eux, puis le v'là qui joche sur le thé au cochon en qu'une chopine de jus de poume. Adam, il a attrapé la fouère. Mais il avait plus mal au ventre. Comme quoi, y a que la fouée qui saute. Quand on était jeune, le samedi soir, on allait chez les uns ou chez les autres pour fêter les anniversaires. Chez nous, il y avait deux autos. Une 404 puis une camionnette. Oh mon pas, il voulait ben nous prêter la grosse auto quand que c'est qu'il en avait pas besoin. Sinon, on prenait la camionnette ou que c'est qu'on s'entassait. Et puis dame, on rigolait. Sauf une drôlière qu'elle appelait ça le thé au chieuve. Puis qu'elle voulait pas y monter. Ça fait qu'une fois, elle était à la fête en vélo, à 15 km. Adam, quand elle est arrivée, on avait fini de manger le gâteau. Puis c'était quasiment l'heure de repartir. Eh ben, vous me créerez si vous voulez, mais pour le retour, à la bas, vous voulez qu'on les ramène et les pisse en vélo dans le thé à chieuve.
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3: Pas tous mes petits bébés, mes petits semis. Tu vois, je les ai foutus dans la couveuse, là, puis je suis en train de repiquer toutes les variétés. Cacao, de la brandy wine, de l'absinthe, large barrel boar.
4: C'est quoi ça?
3: Grand sanglier rayé.
4: Ah oui?
3: Alors il paraît que ma prononciation est pas remarquable.
4: Oh, je suis pas remarqué. Vraiment, on m'avait dit que tu étais un pêcheur, mais en fait, tu es plutôt un cultivateur.
3: J'étais un pêcheur. On l'est à vie comme ministre, mais la pension n'est pas tout à fait la même, si tu veux.
4: Donc, du coup, tu as besoin de faire pousser tes tomates.
3: Mais je suis quand même un pêcheur.
4: Et c'est aussi ton petit coin, là, où tu te poses, parce que là, tu as un journal.
3: Je lis mon journal, tu vois. Dans la serre, dès que ça, il y a un petit rayon, hop, ça tape, et puis. Moi, j'ai besoin de lumière. Dès qu'il y a un petit rayon, il faut que je sorte.
4: Quand on est sur un bateau, c'est parce qu'on aime être dehors, quoi.
3: Ben oui, dans les éléments, quoi. Dont la lumière est un des principaux.
4: Comment est-ce que tu as su que tu allais être marin et que tu voulais en faire ton métier?
3: D'abord, mon père n'était pas du milieu, mais il avait été élevé par sa mère seule dans le milieu des pêcheurs d'Urville. Et donc, j'étais quand même très tôt bercé dans l'amour de la mer et par mon père, qui était un fou de pêche aussi, pêche en mer, j'ai chopé le virus.
4: Qu'est-ce que t'aimes justement dans la pêche, dans cette liberté peut-être qu'on a quand on est sur l'eau?
3: Ben, j'aime tout, le côté traque, le côté recherche, le côté piéger un animal.
4: Côté chasseur, quoi.
3: Pour un peu chasseur, pour se nourrir, d'abord, principalement. Voilà, avoir compris comment il fonctionnait, pouvoir le choper, tout ça. Puis j'aime la mer par-dessus tout. Et quand j'ai commencé, on n'avait pas de positionnement, de GPS et tout ça. Donc t'imagines, quand je filais des casiers, j'ai la tête sous l'eau, quand j'ai la tête dans le fond de l'eau, j'ai la tête là où ils vont atterrir. C'est l'imaginaire d'abord.
4: Tu projettes ton esprit sous l'eau, quoi.
3: Oui, c'est ça. Bon, après, t'acquiers de plus en plus de connaissances, mais...
4: Tu connais les coins, quoi.
3: Oui, mais au début, tu sais, je connaissais rien du tout. Hein. Et ça pourrait être simple. Tu lis des cartes marines, tout ça, tu dis, bon, là, attends, il y a les lignes de sonde, tout ça, qu'est-ce qui se passe sous l'eau, comment c'est foutu, qu'est-ce qui peut passer comme espèce, les homards, où est-ce qu'ils sont, et puis après, t'apprends les saisons, progressivement, les migrations et tout, des périodes de vaches maigres, des périodes de creux, des périodes où tu dis, bon, je me suis planté, c'est pas là que ça se passe, mais, et puis des périodes où, hop, tu tombes dedans, c'est formidable, quoi.
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5: Bonjour Nicolas Villerette.
6: Bonjour Olivier.
5: Responsable zoologique, c'est tout mignon, hein, raton laveur. Décrivez-nous cet animal.
6: C'est un animal qui fait à peu près la taille d'un renard, qui va être tendance gris avec cette belle queue annelée, avec des anneaux qui sont noirs un peu plus foncés. C'est comme un petit ourson. Et puis c'est très dynamique.
5: Il vit où ?
6: On peut le trouver de plus en plus d'ailleurs, parce que les densités augmentent ces dernières décennies. Nous ici, dans notre secteur, on va dire en Argonne-Ardennaise, autour de tous les village, si on sort la nuit en voiture, il n'est pas rare de croiser un ou quelques ratons laveurs maintenant. Au départ, les ratons laveurs, c'est nord-américain. On les retrouve au Canada. Ça n'est pas une espèce de chez nous, mais qui a été importée notamment dans notre secteur par les militaires canadiens au sortir de la Seconde Guerre mondiale. Et en fait, ils retrouvent ici tout ce qui leur correspond. Des forêts de feuillus dans les zones tempérées qui leur permettent d'avoir des refuges que quand ils se sentent agressés ou en danger, ils montent à la cime des arbres et là, ils sont inatteignables.
5: Qu'est-ce que ça mange, un raton laveur ?
6: Eh bien, c'est omnivore, ça mange de tout. Donc, quelqu'un qui a un beau jardin, eh bien, ça en fait une belle assiette pour les ratons laveurs.
5: Qui va se servir dans le potager.
6: Ah oui, il va se servir dans le potager. Alors voilà, effectivement, donc, il va manger des légumes, des fruits bien sucrés, ça c'est ce qu'ils aiment bien, et de la viande, et c'est là où ils posent problème. Sur les passereaux, notamment les populations de mésanges, de moineaux, parce qu'ils vont aller prélever les petits ou les œufs directement. Et puis, ils vont manger aussi beaucoup de grenouilles, par exemple, dans les milieux humides. Ils vont manger aussi beaucoup d'amphibiens. Donc c'est là où, effectivement, en surdensité, il peut poser des problèmes à la biodiversité.
5: On trouve souvent en lisière de village. Est-ce qu'il rentre dans les villages ? Est-ce qu'il fouille dans les poubelles ?
6: Alors oui, typiquement, si on retrouve un jour une poubelle un peu éventrée, c'est pas nécessairement un chien errant, ça peut être un raton laveur.
5: Ça reste actif toute l'année, hiver comme été ?
6: Alors il n'y a pas d'hibernation au sens strict, mais il y a une hivernation, c'est-à-dire que les périodes froides, et lorsqu'on va dire qu'on descend en dessous de 0 degré, ils vont se mettre dans une cachette et ils vont en rester là, tranquilles, s'endormir. La température de leur corps baisse un petit peu. Ils ne vont plus chercher à manger. Ils restent au chaud. Ça peut durer quelques semaines, 2-3 semaines. Et dès que les températures sont plus clémentes, hop, ils restent en activité. Ce qui est très pratique quand il fait froid. Ils n'ont pas besoin de chercher à manger.
5: En matière de reproduction, comment ça se passe ?
6: C'est comme les chats, on va dire. Les petits naissent au printemps. 3-4 petits par femelle en général. Et je fais le comparatif avec les chats et on en parle ici au parc parce que parfois des gens trouvent un jeune raton laveur à la traîne, vont le prendre, c'est trop mignon. On peut le biberonner facilement. Les gens vont parfois les garder chez eux, mais quand vient le moment de l'adolescence, ça devient bougon, c'est compliqué, ça met le bazar à la maison. Donc on déconseille vivement qui que ce soit de ramasser des ratons laveurs. Laissons les là où ils sont. S'il est à la traîne, ça arrive. C'est pas grave, il n'est pas nécessairement oublié par sa maman.
5: D'ailleurs, en préparant cette interview, vous me racontiez qu'il y a des ratons laveurs qui passent par les chatières dans des habitations.
6: Ah oui, tout à fait. Si jamais, parce que c'est la bonne taille, si jamais il y a à manger pas très loin après la chatière, ils sont tout à fait capables de rentrer dans la maison, manger les croquettes et ressortir presque incognito. Et puis autre chose, leur particularité, ils aiment bien ouvrir les robinets. Et ils les ouvrent, mais généralement, ils ne le referment pas. Donc ça, c'est souvent signe qu'il y a un raton laveur par ici.
5: Ces animaux tout mignon, on les a mis à l'honneur aujourd'hui dans Terres de Champagne-Ardenne. Avec vous, Nicolas Villerette, les ratons laveurs de notre région.
6: Avec grand plaisir, Olivier.
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Autrice, compositrice, interprète, Domi a 28 ans. Elle est originaire d'Aime-la-Plagne et partage sa vie entre Montréal et la Savoie. Elle vient de sortir son premier single, Tout oublié, une chanson pop très solaire, et prépare un album pour 2026.

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3: Emmanuel, il a un rêve.
4: Fly me to the moon.
3: Ah là là. Tu rêverais d'aller sur la Lune.
5: Ah, tout à fait.
3: Mais pourquoi?
5: Parce que pour l'aventure scientifique, pour l'aventure humaine, ça doit être phénoménal. Et puis pour voir la Lune, la Terre d'en haut, justement.
3: Ah bah oui, bon. Bah ça serait pas mal. Je ne sais pas si... Je ne sais pas si d'ici qu'on soit trop vieux pour y aller, il y aura des voyages pour la Lune, mais bon, écoute.
5: C'est trop tard pour nous.
3: C'est trop tard pour nous. J'ai envie de pleurer.
6: Oh, l'émission de la déprime.
3: Enfin, c'est peut-être pas...
5: Non, mais il y a Sophie Adonneau qui va y aller pour nous.
3: C'est vrai, elle ira pour nous. Alors, Manu, attention. C'est la question qui peut te permettre de gagner 3 points de plus. T'es largement en tête, mais il faut prendre tous les points.
5: Oh là,
3: écoute bien, je te fais écouter Edith Piaf.
7: Le bleu.

Nous allons parler non pas d'Édith Piaf, mais de peinture. Je vais te poser la question, je vais te faire des propositions de réponse et à mon top chrono, tu auras 10 secondes pour me donner ton choix. Écoute bien la question. Quel peintre français a créé sa propre nuance de bleu et lui a même donné son nom? Alors c'est Yves Klein, Paul Cézanne, Pierre Soulages, Jean-Marc Barre qui a joué dans le Grand Bleu. Quel peintre français a créé sa nuance de bleu et lui a donné son nom? Klein, Cézanne, Soulages, Jean-Marc Barre. Top chrono, 10 secondes.